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3: Oh oui!
2: Elle est belle!

0: Cynthia, qu'est-ce que t'es après chanter là?
1: Ben pourquoi on fait pas une medley et un coup parti?
0: Ben quoi? T'aimes pas ça, Jacques Brel?
1: Ben je trouve qu'accompagné par une laveuse, ça sonne pas terrible.
0: Ben t'as qu'à fermer à laveuse. Bon,
1: on finira le lavage demain.
0: C'est tout.
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0: c'est ça. Là. Je suis rendu jusque-là, dans le fond, ça. Ça finit là. Merci.
1: Good, ouais.

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c'est ça, ouais. L'autre fois, on a pris un verre, tu sais. C'était agréable, on s'est donné des nouvelles, là. On a jasé, là. On n'a pas jasé de nécrophilie ou de théorie du complot, là. On a jasé de l'affaire normale.

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Ça, ça va te faire tout un snack.

0: Mais j'ai pas encore fait mon solo!
1: Ben ouais, mais là, y'a rien là, man! 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
0: Ok, super!
2: Yeah! 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

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Mélangez le tout vigoureusement pour que ce soit mou uniformément. C'est pas grave si ça fait des moutons, car c'est les moutons qui goûtent le plus bon. Rajoutez ensuite des ingrédients divers, des pâtes de mouche puis des petits verres

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2: Moi, ça va les boys?
3: Le vacancier s'est organisé commencer ses vacances une journée d'avance. Et il s'est dit, gardez, là, moi je commence ça vendredi avant le show. Diane a te préparé en conséquence.
4: Oui.
3: Le petit polo hawaïen.
5: Ouais. Ça, tu mets ça en Floride, hein, Gilbert?
3: Ah, oh, ouais,
4: c'est
3: cœur.
4: Ouais. C'est là qu'elle m'entend.
2: Oh, ouais. Beau, hein?
5: Ouais. Magnifique.
2: Oh, bon, hein?
3: Ah, c'est ça encore.
4: Mais c'est vrai, tu vraiment, là, tu veux nous montrer. Moi, ouais. J'ai fini.
3: J'ai fini.
2: Tout ça.
3: Vous autres, là, vous autres, les Huns, là.
2: Je sais pas, je fais ici un matin.
3: Vous autres, les Huns, vous allez continuer, là, pendant les prochaines semaines, là.
2: Moi, là. Vous autres, là, le.
3: Ça va, les gars?
4: Oui, ça va bien, toi?
2: Oui, ça va bien, ça va bien. Petite anecdote.
3: Ouais.
4: Oui, donc.
2: Hier, j'étais prêt à poser du plancher chez ma fille, dans le sous-sol. Puis ma fille, a fait le ménage. Dit, oh, ben, elle est fière de sa nouvelle maison, puis c'est beau. Puis, tu sais, ma fille Catherine, je l'adore.
3: Ça, ça va être beau en tabarouette.
2: Ah, ça va être beau en tabarouette. Mais là, elle passe à ton lieu. Ma tondeuse, après elle a sorti ma tondeuse de mon cabanon, ça passe ma tondeuse. Fait que là.
3: Ça communique, hein, vos chers.
2: Ouais, ben, c'est ils ont ça. Fait un trou dans la clôture. Exactement, c'est exactement ça.
3: Vous êtes voisin de l'arrière, autrement.
2: Ouais, exact, la cour. Exact. Ouais. Fait que là, je sors dehors, puis là, je vois qu'elle elle a fini. Elle a fini. Puis là, il y a le bidon de. Sur la tondeuse. Le bidon pour le sens.
4: Le bidon de sens.
5: OK.
2: Fait que là, j'ai dit, j'espère que non, là.
4: C'est parce chaud, là.
2: Non, non, t'as une minute. Non, non, non, c'est pas ça. C'est parce que moi, là. Moi, j'ai des affaires au gaz chez nous. Hein? Puis des affaires au gaz, des fois c'est deux temps, des fois c'est quatre temps. Je te l'ai déjà expliqué.
4: Ah, oui, bien sûr.
2: C'est quoi la différence entre deux temps et un quatre temps?
4: C'est deux temps de différence.
2: Deux temps, tu mélanges l'huile avec le gaz.
4: Mm-hmm. Exactement.
2: Ça, c'est pour les weed eaters, puis des blowers, des affaires de même. Mais ma fille, que j'adore beaucoup, a mis du gaz deux temps dans la tondeuse.
5: Non!
3: Ah!
2: Mais c'est correct. C'est correct. Ça endommagera pas trop. Elle n'a pas mis beaucoup. Ça boucane un peu plus, maintenant.
3: Ouais, ouais, sûrement.
2: Mais,
4: combien de plus un t'as dit dans les...
2: Ah, oh, non, j'ai pas sacré pantoute. Non, non, c'est parce que c'est pas si pire, là, ça va boucaner, là, mais ça va fonctionner pareil, là, mais c'est...
5: Ça sent ça. Bon,
2: parce, hein. Non, mais c'est parce que c'est marqué dessus, huile et gaz.
5: Mm.
2: Mais des fois, on va vite. Tu sais comment est-ce que c'est, des fois, les
5: gens, oui.
2: Vous êtes dans ce braquette-là, vous autres, là, les deux snoreaux, là.
3: Mm-hmm. Ouais. C'est le genre de patente que j'aurais facilement... T'sais,
4: oh,
3: là.
4: Ouais. Oh, ouais.
3: Oh.
4: Hey, ça, c'est un bidon d'essence, j'ai besoin d'essence.
2: Mais
4: arrêté là.
2: Quand ça sort, pis c'est bleu, là, parce qu'il y a un petit peu d'huile dedans.
3: Mais ça sent si bon. Moi, j'ai des souvenirs, là, de ma jeunesse sur la motoneige à mon père, à sentir le gaz deux temps. Oh! Ça, là, je peux, là, je respire, là, dans le micro à matin.
2: Ça, lui.
3: Ah, ça sent, je sais que c'est nocif, là, pis c'est pas bon, là. Mais on peut-tu s'en sacrer cinq minutes pis se rappeler nos souvenirs, pis c'est très, là, motoneige.
2: Tu vois, quand je vais aux courses, là, à Granby, là,
3: à
2: avec
3: soir,
2: toi, là.
3: Granby, à soir, yes!
2: Je vais pas là à soir, là, parce que j'ai un
3: gros blanc à soir, 900 force.
2: Ah ouais?
3: Oui, monsieur.
2: Mais tu te promènes dans les pits, là, pis les gars font, essayent de fine-tuner leur moteur pis tout, là. Hey, ça sent le gaz pas catholique, là.
3: Ouais, mais je vous
2: pas
3: confirme
2: catholique.
3: Que ça sent pas mal mieux que les effluves du printemps ici présent, le pot. Ça sent pas mal meilleur que du pot, je peux vous l'annoncer.
2: Hey, ici,
3: ça sent bon.
2: Ici, sur le plateau, là, c'est... c'est commun, hein?
5: Ouais. Mais c'est légal.
4: Ouais,
2: je sais que c'est légal, mais en même temps, j'aurais du goût de... c'est légal.
5: Vas-y, c'est ta ça dernière.
2: Ça sent-tu le tabarnouche, je parle, là? Non, mais tu sais, ça me dérange pas, là. Si tu veux te geler à la bête, là, puis fumer du pot, c'est pas de trouble avec ça, moi.
3: C'est légal.
2: Mais, ouais, mais fumez chez vous, là. Fumez pas au côté. Blow pas ta boucane sur moi, là.
3: Mais y a pas personne qui veut fumer à l'intérieur, parce que.
2: Non, mais dehors, t'es proche, des fois, là. Hey. Non, mais sérieux, là.
5: Ben, d'ailleurs, j'ai vu une vidéo qui est passée sur les réseaux sociaux cette semaine parce que ça marquait les 20 ans
6: du fait que tu peux plus fumer dans les bars au Québec.
2: Ça fait 20 ans de ça.
6: Et là, c'était un reportage qui avait été fait à l'époque avec les gens qui fumaient
3: ça
6: dans
3: chialait,
6: les bars.
3: Là,
6: et ça chialait, là, ça a pas de bon sens. Sont en train de couper nos libertés, c'est pas démocratique. Il va y avoir plein de bars clandestins à cause de ça.
2: Mais non.
6: C'est les la fin de la société québécoise. Les bars vont fermer. Je pense qu'on s'en tire assez bien.
2: Vous rappelez-vous des Tim Hortons avec les aquariums?
4: Oui, la zone fumeur.
2: Hein?
4: Ben oui.
2: Les aquariums. Mais ben, ça, regardais ça, là-dedans, là, il était tout vert.
4: Mais ça, au moins, c'était fermé, parce que je me souviens très bien qu'on était jeunes. On allait au Saint-Hubert, puis là, c'était section fumeur, pas fumeur, qui était séparée par un panneau.
6: Mais non.
4: Puis au final, t'étais à 14 pieds, c'est ridicule. Ça sentait partout à Boucan.
2: Les cinémas, est-ce que vous avez pas connu ça? Vous
4: autres,
2: c'était
4: trop
2: jeune.
6: Non,
2: les cinémas.
6: Tu connais les avions, toi, Gilbert?
2: Ben oui.
6: Est-ce que quand tu jouais pour le Canadien...
2: Je veux avoir un siège dans les non-fumeurs. Fait qu'elle me donne le 19B, mais la section fumeur, c'est 20 à partir. 20 jusqu'au bord. 19, 20.
6: Mais quand tu jouais dans la ligue, ça fumait-tu dans l'avion?
2: Oui. Ali, on prenait des charters, nous autres, là, des fois, là, des Air Ontario, là, des petits charters là, à Ellis. On mettait les poches dans le cul d'avion, puis les hockey, puis toute la patente, puis nous servait la lasagne avec la casserole, puis le papier d'aluminium. Là. Les gars fumaient des cigares. Je vous le jure, là, les gars... Je te le jure, c'était pas des gros avions, mais c'est plutôt sur le retour. Oh, là, t'sais, mettons, là, je te le jure, là... Tant que j'étais assis un petit peu plus en arrière, là, t'avais de la misère à voir en avant.
3: C'est
2: tellement
3: sûr.
2: Tellement il y avait de la boucane dans l'allée. Oh. Là. Les cigares, là, la Perrière, puis tout ça, puis c'était épouvantable.
3: Hey, tu respirais ça à longueur de journée.
2: Ah, c'était épouvantable. Hey, t'allais souper dans le restaurant, là. Ça vous est arrivé. Ben, peut-être. Oui, ça vous est arrivé sûrement.
4: Oui, restaurant.
2: Puis, y a-tu quelque chose de plus désagréable que quelqu'un qui fume? Ouais.
4: Mais on s'en rendait pas compte. C'était comme normal à l'époque. T'allais au restaurant, ça sentait un peu la boucane de cigarette.
3: C'est ça.
2: T'as normal. Ça, là, tu sens ça. Rien que tes pores de peau sentent la boucane.
3: Ben, mes deux parents fumaient quand j'étais jeune. Mon père a arrêté à l'intérieur. Plusieurs années. Ma mère fume encore.
2: Dans la maison?
3: Maintenant, elle sort à l'extérieur, mais pendant des années. Moi, j'ai grandi dans la fumée de cigarettes toute ma vie, là.
2: On aurait révélé la maison.
3: Puis je suis loin d'être le seul, là. Je veux dire, des gens de notre âge, il y en a plein que leurs parents fumaient journée longue, là.
2: Ma belle-mère à Longueuil, elle restait à Longueuil, puis on avait rénové son, elle avait un genre de semi-détaché, là. Puis elle fumait. Hey, les murs, là, c'est jaune.
6: Ah,
2: sérieux, là.
6: Ah, ouais. c'est... Puis quand tu voyages dans des pays où c'est encore permis, là, tu le sens
2: en
6: la
2: Europe,
6: différence.
2: Je pense que c'est permis pour
6: en Europe, t'sais, sur les terrasses, évidemment, mais il y a des restaurants, des bars aussi, puis on le sent, la différence, là. Tu rentres dans la place, puis ouf, tout d'un coup, là.
2: Une bonne grosse gitane, là.
6: Ouais.
2: Tu connaissais pas ça, des gitanes, hein?
6: Ben, c'est des cigarettes, j'imagine.
2: Oui! Ben oui, dans les années, ça sentait Charvin. Les gitanes, non. Les plus vieux vont s'en rappeler, les gitanes. Il me semble que le paquet était bleu.
3: Oui, je me souviens avoir pris un avion avec l'Armada dans le temps. On jouait en finale. Je pense que c'était pour Batters ou Saint-Jean. Peu importe l'année, c'est pas important. Mais on avait pris un vol de Nolinor à Mirabel. Puis c'était un vieil avion, mais tu sais, c'était encore en état de vol. Là, c'est pas un problème. Ça avait été refait à l'intérieur. Mais il avait gardé les vieux bancs. Et des vieux bains, il y avait des cendriers dans le bain.
2: Ben oui.
3: Ici, dans le côté du bain.
2: Ben oui.
3: Il y a un vieux cendrier, évidemment, il servait plus, là. Mm-hmm. Mais ça servait à ça dans le temps. Tu dis, Colin, c'est incroyable. Une autre vie, tu sais.
2: Toi, Ali, là, t'es un lighter dans ton char, là.
6: Non. Mais moi, tout ce que vous dites depuis tantôt, là, j'ai aucun souvenir de ça.
3: Tu ouvrais ça, c'était orange, là. Pareil comme un rond de poêle.
2: Ben oui.
3: Tu prenais ça dans le char.
2: Tu faisais dessus, là, puis là, quand il était prêt, il popait, puis là, tu le sortais, il était rouge, là. Fait que là, t'as dû mettre ta cigarette avec ça. Alors, regarde, c'était le même. Qu'est-ce que tu veux que je te dise? On montait en campagne, mon père, avec mon oncle Dominique, moi, pour aller, on avait une petite fermette à Sainte-Eulalie, là, dans, bon, mon oncle Dominique fumait des Mark 10, l'une après l'autre. Gros, on était assis dans le backseat, puis...
3: On se faisait boucader.
4: Un show extrêmement rempli aujourd'hui dans le club du matin. Hockey, boxe, football. Oui, j'ai hâte. C'est assez.
2: On va parler de est-ce qu'on va parler de la Coupe Stanley demain? Ouais.
4: On va parler des Hurricanes qui sont fumants.
3: Quel match!
4: Avec une belle victoire, c'est parti pour le club du 5 juin 2026.
7: La passe dans le point. Ça revient pour Al. Augustus Bear. Vers le centre.
2: Gassus
4: 4-3, victoire des Hurricanes en prolongation. Si vous vous êtes branché en milieu de troisième, vous avez tout poigné, honnêtement. Ouais, c'est ben là que ça s'est joué. Non, ben... C'était un match spectaculaire. On a une bonne série
2: ouais,
4: ben oui. jusqu'à maintenant.
2: Oui, oui, oui. On dirige beaucoup de lancers au filet. C'est intense et tout ça. Puis, les Hurricanes en arrière 2-0. Ils abandonnent pas. Tabarouette, tu sais, Stankoven les a partis avec un genre de wrap-around. Tu sais, un but... Point, ouais, un but travaillé, un but un peu, pas un beau but, mais ça compte pareil.
4: On peut dire les deux affirmations sont vraies. C'est un but travaillé, même si c'est un but qui était un peu chanceux parce que ça frappe un patin. Exactement. Mais au final, il fait sa propre chance. C'est lui qui a amené la rondelle là.
2: Exactement. Si on a eu tout dans des buts, on a eu des appels, des challenges qui ont pas tourné en faveur des Knights de Vegas.
4: Tu sais que les Hurricanes sont 9-0 quand Stankoven marque depuis le début des séries. Ouais. Vous allez me dire, pas perdu souvent, c'est vrai, mais quand

0: Oui, c'est peut-être un petit peu plus le style, c'est un petit peu plus ouvert. T'sais, Mitch Marner est encore Mitch Marner du côté de Vegas. Howden, c'est incroyable.
1: Ben oui.
0: C'est rendu une machine à marquer des buts, là.
2: Brett Howden a inscrit son 12e et 13e but, puis pas des buts tout nus, là.
1: Non, c'est
2: des
1: ça.
2: Des manœuvres individuelles, ouais. Et honnêtement, il aurait pu aller chercher deux autres points sur deux autres manœuvres impressionnantes.
0: Le candidat pour le Conn Smythe, si Vegas gagne.
2: Ben, écoute, je pense que, soit dans le running, pense là. Qu'il est là, là.
0: Mais Vegas, c'est sûr que, tu sais, Marner connaît toute une série, mais en même temps. Hey, faut le mettre dans le chapeau, là. Hey, t'as pas le choix, là.
2: Tony, c'est quand même Jacob Slavin, là, qui l'a réussi à bloquer avec sa jambe et de contourner Anderson.
1: Tu sais, il y a un mix intéressant à Harden, quand même. On a vu qu'il a des bonnes mains. C'est un gars avec un gros gabarit. Il joue avec un peu de papier sablé aussi. Puis dans les séries, c'est souvent ce style de joueur-là qui fonctionne. Puis Harden a d'excellentes séries, t'as raison. Le deuxième but, contourne avec aisance Slavin pour revenir devant le filet puis coucher Anderson et réussir à marquer. Non, vraiment, là, Howden a un gros, gros impact dans ces séries éliminatoires. Puis, mon candidat avant les séries pour le trophée Conn Smythe a enfin sorti un gros but. Seth Jarvis en prolongation.
0: Tout une shot.
2: Puis même, je te dirais qu'on aurait rejeté en avantage numérique.
1: Oui, monsieur.
2: Ça va leur faire du bien. On a réussi à créer l'égalité avec Jordan Stahl en avantage numérique. Ouais. Mais tu sais, c'est une facette qu'on avait besoin du côté des Hurricanes, de débloquer à 5 contre 4. Parlons-en justement de ce but en avantage numérique-là de Jordan Stahl. Il survient parce que John Tortorella est allé d'une contestation. Tiré un peu par les cheveux, à mon avis, la contestation, mais Tortorella, le regrettait zéro, dit « Peu importe, moi, j'y retournerai 10 fois sur 10, je challengerai ce but-là. Ouais. » Est-ce que c'était la bonne décision, selon vous, messieurs?
0: Ben,
2: en fait, c'est la bonne décision. Est-ce que vous auriez pris la même décision sur le coup?
0: Ben, tu sais, ils ont probablement plus d'informations que nous autres. Sur le coup, tu sais, on a regardé souvent la reprise depuis qu'on est arrivé ce matin, Tony, puis, tu sais, Anderson... Y avait-tu complètement le contrôle de la rondelle et tout ça? La rondelle, d'après moi, est encore un petit peu libre, mais on la voyait pas. Mais en même temps, tu vois, c'est Barbashev qui rentre avec son bâton. Moi, je pense que c'était une interférence. Je pense que la bonne décision a été appelée. Je pense, là. Écoute, je pense.
2: Mais aurais-tu pris la même décision de contester? Parce que, rappelons les faits, c'est 2-2, il reste 5 minutes en troisième, là.
1: Tu prends les devants, là.
2: Tu prends soit les devants 3-2 ou tu donnes un avantage numérique à l'adversaire, là. C'est une décision qui est lourde de sens dans les deux cas, là.
0: Mais tu sais, on y est allé pour... moi, honnêtement, je suis pas sûr que j'aurais challengé parce que ça avait été un petit peu plus clear-cut, là, peut-être oui, mais non. Mais à 5 minutes qui restent dans la game, fais pas ça.
1: Hier, le directeur de l'arbitrage, Stephen Walcom, l'a expliqué après le match aux journalistes présents. C'est assez rare quand même qu'on va faire ça, mais comme c'est un point litigieux qui a eu un impact direct sur le résultat, Walcom dit « L'appel initial vient de l'arbitre placé derrière le filet. Lui, son jugement... » c'est que on a interféré avec le travail du gardien de but pour pousser la rondelle dans le filet. Donc l'appel initial, c'est qu'il n'y a pas de but. À partir de ce moment-là, tu as le droit de contester.
0: Il n'a jamais hésité, hein?
1: Non, pas de but. Tu as le droit de contester après. Rendu là, il faut que ce soit hors de tout doute raisonnable. C'est impossible à déterminer parce que le bâton, je pense que c'est Dorofeyev qui arrive en dessous. Ce bâton-là, on le voit, c'est évident, il est en dessous du bras de Anderson. À quel point... il pousse le gardien, ça dépend de votre jugement, mais clairement, le bâton est en dessous du bras du gardien de but et il pousse vers le filet. À partir de ce moment-là, c'est assez pour dire, ouais, mais il s'est passé un incident pour pousser vers le fond du filet. Donc, à partir de ce moment-là, pas de but.
2: Mais tu l'as dit, Tony, c'est un peu litigieux. C'est pas super clair à 1000% que c'est ça qui s'est passé. Frank Cervelli tweetait l'an passé, lorsque cette situation-là se présente, que l'arbitre déclare sur la glace pas de but et qu'on tente de renverser la décision du côté d'un entraîneur-chef en demandant une contestation pour ramener un but. 96% du temps, la décision sur la glace est restée la même. Parce que la Ligue nationale de hockey, si t'as pas des preuves hors de tout doute, on changera pas d'idée. Fait que c'est là où est-ce que je me dis Tortorella...
0: À 5 minutes à 2-2.
2: Hey, parce que là, c'est bien beau, là. Mark Stone a créé l'égalité en fin de troisième période sur un brillant jeu de Marner, on y reviendra, là.
1: Ça va enlever un peu de chaleur au coach,
2: là. Parce que si c'est pas le cas, là, aujourd'hui, la grosse histoire, c'est cette petite, c'est ça reste une grosse histoire quand même, mais comme ils ont créé l'égalité, ça passe un peu plus dans l'oubli, là.
0: T'as raison. T'as entièrement raison. C'est ça. Mais, tu prends pas de chance. On l'a vu. C'est-tu Martin Saint-Louis, m'en est dans les séries cette année? Je sais pas si c'est contre la Caroline ou Buffalo. avec Trevor Letoski, on s'en va pas, on va-tu challenger, puis le score t'est serré, tu prends pas de chance. Donne un power play, tu prends pas de chance.

0: surtout en fin de game. Tu gagnes, oui, tu gagnes ton challenge, mais en même temps, 96% du temps, tu gagnes pas ton challenge sur une séquence
1: comme
0: ça.
1: Moi, je me dis que les entraîneurs doivent avoir ces chiffres-là. Il faut que tu te bases en fonction de le passé, garant du futur. Il faut que tu regardes habituellement ce que la Ligue nationale de hockey fait, de quelle façon elle opère. Puis, je pense que t'as pas le choix, c'était Tortorella, de te dire, Colin, mais je peux pas y aller. En tout cas, heureusement, Marston
0: a réussi. On va prendre nos chances. Il reste 5 minutes. On va gagner soit dans les 5 prochaines minutes ou on va gagner en overtime.
1: Exactement.
0: C'est ça qu'on va faire.
1: Parce qu'eux, ils se disaient, on change le momentum. Parce que là, on mène 2-0 tout le match. On a parlé du but du Stankoven. Mais oublions pas aussi la contribution du quatrième trio, encore une fois, des Hurricanes de Caroline avec Mark Jankowski. Et un lancé, là. Digne des ligues majeures, pour vrai, là.
2: C'est... Ben, mais
0: quel jeu de Carrier là-dessus à ligne bleue à l'entrée de zone.
2: Mais hein.
1: Protège la rondelle.
0: De rester onside, là, pour pas être hors jeu, là. Va dire une affaire, il a fait quasiment le grand écart et tout ça avec quelqu'un sur son dos, sérieusement, là.
2: Non, le moindre, Jérémy Lauzon, qui est quand même pas le plus petit, là. Il est sur le dos de Carrier. Puis Carrier des bonnes mains pour sortir la rondelle, ouvrir la brèche à Jankowski. Un superbe but que celui-là. Puis encore une fois, quatrième trio des Hurricanes. Un but crucial dans le résultat.
1: Exact. Ce qui s'est avéré être un coup de poing au visage des Golden Knights de Vegas, ça leur a fait mal, mais peut-être pas aussi mal que la rondelle que Braden McNabb a mangée en pleine face.
0: Incroyable.
1: Aïe.
0: Tu sais, normalement, quand ces choses-là arrivent, là, on a tous eu des rondelles dans la face, les gars, on a tous mangé, mais normalement, ça touche un bâton avant, Tony. Ça touche, tu mets ton bâton de même, c'est une déviation. Fait qu'elle rentre pas à 85 000 à l'heure, direct que ça suce, là. Une chance qu'elle touche un peu à la visière avant, là.
2: Yeah.
0: Mais j'ai hâte de voir les dommages. Est-ce que McNabb va être capable, de jouer les prochains matchs?
1: C'est une fracture de la mâchoire, il y a vraiment une possibilité, là.
0: Mais c'est peut-être le nez, c'est peut-être les dents, c'est peut-être, au niveau de la, tu sais, en avant ici, c'est sûr, ce genre. Il l'a mangé direct, pas sur le côté, là. Vous avez pas vu la reprise.
2: Direct d'en face.
0: Direct, là, straight d'en face. Tu peux pas être, plus que ça d'en face.
2: Un tir de Healers, 87 000 à l'heure, qu'il a reçu en plein visage. C'est pas joli, là. Et puis immédiatement, tout le monde a arrêté de jouer, là. On constatait la gravité de la blessure. Il a quitté directement vers la vestiaire, à l'hôpital par la suite.
0: Sur son propre pouvoir.
2: Oui. Ça doit faire un mal terrible. Ça doit être épouvantable.
1: Épouvantable.
2: À chaque fois qu'on va chez le dentiste pour des niaiseries, là, tu te dis, Colin,
0: c'est ça.
2: Ça, là,
0: c'est cassé, puis c'est rentré par en dedans. J'ai hâte de voir les dommages. Parce que ça va manquer si mais n'est pas capable de jouer.
1: Ah, c'est un gros morceau.
2: C'est un très gros morceau.
1: C'est un gros morceau.
0: Puis je vois du bon hockey, là. Je vois du très, très bon hockey, là.
2: Des histoires d'horreur, là. J'ai tellement travaillé auprès d'équipes juniors, là, dans ma jeune carrière, là. Des histoires d'horreur, là. Il y en a à tous les ans dans les clubs de hockey juniors. Des blessures à la bouche. Premièrement, ça coûte une fortune, là, réparer tout ça, là, en frais de dentiste et tout ça. Et ils font un travail, là, les dentistes, après, de réparer tout ça, c'est incroyable.
0: C'est des artistes
2: pour réparer la bouche, là. Puis McNabb en a des semaines à boire de l'ensure, là. Ça va être ça, là.
0: Ben, on va savoir c'est quoi la gravité de la blessure et tout ça. On le souhaite pas, mais une garde-note de même. Une chance qu'elle a un peu touché à la visière. On le voit que la visière, là. Mais en même temps, t'as beau ralentir le puck un peu, là. Ça a sonné, c'est sûr.
1: C'est
0: là.
1: Sûr, ça a sonné. Les 4 matchs numéro 2 des Hurricanes depuis le début des séries. Première ronde contre Ottawa, victoire de 3-2 en prolongation. Deuxième ronde contre Philadelphie, victoire de 3-2 en prolongation. Troisième ronde contre Montréal, victoire de 3-2 en prolongation. Et hier, victoire de 4-3 en prolongation contre les Golden Knights de Vegas.
0: En overtime. Ils n'ont pas perdu dans les playoffs cette saison en overtime, les Hurricanes.
1: Puis Jarvis, ça va lui faire du bien.
0: Ben, le premier trio complet des
1: Hurricanes. Oui, ils ont bien joué dans l'ensemble, effectivement.
0: Gustis Bear qui...
1: est à l'origine du but star, notamment.
0: Il est bon offensivement, Gustis Bear. Défensivement, des fois, c'est là que ça peut se gâter un peu, mais offensivement...
1: Oui, puis là, tu fais référence au but gagnant de cette...
0: Il y a une très, très belle vision.
1: De cette Jarvis, puis Carter Hart et... Gustis Bear, la façon qu'il bouge, c'est comme s'il donne pas l'impression qu'il va passer. Et Hart est en retard et finalement la rondelle sur la réception dans le filet. C'est un bon lancer.
0: C'est tout un lancer de Seth Jarvis.
1: Ouais, il y avait pas juste du hockey, par contre, hier dans le monde du sport, il y avait aussi le match d'ouverture dans la Ligue canadienne pour les Alouettes contre les Tiger Cats. Et c'est une victoire dramatique de nos moineaux, on fait son retour.
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4: Hamilton leading, second quarter.
1: Oh que oui, victoire dramatique des Alouettes en levée de rideau, 30-27 en période de prolongation. Ça va pas être plus serré que ça. Et honnêtement, c'est un retour de l'arrière pour les Alouettes parce que ça commence à croche un peu.
0: Ça croche. Ben écoutez, la première demi, après ça, tu sais, back and forth avec le hockey, mais c'est accroche. J'ai trouvé là que ça tardait à se mettre en marche un petit peu, mais en même temps, le résultat final est que les Alouettes ont gagné, tant mieux, tant mieux. C'est un début de saison, tu veux commencer du bon pied, en espérant que Alexander reste en santé toute la saison. D'après moi, il devrait connaître une bonne saison.
2: Ben, moi, ce qui m'encourage, ce que j'ai vu du match, j'ai regardé une bonne partie de la rencontre hier. Premièrement, caractère, encore une fois, les Alouettes, leur marque de commerce depuis 2 ans, maintenant 3, caractère. On est toujours dans les matchs, on est capable de revenir, on a une bonne offensive, puis on a un grand leader derrière la ligne de mêlée, en Davis Alexander.
0: Ouais.
2: Ce
0: c'est
2: gars-là
0: gamer,
2: fait
0: hein?
2: la différence,
0: c'est
2: il veut
0: gamer.
2: Faire la différence, puis il l'a encore fait hier. Alors, il a exécuté en deuxième essai, constamment au quatrième quart, aller chercher les verges, aller chercher les premiers jeux. Il a réussi à le faire, les passes au bon moment. Mais là, ce qui est encourageant, c'est qu'on pourra probablement pas faire pire de toute la saison au niveau de l'indiscipline.
5: Ah, c'était,
2: surtout les hors-jeux. Hier, là, on a pris quoi? 10 pénalités dans
1: c'était
2: le match?
1: 11.
5: Au-dessus de 100 verges de pénalités.
1: C'est 11 punitions pour les Alouettes.
0: Attends un petit peu,
1: 11 punitions pour les Alouettes pour 118 verges totales contre 2 punitions pour Hamilton pour 30 verges.
2: Tu réussis à gagner malgré tout.
0: Ouais. Mais ça se peut-tu dans les matchs? Tu sais, dans les matchs hors concours, on fait jouer un petit peu. Il y a un petit peu un manque de synchronisme aussi. Là.
5: Ben oui, absolument.
0: C'est en début de saison, là, c'est sûr qu'il y a ça. Là.
5: Puis Alexander s'est blessé dans le premier match pré-saison, il a pas joué l'autre.
0: Tu joues pas tous les gars. Là. Les gars, c'est sa ligne. Tu joues pas les gars. Ils sont pas le timing.
1: C'est une saison de 82 matchs, le football. Là. Tu peux pas te permettre de commencer trop...
0: Oui, mais désolé, si t'as joué un match, t'as joué la moitié d'un match pré-saison, là, t'sais, à un moment donné, ça va prendre une couple de semaines avant de trouver ton rythme.
1: Mon point, c'est de dire qu'on peut pas sacrifier trop de matchs non plus pour
0: mais non, mais on a commencé du bon pied, on a gagné.
5: Mais c'est ça qui est encourageant.
0: C'est peut-être pas parfait, mais t'as gagné la game, c'est ça qui compte.
5: C'est que même si c'était pas ton match A+, t'as eu des pénalités, défensivement, c'était pas facile par moment. L'attaque, elle a fonctionné à coup de gros jeux. Et ils tiraient de l'arrière par 14 points, puis ils ont quand même trouvé une façon d'aller chercher ce match-là. Tu sais, la force de caractère de Davis Alexander, mais de la défensive aussi, d'aller chercher les revirements clés. C'est Kennedy, là, avec les deux revirements qui ont changé la donne dans le match. Une interception retournée pour un toucher quand les Alouettes perdaient par 14 points et en prolongation, de provoquer l'échappée comme ça. Il y avait quand même beaucoup de points d'interrogation avec la défense des Alouettes cette saison. Darnell Sankey qui quitte, Marc-Antoine Decoy, qui va être capable de se lever. Puis hier, Kennedy l'a fait. C'était encourageant de faire ça face aux Tiger Cats.
1: Honnêtement, tu viens de le dire, le pick six, là, l'interception ramenée pour un jeu, c'est le point tournant du match.
5: C'est peut-être un swing de 14 points.
0: Ça casse les reins.
5: À la place de perdre par 21, ben tu te retrouves que tu perds seulement par 7 points.
1: Exactement. Et là, ça a permis justement un peu plus de momentum. Il y avait quand même des questions, tu sais. Austin Mack a quitté, Charleston Rambo a quitté. De quoi auront l'air les receveurs de passe? Il y a différents joueurs qui se sont greffés au groupe. Mais ce sont les visages connus qui vraiment se sont démarqués, à commencer par Tyler Snead. 9 catchs pour 163 verges et un touché. Et Tyson Philpott, 7 catchs pour 76 verges et un touché.
2: Hier, son catch pour le toucher, là. C'est incroyable, là. Hein? Comment il a fait pour attraper ça?
5: Derrière le dos du demi de coin.
2: Le demi de coin, là, il joue de façon parfaite.
5: Ouais.
2: Il fait face à la passe. Donc, Philpott est complètement caché, mais jamais il ne lâche les yeux sur le ballon. Donc, il contourne le corps du demi de coin pour rattraper le ballon en chutant sur le dos. Honnêtement, ça prend des mains, une dextérité exceptionnelle. C'est un jeu extraordinaire qu'il a fait hier pour le toucher.
1: Ouais, des mains, mais une concentration. C'est ça qui est
0: Ils sont incroyables, les gars, là. À pleine vitesse. Pleine vitesse. Il faut le faire, là.
5: À la belle KO, on y disait.
0: On joue pour le fun, là. On joue pour le fun. J'essaie de pas, tu sais, pas rien un ballon de football, là. C'est sérieux, là. Pas évident, là.
5: Ouais.
0: Non, pleine vitesse, eux autres sont incroyables.
1: Victoire des Alouettes 30-27, ça aurait pu moins bien tourner parce qu'on a été très audacieux du côté des Tiger Cats. On se retrouve dans une situation qu'on est à la porte des buts. Reste 3-4 secondes à la demi. Fait que là, c'est soit tu rentres, puis tu fais 7 points, c'est soit tu te contentes d'un placement, t'es sûr de ramasser 3 points, ou c'est soit tu y vas pour le toucher, tu te fais arrêter, et là, t'as 0. Et du côté des Tiger Cats, on a décidé d'y aller, et on a réussi de peine et de misère à franchir la ligne. Honnêtement, ça, ça prend du courage, mais ça envoie le message. Si tu veux battre les Alouettes, ce sera pas à coup de 3 points cette saison. T'auras pas le choix d'être audacieux, t'auras pas le choix de risquer. Ça a fonctionné pour les Tiger Cats, mais en bout de ligne, c'est Davis Alexander et sa bande qui ont réussi à aller arracher la victoire.
2: Hey, toujours invaincu en saison régulière. Ouais,
0: mais c'est un, gamer. C'est un gamer, man. Tu le vois dans sa putain gamer. Ouais. Là. Il veut faire la différence. C'est le fun.
2: Je pense qu'il y a un excellent groupe de receveurs. Mm-hmm. Si on est capable de bien le protéger au cours de l'année, je pense que les Alouettes sont en voiture. C'est une équipe qui va faire des points. Un que j'ai beaucoup aimé aussi, là, c'est Lawrence, le porteur de ballon. Ouais. Des jeux importants en prolongation, Holly, parce que quand Kennedy a provoqué le revirement, on s'est assuré de se placer en situation parfaite pour Jose Malta sur le placement. Et c'est Lawrence qui a pris le ballon deux fois pour avancer, aller chercher le premier jeu, et on a placé Malta au bon endroit. Puis là, ça a été une formalité. Là. C'est un placement d'à peu près 20 verges. Merci, bonsoir, on gagne le match. Ah ouais, maison.
1: Mais ça reste que l'attaque des Alouettes est basée sur le jeu aérien, parce exact, que au total... Ouais. C'est moins de 15 courses pour les différents porteurs de ballon, dont Lawrence qui a couru 8 fois. C'est de loin celui qui a couru le plus, tandis qu'Alexander a lancé 38 fois.
5: Mais c'est normal quand tu tires de l'arrière. De moins courir.
1: C'est sûr que c'est normal quand
5: sauf que ça va être important pour les prochaines semaines. Si tu veux être capable, tu sais, de prendre une avance dans le match, d'essayer d'être plus en contrôle, faut que tu établisses le jeu au sol plus rapidement. Puis comme tu l'as dit, Tony, ben, ils ont montré en prolongation qu'ils sont capables de le faire. C'est un nouveau groupe de porteurs de ballon chez les Alouettes. On essaie quelque chose de nouveau. Mais Davis Alexander, si tu veux pas en mettre trop sur son assiette, là, tu veux pas qu'il joue au héros à toutes les semaines, ben, ça va passer par le jeu au sol. Mais c'est encourageant. Là. Ça va être une belle saison pour les Alouettes de Montréal.
0: Tu gagnes le premier match, c'était pas parfait, loin de là.
5: Exact.
0: T'sais, mais c'est pas mal plus fun, la semaine de pratique qui s'en vient pour le coaching staff des Alouettes. Je comprends qu'on a fait des choses, qu'il faut modifier tout ça, mais en bout de ligne, t'as gagné pareil. Fait que, t'sais, on peut s'améliorer, on va s'améliorer cette semaine, on va pratiquer, on va peaufiner des choses, puis moi, ça regarde bien les Alouettes.
5: Ils reviennent à la maison pour l'ouverture locale vendredi prochain.
1: Exactement.
5: Contre les Argonauts.
1: Exact, vendredi contre les Argonauts à 19h. Ouais.
2: On a perdu Cole Speaker tôt dans le match. Il s'est fait mal sur une réception. Puis ça semblait assez sérieux comme blessure pour Cole Speaker. Donc ça en est un autre morceau important de l'attaque des Alouettes.
1: C'est pour ça que Phil Pott va devoir rester en santé.
2: Ça, c'est sûr.
1: Les blessures, il connaît ça. Okay, on va aller à la pause de l'autre côté. Après la Ligue nationale de hockey et après la Ligue canadienne de football, il y avait aussi de la boxe hier au menu au Casino de Montréal. Et un combat extrêmement serré qui s'est jugé à pas grand-chose. Ça s'en vient dans deux minutes.
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1: C'était un combat qui avait été remis et finalement l'attente en aura valu la peine pour Albert Ramirez parce qu'il a réussi à remporter le duel, mais ça a été extrêmement serré, Tony.
2: Exact. Là, vous me pardonnerez, là, mais j'ai pas vu le combat. Mais je me promets de voir le combat en détail parce que ces combats-là sont souvent durs à juger. Décision partagée en faveur d'Albert Ramirez. Ça a commencé à une heure un peu trop tardive pour animateurs matinaux. Là. 11h15 à peu près, là, le début du combat. Là, ça commence à faire tard pas mal là, pour un combat final comme ça. Mais par contre, j'ai vu presque tout le reste de la carte pour vous en parler. Je réviserai un petit peu ce qui s'est fait dans le cas de Ramirez et Richards, mais on le savait d'avance que Leron Richards, le boxeur anglais, allait embêter Albert Ramirez. C'est un gars qui a une technique propre à lui. Il est difficile à toucher. C'est un gars qui va accrocher à l'occasion. Et pour un gars comme Ramirez, qui est très instinctif, boxeur gaucher, qui frappe fort, mais des fois, ces gars-là ont tendance à tomber dans un piège. Quand tu pognes un gars qui est vraiment techniquement avancé, ça peut être un peu plus compliqué. Et dans le cas de Richards, il disait aux médias présents sur place, le collègue Frédéric Daigle de la presse canadienne y était... Mais lui est convaincu d'avoir gagné le combat. C'est pas la première fois qu'on voit au Québec des résultats partagés qui vont en faveur du boxeur local. Et je veux pas présumer de rien parce que j'ai pas vraiment vu le combat avec attention à part quelques séquences. C'est pas assez pour moi de m'en faire une propre opinion. Mais Richards, dans son cas, est convaincu de l'avoir gagné. 115-113. Et ça, c'est un round de différence sur deux cartes. Et l'autre carte, 116-112 pour Richards. Donc, ça vous donne une idée à quel point là c'est litigieux comme résultat au terme de 12 rounds. Donc, Ramirez demeure champion intérimaire WBA des mi-lourds, mais Richards est convaincu, lui, que le résultat aurait dû être différent.
1: Hier, on parlait avec Camille Stéphane, il avançait Peter Piev, Bivol, Benavidez, des adversaires comme ça, si jamais Ramirez réussissait à passer Richards. Mais là, est-ce qu'on pourrait avoir un combat revanche, comme ça a été un peu discutable comme résultat final?
2: Passe pas. On se risquera pas à reprendre un combat contre Richard. Convaincu qu'on va tenter par tous les moyens d'éviter un deuxième affrontement.
0: Ouais, en même temps, tu vas aller à l'autre niveau aussi.
2: Exactement. Là. Mais en même temps, je comprends, on a de grandes visées du côté d'Eye of the Tiger, mais Ramirez, à l'international, n'a pas un gros nom encore. Donc, ça devient dur à maximiser sa valeur pour espérer affronter un Bivol, un Benavidez ou un Better Biev. Je pense pas que Ramirez, honnêtement, va se retrouver dans un combat aussi important à sa prochaine sortie dans le ring.
1: Il y avait d'autres combats que ceux-là, tu as eu l'occasion de voir, dont John Robbio, qui honnêtement, on n'en parle pas beaucoup, il est pas très médiatisé, mais c'est vraiment tout un boxeur.
2: Ben, il va falloir que ça le devienne, parce qu'honnêtement, si vous avez déjà aimé la boxe, que pour X raisons, vous avez décidé de vous éloigner du monde de la boxe, je pense que John Robbio pourrait vous ramener. Sincèrement, je pense que ce jeune homme-là a tout pour devenir une grande vedette à l'international. Il a 22 ans, 18e victoire en autant de combats hier soir, 16 par knockout. Il est déjà détenteur de 2 ceintures mineures. Il est classé mondialement déjà dans plusieurs organismes de sanctions. Donc, on est vraiment là avec un projet en développement qui est tellement intéressant, rempli de potentiel. C'est un jeune boxeur colombien qui a déjà appris le français. En l'espace de 3 ans au Québec, il est déjà en train de répondre à des questions d'Al Ring après ses combats en français. Faut lui donner. Il s'entraîne avec Marc Ramsey. C'est un jeune homme qui est rempli de charisme et de talent. Une véritable mitraillette. Hier, là, il y avait un gars guéri devant lui. Un gars qui s'est frotté quand même à de grosses pointures en Jonathan Montrell. Un boxeur américain, un boxeur résistant. Écoute, tu l'as passé dans la bite en 4 rounds, là, c'était même pas drôle. Au 4e round, là, bing bang, ça sortait de tous les côtés. Il l'a envoyé au tapis 2 fois et l'arbitre Steve Saint-Germain dit là c'est assez là, à la fin du 4e round. Là. Merci, bonsoir. La victoire à John Robbio. Moi, je l'adore, ce jeune homme-là. Il est spectaculaire. Il a une vitesse dans le ring, puis il est très, très bien coaché par Marc Ramsey. Et vraiment, Marc, là, a vu rapidement tout le potentiel de John Robbio, puis il s'est pas trompé. Il va être champion du monde. Il s'agit juste de savoir quand. C'est une formalité pour moi.
1: Ah ouais, une formalité.
2: Ouais. Putain, bon. C'est sûr qu'il va être champion du monde, Robbio. Je sais pas quand ça va arriver, mais ils tombent tous un après l'autre. C'est même pas serré. Il a jamais été embêté à date dans ses combats. Puis on lui donne des tests progressivement. Il affronte des gars d'expérience. Puis les gars, aucune solution contre cette machine de boxe.
1: Ce qui est le fun, c'est que ça se termine souvent par KO. Et les KO, ça va.
0: C'est spectaculaire au coton.
2: Puis c'est ça. Puis tu fais bien de le mentionner parce que maintenant, les intérêts saoudiens sont en arrière de lui. Turki Al-Alchik est en arrière de John Robbio. Il est vraiment sur la cible actuellement, là. Pour monter les échelons rapidement, se retrouver sur des cartes à l'échelle internationale. Il est sur le point, lui, d'aller se battre sur un combat probablement en Arabie Saoudite, où on va tenter de l'amener là, sur une carte importante. C'est pas impossible, d'ailleurs, qu'on le voit là, sur la carte à Riyad, Christian Bailey contre Canelo Alvarez.
1: Ah, intéressant, on va surveiller ça. Une situation assez rare qui s'est produite hier dans le combat de Imam Katayev, parce que les deux boxeurs se sont frappés exactement au même moment.
2: Exact. Premier round hier, je vous explique la situation. Combat chez les minots, deux gars avec une bonne force de frappe. Puis bon, évidemment, quand tu commences un combat, il y a moins de sueur et tout ça. Ça va arriver à l'occasion que, bang, les deux combattants vont se frapper en même temps.
0: Solide.
2: Puis c'est arrivé, direct sur le caisseur, en même temps, bang! Puis ce qui est arrivé, c'est que Katayev a surtout perdu l'équilibre et son gant a touché au sol. Donc c'est automatique, c'est un compte de 8. Ça veut pas dire que le gars est vraiment en sérieuse difficulté ou très ébranlé. Et là, ben, pendant que je regardais ça, moi, j'avais les yeux sur son adversaire, Michael Diallo, un boxeur de la France. C'est lui qui m'apparaissait le plus ébranlé des deux. Katayev a repris ses sens assez rapidement.
1: Mais c'est le point qui est déduit à la fiche de Katayev.
2: Mais Katayev, lui, t'as pas ébranlé du tout. Ça repartit. Puis il y a eu un crochet de la droite à l'oreille qui a complètement ébranlé Diallo. Il s'est retrouvé au plancher à la toute fin du premier. Il s'est relevé. Il avait l'air correct, mais il est allé dans son coin. Puis il a dit non, ça marche pas pantoute.
0: Arrête l'arbitre.
2: Terminé. À 3 minutes du premier round, les deux boxeurs sont allés au plancher et le combat a pris fin. Ça s'est réglé de même, la demi-finale hier soir.
1: Evenfall. Il est rempli d'événements et de rebondissements.
2: Tu sais, des fois, dans la boxe, tu vois des affaires que...
0: Tu regardes des vidéos et tout ça, là, deux boxeurs qui se frappent en même temps, les deux knock-out. Là.
2: Ouais, ça, j'ai déjà vu ça aussi.
0: Pow! Spécial pareil.
2: Les deux se relèvent pas, terminé.
1: J'ai vu ça, UFC.
0: Ben, dans Rocky, c'est, oui, mais ouais. C'est un film. Je l'ai pas vu, là, mais c'est un film, Ali. Ouais.
5: J'ai vu le 1.
2: OK.
5: Je sais quoi.
2: Bel effort.
0: Ouais, c'est ça. Exact.
1: Quand même spécial qu'elle a tout ton coin dit « Lève-toi, parce que si tu te lèves, tu gagnes. »
2: Ouais.
1: L'autre est à terre, là. Faut que tu te lèves. Ça doit être un drôle de feeling, ouais, là, d'être tout mêlé.
0: C'est dur, la boxe. Hey boy, c'est dur.
1: C'est un sport pour hommes. Je pensais pas qu'on aurait l'occasion de se rendre jusque-là, mais on va prendre le temps de le faire. Très grosse carte à Québec la semaine prochaine pour le groupe d'Eye of the Tiger Management. Ouais. On en parlait d'ailleurs avec Camille et Stéphane hier, puis disait, heureusement que je suis bien entouré, parce que c'est sûr que ça amène beaucoup de travail. Et c'est Wilkins Mathieu qui va être en tête de liste.
2: Exactement. Et dans le cas de Wilkins Mathieu, on commence à brûler des étapes tranquillement. Là. Il avait très bien fait dans son combat contre Shaquille Finn il y a quelques mois au casino, et là on l'amène chez lui à Québec, dans une nouvelle enceinte, le Capitole de Québec. On va tenter de développer peut-être un nouveau lieu pour présenter de la boxe dans la vieille capitale, donc c'est jeudi prochain, il n'y en a pas manqué, c'est Wilkins qui fait les frais de la grande finale, il affronte un Brésilien, son nom c'est Esquiva Falcao, un gars qui a beaucoup d'expérience, là vraiment on tombe dans les combats internationaux pour Wilkins Mathieu.
0: Il est bon par exemple,
2: oui,
0: il est gentil en
2: charisme
0: plus, il est bon.
2: Naturel.
0: Ah, c'est incroyable.
2: Lui, c'est l'avenir de la boxe au Québec. Ah, littéralement, là, Wilkins Mathieu est rempli de potentiel. Lui, il veut être champion du monde. Il n'a qu'un objectif, c'est de le devenir. Mais il y a une grosse pointure contre lui. Vraiment, là, on lui donne tout un test en Falcao la semaine prochaine. Un gars qui s'est déjà battu en combat de championnat du monde. Donc, il va avoir vraiment un beau défi devant lui. Va être bien intéressant. On lui confie la finale. Et en demi-finale, elle était présente hier, d'ailleurs, au casino. Leila Beaudoin, deuxième occasion pour devenir championne du monde pour la ceinture de la WBA. Elle affronte Paulina Hanhel la semaine prochaine.
0: À l'heure de quoi, elle?
2: Je la connais pas.
0: Okay.
2: Je connais pas son adversaire. Donc elle, je l'ai jamais vue dans le ring, mais clairement là, c'est une moins grosse pointure que Alicia Baumgartner, s'était frottée. C'est Baumgartner là, c'est probablement là, parmi les top 5 des meilleures boxeuses livre pour livre dans le monde. Là, t'as un défi différent. C'est à la maison, elle aussi. Donc, belle occasion là, de rajouter une autre ceinture de champion du monde dans l'organisation.
1: C'est sûr qu'on va en reparler la semaine prochaine, parce que ce sera un autre gala et on prendra le temps de faire le tour de tout ça. Merci beaucoup, Tony, pour le résumé. 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
5: C'était le match 2 de la finale de la Coupe Stanley hier et ça a mal commencé pour les Hurricanes qui tiraient de l'arrière 2-0 face aux Golden Knights. Mais là, ils ont marqué 3 buts sans réplique. Mark Stone a ensuite créé l'égalité en fin de troisième période, mais Seth Jarvis a inscrit le but gagnant et la Caroline l'a emporté 4-3 en prolongation. La série est donc égale 1-1. On se transporte à Las Vegas pour le match 3 samedi. Une bombe est tombée dans la Ligue nationale de hockey hier. Dylan Larkin des Red Wings de Détroit a demandé une transaction. On parle d'un des meilleurs centres de toute la Ligue. Un gaucher de 29 ans, 67 points en 74 matchs la saison dernière. Il est sous contrat jusqu'en 2031 avec une moyenne salariale de 8,7 millions de dollars par année. Finalement, je termine avec le commissaire de la MLS, Don Garber, qui était à Montréal hier. Il a d'ailleurs visité le stade olympique.
0: Eh boy, pas ce qu'il a vu là.
5: Il a vu le nouvel anneau technique, Gilbert.
0: Eh boy.
5: Et il a d'ailleurs
0: Le meilleur moment de sa visite, c'est quand il est passé en avion par-dessus le stade, puis il a vu le stade de
5: la carte postale.
0: Ouais, exactement. Ouais.
5: Mais il a aussi souhaité vivement une résolution dans le dossier du stade olympique. On peut l'entendre.
4: Right now, our goal is to finalize a deal over there, get the public to finish. I mean, it's like building a house and putting on a roof and not having a fixed foundation or fixed, you know, rooms when you're renovating a house. Makes no sense to me. I've been in that stadium many, many years ago, and I've been in that stadium during the CONCACAF Champions League. That stadium can be brilliant. So just finish the job.
5: Alors, Don Garber a dit qu'il souhaite que les travaux aient lieu à l'intérieur du stade olympique parce que c'est un peu comme rénover son toit, mais avoir des fondations qui sont défaillantes sur une maison. Il dit que le stade olympique, c'est un stade exceptionnel. Il a vécu de belles choses là-bas. Alors, il souhaite vraiment pour l'avenir du CF Montréal que les rénovations à l'intérieur du stade soient faites.
2: Donc, autrement dit, la MLS et le club de soccer Montréal jouent leur va-tout avec le stade olympique. Ouais, littéralement. Ouais. Et puis, Don Garber l'a dit hier, il n'y a pas d'avenir pour le stade Saputo dans la nouvelle réalité de la MLS. Ça fonctionnait dans la MLS 1.0. Mm-hmm. Là, on est rendu ailleurs. Puis il a raison.
0: Ouais, mais c'est pas en même temps.
1: Puis même
0: plus.
1: Le stade olympique actuel, ça fonctionnait peut-être dans une ancienne réalité, mais aujourd'hui, on est rendu ailleurs. La MLS, là, c'est quand même une ligue majeure. Là. Il y a des gros sous maintenant.
5: Ah, il y a des franchises qui valent des milliards là-dedans.
1: Si on regarde à l'échelle mondiale, bon, c'est sûr que la Premier League, c'est sûr qu'il y a des ligues en Italie, en Allemagne, il y a des grosses ligues de soccer, mais la MLS fait quand même belle figure à travers ça de plus en plus. Là.
2: Ouais, puis je pense pas qu'on a fini de se développer non plus. Là.
1: Non, non, exact.
2: Je suis convaincu que cette ligue-là, dans 20 ans d'ici, va avoir encore, tu sais, atteint, et va continuer de progresser avec le temps. Les États-Unis, c'est une terre d'accueil de plein de gens à travers le monde qui s'intéressent au soccer. C'est le sport le plus internationalisé.
5: Ouais.
2: Puis c'est connu aux États-Unis. C'est là qu'est le moton. Fait que, hein, c'est pas pour rien là que les équipes, les franchises ont pris beaucoup de valeur.
1: Tu sais, il y a beaucoup de Wayne Rooney au fil des années, puis de Kaká, puis de joueurs comme ça qui sont débarqués en fin de carrière dans la MLS. De plus en plus, je pense qu'on va arriver un peu plus jeune et on va être capable de tirer des gros noms quand même ici. Évidemment, peut-être pas à Montréal. Le LAFC, le Galaxy, l'Inter Miami.
0: On paye.
1: On est capable
5: de payer. Puis on veut que Montréal fasse partie de ça. Évidemment, l'équipe pourra jamais compétitionner avec celle que tu viens juste de mentionner, mais juste de faire partie de cette ligue-là, puis d'être quand même compétitif, parce qu'il y a moyen, avec la structure de la ligue, que même si t'es pas un club super riche, ben tu peux trouver des façons d'être une équipe compétitive. Alors là, la balle est dans le camp du gouvernement, parce que Don Garber met pression sur eux, la famille Saputo, évidemment, le CF Montréal, dans les médias, ben ça a commencé à couler un petit peu les idées que le stade a, que la régie des installations olympiques, elle a pour l'intérieur du stade. Alors là, la balle est dans le camp du gouvernement. Est-ce qu'ils vont décider de mettre l'argent pour rénover l'intérieur du stade olympique?
0: Comment est-ce qu'on va faire, par exemple, les gars? Moi, c'est mon questionnement pour améliorer la proximité.
1: C'est prévu. Ça, c'est prévu. On en a parlé.
0: Je comprends, là, ça coûte cher.
5: Ça va coûter beaucoup d'argent.
1: Il n'y a pas de doute. C'est ce qui est prévu, c'est d'avoir vraiment des gradins plus près du terrain.
2: Ce qui fait du sens.
1: Le point, honnêtement, à travers ça, là, c'est que le gouvernement, là, la réalité, là, c'est qu'ils ont la main prise dans l'engrenage. Quand tu dépenses déjà plus d'un milliard de dollars pour faire l'anneau technique, puis le toit, puis toute la patente, là,
0: doucement d'en mettre plus.
1: T'as pas le choix de finir la job. Tu peux pas faire ça à moitié. Là, sinon, t'as fait ça pour quoi, là?
5: Mm-hmm.
1: C'est ma façon de voir les choses.
5: Je sais qu'on n'est pas une station d'actualité, de politique, mais ça reste que là, il va y avoir des élections provinciales cet automne.
2: Ouais.
5: Il faut s'attendre à ce que les différents partis aient toutes leurs positions par rapport à ça, puis que ce soit des enjeux de la campagne. T'es-tu pour ou t'es-tu contre?
0: Il y en a un paquet qui vont être frileux, peut dire ça.
5: Parce que le gouvernement qui est là présentement, ça se peut qu'il soit plus là dans l'espace de quelques mois. Fait qu'ils disent oui ou non, rendu là, ça se peut que ça change pas grand chose. Alors, ça va être définitivement un dossier à suivre dans les prochaines semaines.
0: Ça coûte trop cher. Tu sais comment est-ce que c'est le monde, là? Ça coûte trop cher. Mes taxes. Ça coûte trop cher. Mm-hmm. C'est ça qu'on va entendre, là. On l'a déjà entendu d'ailleurs.
1: Ah oui.
2: Mais c'est une réalité. Ça coûte une fortune depuis la nuit des temps, le stade olympique. C'est pas nouveau, là.
5: Non.
2: Mais là, c'est parce que où la limite là à injecter des capitaux là-dedans?
1: Non, mais c'est déjà commencé, c'est ça le point.
2: Mais là,
1: ils ont déjà pris la décision de le faire.
2: Tant qu'à investir, t'es aussi bien d'avoir un tenancier régulier à l'intérieur qui va te donner une trentaine de dates par année.
1: Ben oui!
2: C'est sûr!
1: Qu'à le faire, aussi bien d'avoir quelqu'un qui va s'en servir. Sinon, c'est quoi? Ça va être juste le salon de l'habitation?
2: Une Cougar 8
5: ans. Monster Truck.
2: Les Monster Trucks.
0: Salon de l'auto, une fois de temps en temps.
1: Ah, mais ça n'a pas de bon sens. Bateau. T'imagines-tu à quel point ça va revenir cher, le coût déboursé pour ça?
0: Ridicule.
2: Non, mais moi, ce qui me dépasse là-dedans, c'est que au moment où on a annoncé les investissements, on a dit, hey, ça va être incroyable pour le stade, puis on va attirer, puis il va y avoir des matchs internationaux, mais il n'y avait jamais rien de garanti. Il n'y avait rien de prévu. Là. On n'était pas capable de garantir rien. Ben oui, mais c'est bien sûr, si tu rénoves pas l'intérieur, comment tu veux attirer qui que ce soit?
1: On a fait miroiter la NFL va venir jouer des matchs pré-saison. On a fait miroiter Taylor Swift va venir faire des concerts ici.
5: Ça s'en va pas n'importe où, ces gens-là, là.
1: Hey, arrêtez ça.
5: Rappelez-vous, à l'automne, les gars, avec le fameux documentaire sur les expos, là. Qui a tué les expos? Puis là, à l'époque, le gouvernement disait, ah, on peut pas mettre l'argent là-dedans, les écoles et les hôpitaux. Et 30 ans plus tard, tu sais, on regarde les écoles et les hôpitaux, c'est-tu bien, bien mieux?
1: Ah, mais y a une méchante différence, là. À l'époque, c'était 81 matchs de baseball, là.
5: Ben oui.
1: C'est ça pareil, là. Oui, au moins, on rénovait un stade ou on construisait un nouveau stade pour une équipe. Une équipe qu'on a perdue parce qu'on n'a pas fait ça.
5: Hmm. Ouais, mais là, tu vas avoir des équipes. Le CF Montréal semble
1: est-ce qu'on pouvoir va perdre déménager là. Si attends, on fait pas ça,
5: ben, c'est ça.
1: Il est là le parallèle, là.
5: Ben, c'est ça.
1: Il est là le parallèle.
2: Non, mais parce que là, si on. Puis non seulement ça, mais le temps presse. On va prendre une décision à un moment donné, parce que des travaux comme ça, ça se fait pas. Hey, en criant ciseaux non plus.
1: Puis le calendrier hivernal, c'est tantôt.
5: C'est
1: ça.
5: C'est en 2028. 27-28, en tout cas, que ça commence.
1: Ben, c'est l'hiver prochain. C'est là où qu'on fait le switch avec la mini-saison et après ça, le calendrier hivernal qui s'enclenche. Là, cette année, c'est une année normale, mais dès l'année prochaine, on culbute, là.
2: Mais on n'aura pas le temps de faire les travaux à temps pour ça, là.
1: Ben, c'est pour ça qu'on va se dépêcher.
2: Mais c'est impossible. Quand même que tu commences à matin à faire les travaux, tu ne arriveras pas à temps.
1: Mais c'est quoi, ils vont faire comme les Saints à Nouvelle-Orléans après Katrina puis jouer tous les matchs en route?
2: Ouais. On est vraiment dans le trouble avec ça, là. Parce que on jouera pas au Stade Saputo au mois de février. Oubliez ça. Ça arrivera pas.
5: Non.
1: Impossible.
0: Il va arriver quoi avec le Stade Saputo?
1: Bonne question. Honnêtement, je vois pas, je sais pas. Bonne question. Aucune idée. Faudrait se renseigner.
0: Ah ben ouais.
1: On va aller à la pause. Dans à peu près 15 minutes, ce sera Renaud Lavoie, mais au retour, l'attaque des Jays s'est levée hier et elle a réussi à mettre fin à sa séquence de défaites. On vous raconte ça dans 2 minutes.
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1: Enfin, de retour dans la colonne des victoires pour les Blue Jays. Ils ont vaincu les puissants Braves d'Atlanta 7-2 et évitent ainsi le balayage. Tout ça grâce à une belle performance de l'attaque. 16 coups sûrs contre seulement 4 pour les Braves. Vous m'aviez dit ça ou avant le match, alors que c'était Mason Fluharty, un releveur qui amorçait la rencontre contre Chris Sale. Je vous aurais pas cru, mais pourtant c'est bel et bien la réalité. Plusieurs joueurs se sont illustrés, dont Vlad Guerrero. Je sais pas si vous avez vu les gars, il en a frappé 3 des coups sûrs hier, mais notamment un double à Ronald Acuña Jr. dans la droite. Et là après ça, Acuña essaie de l'épingler au deuxième, puis là Guerrero fait son Dikembe Mutombo, là, tu sais, il fait le petit doigt comme ça. No, tu m'auras pas. Je trouve ça cute quand même. Partie un petit peu du folklore du baseball.
0: Il y a de l'air friendly, Vlad Guerrero Junior.
1: C'est correct. Moi, j'ai pas de trouble avec ça. Je pense que c'est normal de pas être tout le temps. Tu peux être focus tout le temps.
0: Oui.
1: Tu sais.
0: Ben, le baseball, c'est propice à ça.
1: C'est propice à ça, le baseball.
0: C'est pas comme le hockey, là. Je verrais pas ça, un joueur de hockey faire ça, là. Mais au baseball, c'est lent. Tu vois souvent quand le gars arrive au premier but. Une petite tape avec la mitte dans le dos, hey, comment ça va pas aller?
1: C'est tout à fait normal. Il y a rien de mal à ça. Un autre joueur qui s'est démarqué offensivement, c'est Nathan Lucas. Nathan Lucas, qui est sur une séquence de 11 matchs de suite, avec au moins un coup sûr. Et dans cette séquence-là, il est 18 en 39.
2: Bon retour au jeu pour lui.
1: 18 en 36, ce sera 500. 18 en 39. C'est excellent, là, pour Lucas. Puis tu fais bien de le dire, Tony. Il a été blessé. Il a manqué du temps. C'est un journeyman, Lucas, qui sortait un peu de nulle part. Et depuis l'année dernière, vraiment, c'est rendu un joueur qui s'établit comme un joueur important au sein de la formation de Toronto, là.
2: Ouais, un bâton responsable, va justement embarquer régulièrement sur les sentiers. Tu vois, t'en as jamais assez des gars comme ça que tu peux un peu déplacer aussi, un gars quand même complet, polyvalent, avec un bon bâton. Il a manqué aux Blue Jays, c'est sûr.
1: Assurément. Je le disais, c'était Mason Fluharty qui lançait la première manche, mais par la suite, c'est Chad Dallas qui s'est amené en relève. Dallas, c'était son premier match en carrière. Toujours le fun, un beau moment. Oui. Il a réussi à attraper ce qu'on dit en anglais, un comebacker, une balle qui est frappée directement sur lui, qui a réussi à saisir de belle façon. Termine quand même avec 3 manches et 2 tiers. 2 coups sûrs, 1 point mérité et 2 retraits au bâton. Il récolte au passage aussi sa première victoire en carrière. Donc, toujours le fun de voir un athlète qui commence là, puis fait ses premiers pas.
0: De belle façon. Tu veux pas te faire planter là, 5 coups sûrs en une demi-manche. Là. Non.
1: Exact. Et de l'autre côté, Chris Sale a donné 10 coups sûrs. Ça, c'est ton plus gros total depuis le début de la saison.
0: Les bâtons étaient hot.
1: Tant mieux.
0: T'sais, on en profite dans ce temps-là, puis ça fait du bien.
1: Tant mieux pour les Jays. On va aller ailleurs, messieurs. Aaron Judge n'a pas eu des bonnes nouvelles.
2: Ça, c'est la grosse nouvelle des majeurs hier.
1: On savait qu'il était à l'écart. pensais pas que son cas allait être sérieux, mais finalement, on parle d'une genre de fracture de stress au niveau d'une côte.
2: Ouais.
1: Et là, il va être réévalué dans 6 semaines.
2: Ouais, ça, c'est des blessures qui sont particulièrement embêtantes pour les frappeurs de puissance. Parce que tu joues avec la douleur constamment, puis c'est dur à guérir. Parce que tu te présentes à la plaque des os, puis il y a une torsion complète.
1: Ben oui.
2: Au niveau exactement là, donc tu dois jouer avec la douleur. L'an passé là, puis d'ailleurs il s'en est pas tout à fait encore remis là, mais Tristan Cassis des Red Sox, c'est un petit peu la même blessure que Judge là. Il a pas joué de l'année. Alors, c'est très inquiétant pour les Yankees cette blessure là. Dans certains sports, tu joues avec ça au hockey, des blessures aux côtes pas d'hier, puis tu joues avec. Dans le baseball là, comment tu peux te lancer puis déployer
0: cage thoracique là, c'est ouais, le cartilage, ça doit être
2: c'est ça, déployer toute ta puissance avec cette douleur là, c'est pas évident. Alors, perte énorme pour les Yankees, un gars comme Judge, ça se remplace pas. Tu sais, c'est de même beau dire par comité, on va essayer de le remplacer. C'est un bâton potentiellement de 60 circuits quand il est en santé.
0: Ouais. Donc, c'est bon voltigeur aussi, là.
2: Bon voltigeur, frappe la moyenne, la puissance. Il est presque les 5 outils, là. T'sais, c'est presque ça. Là.
1: Peut-être moins la course, un peu.
2: Moins là, la course. T'enlèves la course, mais quand même.
1: Ça reste un joueur extrêmement. Faut pas rien qu'il y ait le gros contrat, là.
0: C'est pas que ça. Ça fait en sorte que les gars qui le précèdent, les gars qui sont après, font face à des meilleurs lancers aussi, parce qu'on veut pas.
1: Parce qu'on a peur de l'affronter.
0: Exactement.
1: Et les Yankees qui sont en pleine course avec les Rays de Tampa Bay, là, on a un demi-match de retard sur Tampa Bay pour au sommet de la division S de l'Amérique. Les Jays sont à 8 matchs, tout comme les Orioles. D'ailleurs, les deux équipes s'affrontent ce soir. C'est Trey Savage qui sera sur la butte.
2: Oh!
1: Va être quand même bien, Savage, depuis son retour au jeu. Donc, quand même hâte de voir ça. Puis d'ailleurs, parlant de New York, Tony, tu vas aller faire un tour du côté de New York un peu
2: plus tard.
1: Ouais,
2: mais là, on va souhaiter que M. le juge soit de retour quand même.
0: Pour c'est ce fun avec le juge.
2: C'est
0: au mois de juillet, ça?
2: Ouais, au mois d'août.
0: Il va de retour certain, là.
1: Il est réévalué dans 6 semaines, ce qui nous amène à la mi-juillet.
0: Wow!
2: Je vous le dis, moi, ça pourrait être vraiment long.
1: On a affirmé hier, il sera de retour au jeu cette saison. Mais quand tu prends un détour pour dire il sera de retour au jeu cette saison, c'est que tu t'attends pas à ce qu'il revienne au jeu dans 2 semaines.
0: Il me semble qu'une facture de stress, ça prend moins de temps que ça, mais ça doit être plus sérieux qu'on pense.
2: Exact.
0: Wow.
2: Le voyage dont je vous parle, c'est la fin août. 21-23 août, on a finalement coordonné le gardiennage des enfants parce que j'y vais avec mon épouse.
0: Oh!
2: Ça promet.
0: Petit week-end en amoureux.
2: Dans la grosse pomme.
0: Dans la grosse pomme.
2: Rien de moins.
1: Deux nuits en plus.
2: Deux nuits.
0: Hein?
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1: Puis ce que t'as pas mentionné, là, sera peut-être un match très important pour la course aux séries.
2: Oui, monsieur.
1: Blue Jays Yankees, fin à août, pas impossible du tout.
0: Absolument.
1: Là. Pas impossible du tout. Très bon, merci beaucoup, messieurs. On va aller à la pause de l'autre côté. Une grosse erreur stratégique a fait mal hier au Golden Knights. Renaud Lavoie nous donne les détails dans 2 minutes.
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2: Ah, juste avant qu'il prenne un vol direction Las Vegas avec une série égale 1-1, on s'en va rejoindre Renaud Lavoie en direct de Raleigh. Salut mon ami Renaud, comment ça va?
0: Comment ça va, Ren?
6: Ça va bien les gars aujourd'hui. Ça va être une journée spéciale pour les deux équipes hein, parce que normalement ce qu'on faisait à une autre époque qui est pas si lointaine, de même c'était bien l'an dernier, qu'est-ce qu'on faisait? On disait, OK, entre les matchs 2 et 3, il va y avoir, si tu veux, 72 heures avant la prochaine rencontre.
2: Ouais.
6: Ça donnait le temps à un peu tout le monde de se rendre. Là. Je veux pas dire tranquillement, pas vite, mais de façon logique et intelligente. Là, aujourd'hui, c'est complètement différent. Là. C'est la folie pour les deux formations, pour tous les membres des médias, parce que Il n'y aura pas d'entraînement, évidemment, d'abord et avant tout. Puis deuxièmement, là, c'est la course pour se rendre à l'aéroport et pour quitter vers Las Vegas. Parce que des vols Raleigh Las Vegas, pour les équipes, il n'y a pas de problème. Il n'y a pas de problème, il y a leur charter. Mais pour nous, membres de la plèbe, pas besoin de vous dire que c'est complexe.
0: Faut t'ailles où?
6: Pas juste un peu.
0: Faut que tu t'ailles vers du côté de Dallas ou quelque chose comme Chicago, c'est ça, peut-être?
6: Alors, il y en a plein qui vont passer par Denver. J'ai tous mes collègues de TVA Sports, à mon exception près, passent par, imagine-toi, Newark.
2: Okay.
6: Imagine-toi, là.
2: Ah,
6: tu
2: ouais.
6: Tu vas vers le nord. Pour... Ouais, ouais,
2: ah, là, tu perds du temps pas à peu près, là.
6: Ouais,
0: ouais. Là, tu voyages pour rien, dans
2: ben,
0: le fond.
2: Oui, ben oui, ben
6: c'est
2: oui.
6: C'est ça. Puis là, moi, je quitte à 10h ce matin par San Francisco. Ça va être un long vol, mais en tout cas, il y a une certaine logique.
0: San Fran, mais après ça, tu vas revenir un petit peu en dedans pour aller à Vegas.
2: Ouais.
6: Ah, exactement.
2: Donc, autrement dit, Renaud, c'est pas compliqué. On voulait absolument jouer samedi soir.
6: Oui, pas une autre façon c'est de ça. Voir les choses. Parce qu'après ça, l'autre match est mardi.
2: Mais beaucoup de temps pour aller visiter le Grand Canyon, si tu veux.
6: Oui, exactement. Des choses, j'ai beaucoup de choses à régler du côté de Las Vegas, qui est un très bel endroit, évidemment, pour le shopping, entre autres.
2: Okay.
6: Mais non, j'ai hâte, évidemment, à ce voyage-là. En plus, hey, vous allez l'aimer, celle-là, les gars. Les Aces d'Oakland. Ben, d'Oakland. Les Aces de maintenant, quoi? Les
1: sont Sacramento.
6: Sacramento. Les Aces de Sacramento vont jouer un premier match à Las Vegas lundi. Pas dans le nouvel, pas dans le nouveau stade, mais dans le stade 3 des Aces.
2: Ah ouais, oui!
6: Okay. Oui, qui était contre les Brewers. Ça veut dire que pas besoin de te dire là aussi que c'est la course aux tickets.
2: Ben oui.
6: Pour essayer d'aller voir.
0: Ça,
6: ben oui, j'aimerais bien ça, évidemment, voir cette rencontre. Ça va être unique, ça va être spécial. Donc, ça va être vraiment... Je pense qu'on joue un total de 6 matchs, mais 2 séries différentes. Mais la première série, c'est vraiment celle qui commence lundi face aux Brewers. Mmh. On va revenir un peu plus tard dans l'été, jouer une autre série à cet endroit où il fait très, très chaud parce que ce n'est pas un stade couvert, comme vous le savez. Autour des 38-39 degrés là, présentement à Vegas, même le soir, là, c'est 38, à 7h le soir, c'est 38.
1: D'ailleurs, parlant des Golden Knights, Renaud, ils ont perdu hier un match qui semblait en plein contrôle jusqu'au milieu de la troisième période. Selon toi, qu'est-ce qui a fait en sorte qu'on a échappé ce match-là?
6: On a complètement changé de stratégie. Puis, à un point tel, là, je comprends qu'on l'ait fait, là, mais... La troisième période, c'est pas comme si elle va les 10 premières minutes comme si les Golden, pas les Golden Knights, mais les Hurricanes étaient en voiture. Là, pas du tout même. On a de la difficulté à créer quoi que ce soit. Mais au lieu d'être agressif, de continuer de faire l'échec avant à deux joueurs, d'être vraiment intense en zone offensive, d'aller placer des rondelles, de faire travailler les défenseurs des Hurricanes, on décide de leur foutre la paix complètement. On décide d'y aller maintenant avec un échec avant à un joueur. Mm-hmm. Ça sert absolument à rien. On attend en zone neutre, puis on essaie d'inonder la zone neutre de joueurs des Golden Knights. Qu'est-ce que vous pensez qui arrive? C'est là où les Hurricanes commencent à être bons. C'est là où ils trouvent leur rythme. On dompe le puck dans le fond de la zone. On va la chercher. On met de la pression parce qu'on est quand même, on va se dire, là, quand même plus rapide que les joueurs des Golden Knights, là. OK, il y en a beaucoup qui sont plus rapides que les joueurs des Golden Knights. On exploite la vitesse. Puis à partir de ce moment-là, on se met à buzzer carrément dans la zone des Golden Knights. Tout ça parce qu'au lieu de jouer sur le bout des pieds, tu décides de jouer sur les talons. Et c'est une erreur qui a complètement coulé les Golden Knights qui ont qui ressemblait plus aux Golden Knights, qui ressemblait à une équipe qui avait peur de commettre une erreur.
0: Mais à 2-0, Renaud, là, à 2-0, là, on a vu ça. Le Canadien le fait souvent. On dirait que c'est... Ah. Tu sais, quand on dit c'est the worst lead in hockey, là, 2-0,
6: ouais.
0: Là, tu sais, on...
6: Ouais, ouais.
0: C'est le coach, probablement, tu sais, Tortorella, il n'y a pas, il peut pas dire à ces gars, les gars, on met plus de pression. C'est, on dirait que c'est dans le subconscient, je ne vais pas prendre de chance. Je puncherai pas. Je vais être moins agressif, tu sais, pour pas me faire prendre. Mais en même temps, quand tu réagis comme ça, mais t'es moins efficace, puis c'est ce qu'on a vu du côté des Knights de Vegas, moins efficace,
6: ouais.
0: Plus de temps aux défenseurs des Hurricanes de s'organiser, Tandis qu'en début de match, il n'avait pas de temps. Là. Il était à la face en baie vitrée toute la game, puis c'est dur de faire une pause en ce temps-là, c'est dur de t'organiser. C'est ça, on les a permis ça, puis ça a fait en sorte qu'on est revenu dans le match. Mais en même temps, le but de Stankoven, c'est un but... pas dire c'est un garbage goal, mais quasiment, là, c'est un but travaillé, c'était pas un beau but, c'est au pic par appel, puis c'est ça qui les a partis, là.
6: Oui, oui, puis ça a parti de building aussi. Je peux te dire une chose, il y avait déjà quelques présences au préalable où on avait passé du temps en zone offensive, justement grâce à ce changement de stratégie. Puis oui, tu parles de ce but-là, ça touche le patin de Lauzon, puis ça se retrouve évidemment dans les airs, puis ça déjoue Carter Hart, puis là, le building est en feu complètement. Puis c'est dur d'arrêter un amphithéâtre comme celui-là qui est en feu. Mais ça reste que après la rencontre, même John Tortorella, tu vois que à la question est-ce qu'il y a quelque chose stratégiquement que vous avez fait qui vous a fait mal, et John n'a pas voulu répondre à beaucoup de questions hier après la rencontre. Il dit oui, je vous dirai pas quoi. C'est parce que c'est vraiment pas scientifique. Là, t'as pas vraiment besoin de comprendre rapidement ce qui s'est passé. C'est quand t'as un gage de succès, la clé de ton succès, pourquoi puis je comprends, Gilbert, tu l'as mentionné, tu veux protéger ton avance.
0: Contre les Hurricanes, c'est contre les Hurricanes, on l'a vu contre le Canadien, là, c'est primordial de leur mettre de la pression. Il faut absolument, tout le temps, puis c'est ce qu'on n'a pas fait assez du côté du Canadien, c'est pour ça qu'on s'est fait battre comme ça. Là.
6: Ah oui, tu peux pas être en mode j'attends en zone neutre, puis on va essayer de batailler de cette façon-là. C'est... Ça ne fonctionnera pas, je peux te garantir que tu vas te faire brûler. C'est comme si eux autres, c'est un requin dans l'océan, puis ils sentaient le sang, là, pour dire de quoi ils vont se garocher assez vite, là. Et c'est exactement ça qui s'est passé. Ça n'a pas été très, très long, là. Ils ont même pris les devants 3-2, là. Tu sais, il faut pas l'oublier, ça, non plus. Là. Ils ont été... Moi, j'ai trouvé qu'ils ont été vraiment spectaculaires dans leur façon de travailler. Puis c'est... Tu t'aperçois qu'on a pu peut-être pendant 50 minutes se dire, wow, les Golden Knights sont beaucoup trop forts. Ils sont forts. Beaucoup trop forts. Je pense que les Hurricanes ont montré là qu'ils étaient vraiment capables de faire. Puis quand tu décides de leur laisser la chance de buzzer, là, oublie ça, moi je pense que t'es sérieusement dans le trouble.
2: Puis moi, ce que j'aime, et ce qui est sous-estimé, je pense, du côté des Hurricanes, c'est leur acharnement. Il n'y a pas plus flagrant... Exact. Que le but de Stankoven, justement.
0: C'est ça.
2: Il est allé dans le coin sur Anderson, qui est quand même pas le dernier venu, là, c'est un gars qui est capable de bien défendre. Mais Stankoven, dès la mise au jeu, derrière le filet, il a jamais hésité. Beau chez pied, bing bang, un chien sur son
0: dos. Avec la puck.
2: Il sort avec la rondelle, revient dans le filet, mais c'est ça. Puis en plus, ils vont chercher de l'offensive constamment, le quatrième trio. Encore, hier, William Carrier fait un jeu superbe sur Jérémy Lauzon sur son dos. Il trouve Jankowski. Tu sais, moi, il y a des aspects du jeu des Hurricanes qui, pour moi, c'est extrêmement payant pour te rendre jusqu'au bout. Ils ont vraiment une bonne complémentarité entre leur défense et leur offensive, leur acharnement, puis un quatrième trio lourd et pesant qui t'amène de l'offensive.
6: Puis le pire là-dedans, c'est que on a montré hier dans l'avant-match une séquence où c'était Rod Brindamour qui a un micro sur sa cravate, évidemment, puis on montrait des séquences de ce qu'il disait derrière le banc. Puis il disait tout le temps à ses joueurs « Stress game, stress game, stress game ». Là, je vais poser en entrevue avant le match, c'est quoi ça, la « stress game » ? Puis c'est exactement ce dont tu viens de parler, Anthony. Et de jouer un match... qui est extrêmement exigeant pour le joueur, pour l'athlète, OK? Mais en même temps, qui met un stress immense sur l'équipe adverse. Comme Rob me disait, il dit, jouer au niveau que je leur demande de jouer, c'est très, très, très exigeant, OK? Mais après ça, plus nous, on est exigeant, plus c'est exigeant pour les joueurs à l'autre bord, là, plus ça met un stress immense sur les joueurs à l'autre bord. Alors, quand Rod Brindamour voit que son équipe glisse un peu de ce côté-là, vous allez voir dans des séquences, j'en suis pas convaincu qu'ils vont passer, peu importe sur quel réseau social, il va mettre beaucoup d'emphase sur le stress game. Et c'est ça qui est payant pour les Hurricanes de la Caroline.
1: En tout cas, hier, John Tortorella m'a fait... peut-être une petite erreur lorsqu'il a mis beaucoup de stress sur sa propre équipe, lorsqu'il a contesté un but pour Tortorella. Il est convaincu qu'il avait raison, mais finalement, la Ligue nationale de hockey a conservé sa décision. Puis là, c'est correct parce que Mark Stone a créé l'égalité par la suite, mais la réalité, ça aurait très bien pu être le fautif là, de cette défaite-là. Là.
6: Oui, effectivement. Ça reste que c'est ça hier, c'est un bel exemple là, d'un but qui est marqué. Puis que c'est le chaos total autour du filet, puis que ce n'est pas aussi noir ou blanc qu'on pense. Oui, on peut penser que la mitaine de Anderson a été poussée. Je comprends, mais en même temps, t'as Stahl qui saute sur Anderson, OK? Donc déjà là, ça fait un effet assez spécial. Puis, tu sais, je comprends, là, on Barbashev pousse la rondelle, mais la rondelle n'est pas emprisonnée à 100%. On pense qu'elle l'est.
0: On la voit pas, par exemple. Image, la
6: reprise. Il y a une image, pas la caméra par-dessus le gardien de but, mais un peu plus une caméra de côté où tu vois la rondelle qui est complètement libre, même si Anderson pense l'avoir couverte. Et c'est là, évidemment, où Barbashev décide de mettre son bâton pour pousser le disque. Je vais vous dire une chose, les gars, je comprends que sur la glace, on dit qu'il n'y a pas de but. Je comprends aussi que depuis le début des séries, les officiels, quand on dit qu'il n'y a pas de but sur la glace, les Canadiens ont été victimes de ça, alors que tu es sûr que tu as un but, tu contestes, puis finalement, la Ligue nationale continue de tenir son bout puis de dire qu'il n'y a pas de but. Moi, je suis un peu tanné de ce système-là. Là. Surtout de donner un 2 minutes de pénalité par la suite. Là. Écoute-moi bien, on est en finale de la Coupe Stanley. Là. Je comprends qu'en saison régulière, tu veux que les matchs soient rapides, là, mais on est quand même en finale de la Coupe Stanley. L'officiel, qui dise il y a but ou pas but, ne devrait rien changer. Si tu décides de contester, il ne devrait pas y avoir un 2 minutes de pénalité supplémentaire. Il n'y a personne qui s'en va à la maison et qui a besoin que le match soit plus rapide. Là. Ouais, on est en finale de la Coupe Stanley.
0: En même temps, si tu n'as pas de répercussions comme ça, si tu n'as pas de pénalité, il va y avoir des challenges dans le game. Là.
6: Pourquoi au football, là, dans NFL, c'est-tu quoi? Avant, il y en avait des challenges, puis ils se sont dit, là, OK, c'est assez les challenges. Là. On va réviser nous-mêmes tous les touchés. Puis le dimanche, je ne sais pas combien il y a de matchs, là, mais il y en a au moins 5-6 en même temps. Ben, on va dire même jusqu'à 8 en même temps, à 13 heures. Là. C'est drôle, hein, ils sont capables de faire la job sur 8 games qui roulent en même temps. Puis ils sont capables de dire ça, c'était-tu un touché, c'était-tu une interception, oui ou non. Puis on donnera pas la chance aux officiels sur le terrain de juger, que ce soit eux autres qui jugent, on va juger nous-mêmes. Explique-moi pourquoi qu'en finale de la Coupe Stanley, là, il y a personne à Toronto, tout le monde est sur place, tout le monde regarde les mêmes vidéos. Pourquoi on n'est pas capable de dire en finale de la Coupe Stanley, là, c'est nous autres qui vont décider si le but est bon ou non, pas l'arbitre sur la glace. Ça, parce que si l'arbitre sur la glace arrive tout de suite et dit « No go, il n'y a pas de but, il n'y a pas de but », OK, ben là, toi, dans ta tête, tu as jugé ça, mais t'as-tu vraiment tout vu, pas convaincu, moi, que tout vu. Ouais. Et c'est, je suis pas en train de dire que ce but-là, c'est assurément, qui est sûr à 100% qui est bon.
0: Non.
6: Je fais juste te dire que si tu réfléchis un peu, il y a beaucoup de choses qui se passent. Il y a des joueurs des Hurricanes qui sont par-dessus leur gardien, qui créent un mouvement. Puis ça fait en sorte que cette rondelle-là, en plus, elle est kickée par un joueur des Hurricanes dans le filet. OK? Alors, à un moment donné, là, il y a beaucoup de choses qui se passent. Je trouve qu'on a été beaucoup trop rapide avant de dire que c'est sûr que ce but-là, il est pas bon. Je pense qu'on est capable, puis de donner un 2 minutes de pénalité là-dessus, là. Come on, là.
1: Ça, c'est
6: je comprends que c'est ça la règle, là.
1: C'est la règle.
6: Mais en finale de la Coupe Stanley, penseront, on devrait dire, ça n'existe plus. On va décider si c'est nous autres. On devrait arrêter de punir le but des Canadiens, le dernier but qui a été contesté par les Canadiens. Là, tout le monde dans la Ligue nationale pense aujourd'hui encore que c'est un but. On a décidé de le refuser. Voyons donc!
1: Ouais, mais ça, c'est si on enlève le 2 minutes, ça ne sera pas le premier règlement qui changerait de la saison régulière envers les séries. Parce que Dieu sait que c'est un autre livre rendu en éliminatoire. Merci Renaud, très bon week-end. On se reparle lundi.
6: Salut Ren! Salut les gars! Merci beaucoup. À lundi, passez un bon week-end, amusez-vous bien.
1: Bye bye. Un des meilleurs centres de la Ligue a exigé une transaction, un capitaine en plus.
0: Hey.
1: Vous n'avez entendu parler. Mais nous autres aussi, on va en parler, puis ça sera bien dans 2 minutes.
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1: Capitaine des Red Wings de Détroit, Dylan Larkin, a exigé une transaction. Oh, que ça regarde pas bien, ça, du côté des Wings. Surpris, quand même, Oui, puis non en même temps.
0: Ben, c'est Mr. Red Wings, ça fait longtemps qu'il est là, Dylan Larkin, ça c'est, puis...
5: c'est un gars du Michigan.
0: Capitaine des Red Wings, un Américain, t'as raison.
1: Mais tu sais, en même temps, à un certain point, un gars a le droit de vouloir faire les séries.
5: Oui. T'sais... Et surtout que Larkin, il est arrivé à Détroit, puis c'était encore Zetterberg, Datsyuk, Niklas Kronwall. À sa première année avec Détroit, ils ont fait les séries. Puis ça, c'était la dernière fois qu'ils ont fait, ça fait 10 ans de ça.
1: Dans un rôle limité.
5: Oh ouais, mais il a quand même goûté à ce que c'était. Il a croisé, il a joué avec ceux qui ont eu autant de succès avec les Red Wings.
1: T'sais, lui, là, il est là depuis... Il est repêché en 2014, Dylan Larkin. Là. Ça fait 10 ans qu'il n'a pas fait les séries. Il est tanné, là.
0: Lui, il est sous contrat pour longtemps. Là.
1: Ouais, il a encore un contrat très abordable en plus. 8,7 millions pour encore 5 ans. C'est un centre gaucher de 29 ans. T'sais, on aimait, il coche toutes les cases pour le Canadien. Le problème, c'est qu'il coche toutes les cases pour bien les équipes. Et quand un joueur de ce calibre-là qui devient disponible, c'est sûr que le téléphone sonne. Mmh, ouais. Le problème, c'est que je trouve que ça fait extrêmement mal paraître Steve Eiserman.
2: Mais, ben oui. Mais, ah non, à tous les points de vue, c'est un...

0: C'est terminé.
1: Le mal est fait.
0: Il a joué son dernier match avec les Red Wings. C'est impossible de refaire les ponts quand ça devient public comme ça, que tu demandes une transaction. T'es capitaine de l'équipe. C'est fini. Ouais. Oublie ça. Ils ont pas le choix de le changer. Ça, c'est sûr et certain. Maintenant, t'es pas pressé de l'échanger là, par exemple. Tu peux prendre l'été au complet pour un poisson comme celui-là. Il va y avoir un paquet d'équipes qui vont être après lui.
1: Bien sûr.
0: Faut que tu prennes la bonne décision. T'as pas le droit de te tromper en l'échangeant. Mais l'autre élément, il y a une clause de non-mouvement. Donc Larkin, il va décider pas mal où ce qu'il va jouer.
1: Ouais. Fait qu'il ira pas au Canada. On s'entend, là?
2: Ben, c'est pas impossible, mais c'est pas moi le scénario que j'envisage le plus.
1: C'est sûr que venir à Montréal, ça serait extraordinaire. Ça serait exactement ce qu'on recherche, mais les gars...
2: Mais il y a une chose, par contre, que le Canadien peut y offrir. Faire les séries.
1: Oui.
0: Jouer pour un bon club avec un gros noyau.
2: Je pense que ce qu'il recherche le plus présentement, c'est de faire un bon bout de chemin en éliminatoire.
1: Le marié, le Canadien, est américain, ses enfants américains.
2: Non, je comprends tout ça. Puis le Canadien n'est pas la seule équipe qui peut lui offrir les playoffs.
1: C'est ça, là.
2: Mais ça reste que le Canadien a ça dans sa poche. Je reviens à Eisenman un instant. C'est pas à coup de premier choix là, que tu vas chercher Dylan Larkin. Là. Steve Eisenman, là, il a aucunement l'intention l'année prochaine de finir dans les 5 pires équipes de la Ligue nationale. Là.
1: Non,
2: lui,
1: ça prend des actifs,
2: lui, il veut
1: ça
2: rester
1: actifs,
2: compétitif. Là, ça va prendre des joueurs qui sont capables de rentrer directement dans la formation parce que moi, de la façon dont je vois ça, un directeur général, ça fait plusieurs saisons qu'il est à la barre d'une équipe, là, c'est un peu comme un politicien en fin de mandat. T'as pas envie de prendre des décisions nécessairement pour le bien de ton équipe à long terme. Tu veux sauver ta peau, tu veux te faire réélire le Eisenman l'année prochaine si les Red Wings terminent 29e au classement. Là, il va finir par se faire mettre dehors. Fait que lui, il aura pas le choix de se retrouver dans une situation que c'est « Amenez-moi de l'aide immédiate pour compenser cette énorme perte-là. »
3: Mais si on y va dans cette lignée-là, les gars, puis on s'amuse, là. On parle du Canadien. Est-ce que vous seriez prêt, hypothétiquement, à donner un des joueurs du noyau pour mettre la main sur Dylan Larkin?
1: À qui tu parles? Là?
0: Ouais, de qui tu parles?
3: Par exemple, un Cole Caulfield.
1: Ben non.
3: Non.
0: Non? Ben non. Non. Et ça dépend. Le noyau, pour vous autres, c'est qui?
2: Moi, je pourrais regarder en défense pour donner un gros morceau.
3: Caden Gooley.
0: Est-ce que Caden Gooley fait partie de votre noyau?
2: Ben, à un moment donné, faut que tu payes pour...
1: S'il y en a un à sacrifier, je te dirais, là, puis ça me fait mal de dire ça parce que c'est un défenseur, ça serait Gooley.
2: C'est ce que je pense aussi.
1: Et là,
2: tu peux rajouter d'autres éléments à travers ça. Kapanen peut être intéressant. Tu peux avoir un gars comme Engstrom qui pousse, qui peut être intéressant. Tu peux avoir des choix aussi, des joueurs des plus jeunes, mais ça te prend vraiment une pièce centrale qui intègre directement la formation des Red Wings.
0: Ouais. Au moins une.
2: Puis avec Sébastien Cossa et Trey Augustine,
0: on pas besoin de gros
2: là. Pas besoin de gardien. Là. Fait que je pense pas que ce sera un Fowler ou un Dobesh, peu importe, là, qui pourrait passer dans cette transaction-là. Dans ma tête, ça serait plus un élément, un patineur. J'ai l'impression que Gooley, ça pourrait être un fit.
0: Moi, je pense que c'est le un petit peu comme je mentionnais pour Nico Hischier, la grande différence, c'est que là, t'as une entente encore valide pour 4 saisons en bas de 9 millions.
2: C'est pas 5. Je pensais que
3: jusqu'en 2031.
0: Ah, fait que c'est 5 ans.
3: Ouais.
0: C'est 5 ans de contrat encore. Alors que...
2: Non, mais ça, c'est un bon point parce que Nico Hischier, si tu fais son acquisition. Évidemment, ça viendrait avec une entente.
0: Ouais, c'est sûr.
2: On s'entend. Là, ils vont pas le chercher pour un rental.
0: C'est sûr.
2: Mais le contrat serait probablement dans les eaux du 10 millions. Larkin, c'est 8,7. Là. C'est vraiment un contrat qui est très abordable en termes d'âge, en termes de salaire. Gaucher-droitier, ça fonctionne aussi. Et offensif. Il coche vraiment les cases, c'est vraiment intéressant pour le Canadien.
0: C'est Larkin, là, les yeux fermés dans un bon club offensif, c'est 30 buts, 85 points par année.
1: Mm-hmm.
0: C'est sûr, les yeux fermés. 30 buts, 85 points, au centre. D'après moi, ça coche pas mal de cases, le Canadien. Maintenant, tu t'échanges un gars de même dans ta division, pas sûr.
2: Ah, oh, ça, c'est un autre
0: va-t-il vouloir jouer
1: au Canada?
0: On va se
1: battre contre l'autre pour faire les playoffs, mais c'est
0: pas sûr.
1: Certain, mais non.
0: Tu sais, il y a plein de choses qui jouent en défaveur du Canadien. Par contre, ce qui joue en faveur de Kent Hughes, c'est qu'il a les moyens de se le payer s'il veut. S'il veut mettre une offre compétitive sur la table, il est capable. Ça, c'est sûr.
2: Tantôt, on parlait de retour, là. Je pense qu'un gars comme Michael Hage, qui joue au Michigan aussi, ferait beaucoup de sens pour
0: les Red
2: Wings.
0: C'est sûr que ça prend un espoir de catégorie A.
2: Ouais.
0: Et Michael Hage, pour moi, fait partie de ça.
2: Exact.
0: Un joueur établi, solide de la Ligue nationale, je pense que c'est une condition qui est
2: évidente.
0: Et après ça, ben là, un gars proche de jouer dans la Ligue ou déjà dans la formation, puis peut-être un choix de premier rond. C'est à peu près ça que ça va coûter. Là. C'est sûr que c'est un gros pactole.
2: Un point qui est toujours en avant-plan pour le Canadien, c'est la culture. L'avoir un joueur qui a pas de drapeau rouge. Est-ce que d'avoir un Dylan Larkin qui vient de lever la main en tant que capitaine pour dire j'abandonne le bateau, est-ce que ça, ça

0: peut être un élément qui pourrait achaler Kent Hughes?
1: Ben, je suis pas sûr. Ça fait 10 ans, 12 ans qu'il est là, Détroit.
2: Ça fait 11 ans, il a fait les séries la première année, puis ils ont raté les 10 saisons.
3: C'est dur de le blâmer.
1: Voit pas, c'est dur de le blâmer, de vouloir améliorer son sort, là, à faire les séries et tout ça. Là. Moi, Dylan Larkin, à chaque fois qu'on l'a vu jouer, moi, je trouve que c'est un gars qui se présente, c'est un gars qui joue de la bonne façon. Il a de l'air d'être un bon gars, on ne connaît pas personnellement. Tu sais, le capitaine, il ne doit pas être trop de cul, là.
3: Avec les États-Unis, il a été excellent aux Olympiques et à la Coupe des Quatre Nations.
1: Puis il fit vraiment. Tu sais, le Canadien, c'est un club qui joue vite. Et là, Larkin, c'est un des meilleurs patineurs de la Ligue, là. On s'entend, là. Mm-hmm. Très, très bon patineur. Écoute, Dylan Larkin, au centre, Timidov, puis un autre...
3: Mais n'importe qui de l'autre
1: bord. Commence à jaser, là.
0: Ah, c'est sûr que le Canadien.
1: Hein? Commence à jaser, là.
0: Sérieux. C'est une autre formation. Ça serait incroyable.
3: Le Wild aussi, d'après moi, ça va être l'équipe la plus agressive dans ce dossier-là. Parce qu'on sait que.
2: Ils n'ont pas grand-chose à
3: donner. C'est ça le problème. Tu sais, on parle d'un joueur qui peut avoir un impact immédiat avec les Red Wings. Est-ce que les Wild ont vraiment quelque chose à. Est-ce que le Wild a quelque chose à donner dans cette lignée-là? Pas sûr.
2: Il pourrait peut-être donner Danila Yurov, peut-être, que tu peux placer dans la transaction.
0: Mais là, pas un contre un, tu sais.
2: Mais
0: c'est
2: non,
0: ça,
2: ça
0: le
2: prend
0: point.
2: Plus que ça.
3: Puis Gustafsson, peut-être qu'il serait prêt à l'échanger. On l'a dit, les Red Wings, ça leur sert pas.
0: C'est ça, ça leur sert pas. Ils n'ont pas besoin de ça. D'abord, les filets sont corrects. Là,
2: parce que, tu sais, si on. Jesper Valstedt s'est promené dans les rumeurs. Là, je pense que c'est le gardien d'avenir du Wild. Là. C'est pas encore assez évident pour le Minnesota. Je sais pas ce que ça prend. Sont tous bien le garder. Là. Tu ne l'échanges pas, je pense. Tu le conserves. Honnêtement, ils ont le Charlie Strammo peut-être à offrir. Mais à part ça, là, le pipeline, il est pas mal à sec. Là. Payé cher pour Quinn Hughes. Le Wild va être actif, il n'y a pas de doute. Mais ils ont-tu vraiment les moyens de leurs ambitions d'aller chercher Dylan Larkin? Moi, je suis pas certain. Par contre, moi, je surveillerais les Ducks d'Anaheim et peut-être les Sharks de San Jose dans un dossier comme celui-là. Tu sais, les Sharks sont prêts à donner un coup maintenant, eux autres. Rajoute Larkin dans le portrait, là. Ils ont des jeunes à donner comme, tu sais, pas mal. Il y aura pas de la place pour tout ce groupe de jeunes attaquants qui émergent. Ils ont des gars qui jouent déjà dans la ligue que tu peux offrir aux Red Wings une transaction.
0: Mettrais-tu Michael Misa dans la transaction?
2: Oui.
0: OK.
2: Je le ferais, là. Tu sais, mettons que tu pars avec Misa partant, là. T'as déjà de quoi de bien.
0: Ben, là, c'est sûr.
2: Tu sais, t'as un deuxième choix qui s'en vient. D'un coup, tu dis, ouais, ben, OK. On passe Misa. On prend Stenberg au deuxième rang. Là, t'as une ligne de centre. Tu vas chercher un top ailier pour accompagner un des deux pour des années à venir. Je sais qu'ils ont peut-être besoin d'un défenseur, mais ça te donne des options. En tout cas, ben, c'est des scénarios très hypothétiques. Mais San Jose, pour moi, c'est pas fou du tout. Là.
0: Plus tôt que tard, il serait échangé. Moi, je suis d'accord avec Tony. Il a joué son dernier match dans l'uniforme des Red Wings. Même BPM Sport a mis la main sur un extrait inédit de la conversation entre Dylan Larkin et Steve Yzerman.
4: Trade me right fucking now!
0: Ça a sonné comme ça, à peu près.
1: Mais avant, ils disent « Call Detroit and donne-nous de la bullshit ».
2: C'est ça, c'est ça. C'est ça. Mais la source, là, tu sais, on parle pour parler, là. C'est Elliot Friedman. Il sort jamais rien pour rien. Ça vient d'où, vous pensez?
3: L'agent de Larkin.
2: Pour faire pression?
3: Sur les Red Wings, ouais.
0: Pas impossible.
3: Parce que...
0: Steve Yzerman n'a rien à gagner de couler ça. Ça, c'est sûr.
3: Peut-être une équipe rivale, là, qui veut mettre la main sur Larkin pour...
0: Je penserais pas, honnêtement. D'après moi, ça vient plus du clan de Larkin.
2: D'après moi, c'est un cas très récent, là. Je pense que les discussions se sont faites cette semaine. Ça s'est très mal passé. Et là, ça a coulé dans les médias.
0: Mais tu sais que couler ça dans les médias, là, faut être conscient qu'à chaque fois que Larkin va mettre les pieds à Détroit, il va tuer, là.
3: Ben oui.
2: Ben quand tu prends une décision comme ça, tu assumes pleinement ta décision. Larkin devient immédiatement persona non grata.
0: C'est John Tavares 2.0, là. C'est pas exactement la même chose parce que Tavares n'a pas exigé une transaction, là, mais que ce sera le même traitement lorsqu'il va revenir.
2: C'est pire,
0: là.
2: C'est pire. Tavares, c'est un produit local à Toronto. C'est pas pareil pantoute, là.
0: Mais c'est pire, oui, puis non, parce que les Red Wings auront retour. Tavares, les Islanders ont eu patate.
3: Ouais, mais il vient de la place, autonome. Là. Il doit passer ses saisons mortes à Détroit. Il se promène dans la ville. Sa famille vient de là.
0: Je comprends.
3: Ça va être lourd quand même, là.
0: Je comprends.
3: Il a grandi comme. Ben là, j'ai vu ça l'air, il a peut-être grandi comme fan des Leafs, là. J'ai vu des photos circuler, mais en tout cas, il a quand même grandi en aimant les Red Wings de Détroit. C'est quelque chose quand même de faire ça.
2: Toute sa carrière, choix de première ronde avec les Red Wings, immédiatement, moi, je me souviens son repêchant. Hey, quel fit, tu sais. T'as un produit local, puis là, il est émergé. T'as 19 ans dans la Ligue nationale. Rapidement, il s'est établi comme le joueur de centre numéro 1, le joueur franchise, le capitaine. et 11 ans après demande une transaction. Hey, c'est quelque chose, là. Tu sais, une équipe pas habituée de sombrer dans la médiocrité. Ils ont passé presque 20 ans à faire les séries consécutivement. Et là, il y a
0: 25,
2: rien.
0: Je pense.
2: Ouais, c'est 25. Ouais. Puis là, plus rien se passe. Ils nomment, tu sais, un des plus grands, probablement le plus grand joueur de l'histoire de la franchise comme DG. Puis il n'y a rien qui fonctionne. Il n'est pas capable de replacer ça. Hey, c'est incroyable. Le plus grand capitaine de l'histoire des Red Wings. Ouais. Va devoir échanger son capitaine un produit local. C'est quand même incroyable, là.
1: On peut-tu revenir en arrière, pensez?
0: Qu'est-ce que tu veux dire?
1: Ben, tu sais, il va-tu être échangé ou on peut-tu repatcher les affaires?
0: Impossible. Avec Larkin, non, impossible. Impossible, je crois pas ça. Il va être échangé, c'est sûr. On va... regarde, on était censé faire un zoom, ça me tente pas de le faire. On va continuer dans nos discussions un peu PlayStation, parce que hier, on a aussi appris que Darnell Nurse...
1: Ah oui?
0: Une séparation s'en vient avec les Oilers d'Edmonton, on en parle en deux minutes.
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0: Après Larkin, Elliott Friedman a sorti hier qu'il y aura séparation entre Darnell Nurse et les Oilers d'Edmonton. La seule question, c'est de savoir quand.
1: Est-ce qu'il a demandé un trade?
0: C'est pas exactement ça, c'est plus que ça achève entre les deux. Il ne ferait plus partie des plans des Oilers d'Edmonton.
3: Les Oilers trouvent qu'il est surpayé puis qu'il en donne pas assez pour ce qu'il paye depuis les dernières saisons.
1: Il reste des années de contrat, lui.
0: 4 ans à 9,25 millions. Il avait l'étiquette Nurse pendant un bout. Je pense plus que c'est le cas encore.
1: Bonne chance.
0: Mais il avait l'étiquette comme étant le pire contrat de la Ligue nationale.
1: Bonne chance à essayer de le bouger, là. À moins que tu gardes minimum la moitié du salaire.
0: Le problème avec ça, c'est que les Oilers, là, du salaire comme ça qui traîne, là, ce qu'on appelle du dead cap, là, y en ont pas mal.
2: Oui. À commencer par Jack Campbell dans le net. Oui.
0: À commencer par Jack Campbell.
2: Ah non, ça, c'est une farce.
3: Et ça fait des années qu'ils jouent plus pour eux.
2: Ça n'a pas d'allure.
0: Ils vont le payer jusqu'en 2030, Jack Campbell.
2: Ouais.
0: Les Oilers, est-ce qu'ils peuvent vraiment se permettre d'avoir un autre, mettons qu'on retient, je sais pas, 3 millions?
3: En même temps, échanger Darnell Nurse, libérer son salaire, c'est peut-être la seule façon pour les Oilers de s'améliorer aussi. D'être capable de signer quelqu'un, d'être capable d'ajouter de la profondeur.
0: Il a 31 ans.
2: Il reste encore 4 années à
1: son Trouvez-vous que c'est un mauvais défenseur?
3: Non.
0: Je serais pas prêt à dire ça. Je pense qu'on est teinté de par le contrat. C'est pas un si mauvais défenseur que ça.
2: Il est payé comme un numéro 1, mais c'est un 3 ou un 4.
1: Moi, je pense un peu en haut de ça, là. C'est un bon défenseur.
0: C'est un défenseur de
1: quand il joue sa game, dans les playoffs, l'année passée, il a été efficace pour les Oilers.
3: Ouais, mais tu peux pas t'attendre à ce qu'il joue 25 minutes par match.
1: Ben, il a joué des grosses minutes, là. C'est un gars qui est un quartier, c'est un gros bonhomme. C'est un gars qui est en forme,
3: Il s'est fait dépasser par Jake Walman, puis Mathias Ekholm, puis Evan Bouchard.
1: Mathias Ekholm, pas sûr, là.
2: D'accord, m'a ralenti.
1: Je suis pas sûr, là. Non, moi, je pense que Darnell Nurse est meilleur que lui, là.
2: Walman.
1: C'est un bon patineur. Darnell Nurse, moi, je pense qu'on...
0: On est biaisé.
1: On l'aime pas à cause de son salaire. Ouais. S'il faisait 3 millions par année ou 4 millions par année, ça serait un défenseur extraordinaire.
0: Ah, mais ça, c'est sûr. Mais t'as pas le choix de juger en 2026 avec le plafond salarial. T'as pas le choix de juger les performances en fonction de combien tu coûtes parce que c'est un gros morceau de puzzle.
1: C'est sûr.
0: Il prend beaucoup de place, puis parce qu'il prend beaucoup de place, ben, on a moins de profondeur.
2: Il y a un impact à la Caden Gooley, mais avec plus que le double du salaire.
0: Pas plus que le double, mais pas loin.
2: Pas loin.
0: Quasiment le double du salaire.
2: Ben, regarde, Gooley, c'est quoi, 4 points?
0: C'est pas 5 kicks?
3: 5,5.
2: Ah, 5,5. Ben, c'est ça. C'est le double. C'est presque le double.
1: C'est un bon comparatif. C'est similaire un peu.
2: C'est similaire dans l'impact qu'il y a pas.
1: Ouais.
2: Point de vue statistique, ça se ressemble.
1: Ouais.
2: Il y a plus de millage dans le corps, évidemment, dans la Ligue nationale. Mais c'est un contrat qui est extrêmement lourd à porter, là. 9,250. Encore 4 ans. Et lui, il est vraiment de l'autre côté de la montagne. Tu sais qu'il sera jamais plus qu'il est là. Donc, c'est sûr que c'est pas facile à gérer comme contrat.
0: Mais là, si tu veux pas retenir du salaire, parce qu'on l'a dit, ils sont un peu coincés au niveau de masse salariale, puis ils ont besoin de cet espace-là. Ils veulent rester compétitifs. Ils veulent convaincre McDavid. Ils veulent surtout gagner une coupe. Ben, va falloir que tu donnes un bonbon. Mais là, t'as pas de premier choix cette année. T'as pas de premier choix l'année prochaine. T'as quelques espoirs, mais c'est pas la chose que t'as le plus. Comment est-ce qu'on va s'y prendre du côté de Stan Bowman? C'est bien beau, là, de dire que écoute, on pense que t'es surpayé, pis on aimerait mieux que tu quittes pour avoir un peu de flexibilité, mais ça se monnaie, ça, là. Et des équipes comme les Coyotes de l'Arizona, qui étaient bien heureux de recevoir des contrats lourds et d'avoir des joueurs, il y en a plus vraiment, là.
1: Non, je te débarrasse du contrat. Je te débarrasse du contrat. Je prends le joueur, je te débarrasse du contrat, mais en même temps, tu vas me compenser, là.
0: C'est sûr.
2: Donc, c'est un contrat qui est impossible à racheter. Parce qu'on se retrouverait avec une marque salariale de 7,7 millions cette année, 8,5 l'année d'après, 8,5 l'année d'après, 2029-2030, 8,5, et après, ça tombe à 466 000. C'est impossible à racheter. Tu peux pas racheter ça.
0: En fait, on sauverait à peu près 700 000 par année avec le rachat de contrat.
2: Ça sert absolument rien. Donc ça, on peut pas faire ça. Et en plus, Nurse, cette année, une clause de non-mouvement complète. Fait que... on est pas mal attaché dans ce cas-ci.
1: Il est où, vient de Toronto, hein?
3: Disons que c'est un gars d'Ontario, hein?
1: Ouais. Mais c'est... alors, trouver un spot en quelque part.
3: Faut que ce soit une équipe, d'après moi, qui a énormément d'espace puis qui a pas nécessairement des aspirations pour gagner.
1: À 9,2 millions.
0: Mais qui va être intéressé par le bonbon.
3: Oui.
0: Et la question, c'est de savoir est-ce que les Oilers sont prêts à le donner?
3: Parce que là, t'es rendu à donner des choix en 2028 puis 2029, là. Tu t'hypothèques énormément à long terme.
0: Énormément, puis quel message que ça envoie?
3: Mais ils ont pas le choix. T'sais, si tu veux être capable d'améliorer ton équipe puis de permettre aux Oilers d'être compétitifs cette année, d'être meilleur que la saison dernière, regarde, tu pèles par en avant, puis on s'en fout au pire de ce qui va se passer dans 3-4 ans, McDavid sera peut-être même plus là.
0: Ouais.
3: T'es en mode all-in.
0: T'as pas le choix. T'es effectivement en mode all-in. OK. Très bon, excellente discussion, messieurs. On verra comment ça va évoluer. Ces deux dossiers-là, mais honnêtement, ça donne le ton un peu à ce qui nous attend cet été. Moi, je suis convaincu que ce sera pas nécessairement une été faste en joueur autonome et en signature de contrat, mais en transaction, par contre. Ça va brasser.
2: Puis, on s'en parlait dans l'auto, on s'en venait tantôt des autres. Moi, je pense... là, il y a des gros noms qui circulent, mais j'ai l'impression qu'on va être surpris. Il va y avoir des affaires qui vont se passer cet été qu'on n'anticipe pas. Parce qu'il n'y a pas de joueur autonome vraiment de premier plan. C'est par voie de transaction que les équipes vont tenter de s'améliorer. Puis, il y a des joueurs qui vont être tentés de bouger. Là. Alors, ça va être vraiment intéressant, je pense.
0: Dans 15 minutes, ce sera le bureau des commissaires. Mais au retour, la saison des Alouettes a commencé de façon spectaculaire et dramatique. C'est en montrant beaucoup de caractère que les Alouettes sont allés chercher une victoire. On en parle au retour avec Mathieu Bédard.
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0: Hey, pour les gens qui se posent la question, l'extrait est en anglais parce que David Arsenault hier a manqué de voix.
2: Ben
0: c'est
2: oui.
0: Juste pour les gens qui se disent, comment ça voulait pas mettre RDS? C'est parce que RDS, David, malheureusement.
2: C'était pas si pire que ça. Je sais que David, hier, il s'est dit, j'ai vécu cette réalité-là, puis tu te sens tellement démuni, vous avez même pas idée.
0: Ben, c'est pas drôle.
2: Puis premier match de la saison, t'es excité, je me mettais à la place à David, je me disais, Colin, qui doit passer une soirée difficile parce que t'as pas de voix.
1: T'es paniqué au coton.
2: T'es au bout de tes ressources, mais c'était pas si pire que ça. Puis il a encore fait un job colossal, lui puis Pierre Vercheval, c'est A1 comme d'habitude, gros job.
0: Mais hein, puis Mathieu Bédard aussi va faire une job A1 sur le beat des Alouettes cette année. Salut Matt.
2: Hey, salut
0: Mathieu,
2: bon Matt, ça va, buddy?
7: Hey, bon matin, les gars.
0: Mathieu, c'était pas parti pour une victoire en prolongation cette affaire-là, parce qu'à un certain point, les Alouettes étaient sérieusement dans les câbles.
7: Ouais, vraiment, là, ça a commencé, c'était très brouillon au premier quart, là. Les Alouettes étaient indisciplinés, il y avait eu 5 pénalités en partant, ils tiraient de l'arrière 10-0. Il y a des gros noms qui tombaient au jeu, donc c'était vraiment la rouille au départ, mais tu sais, l'équipe est tellement résiliente, on les a vus l'an dernier en série, à quel point ils ont été bons, ils se sont repris en main, c'est des vétérans, fait qu'ils sont revenus dans le match, et ils ont finalement remporté une victoire importante contre des rivaux, chez eux, en prolongation. Fait que tu peux pas demander mieux pour commencer la saison, puis surtout que c'est probablement un match qui va déterminer qui va terminer au premier rang de la division Ouest. C'était déjà un match très important. Puis les Alouettes ont encore trouvé le moyen de gagner à Hamilton. Ils ont vraiment le numéro. C'est vraiment les owners, les propriétaires de ce terrain-là à Hamilton depuis quelques années. Donc, c'est vraiment une bonne nouvelle pour les Alouettes qui sont capables de revenir dans l'arrière puis remporter cette victoire-là. Puis disons que ça commence bien la saison de la Ligue canadienne avec un match comme ça.
0: Ouais, une victoire en prolongation 30-27 des Alouettes, et on est allé chercher quand même quelques éléments de réponse parce que plus tôt dans les matchs préparatoires, de façon peut-être préventive, on avait retiré Davis Alexander qui semblait être blessé au bas du corps. On avance le genou.
2: Il avait l'air correct hier, en tout cas. Ça, c'est très rassurant.
0: Exactement. Puis ouais, non seulement il avait l'air correct, il était dominant dans ses passes. Il y avait du zip, je trouve, ouais, sur son ballon. Là.
7: Ouais. Exactement, du zip. Des passes précises. Il a vraiment été des passes vives, souvent bien placées. Tu sais, la passe à Tyson Philpott dans la zone des buts pour le toucher, c'est une passe parfaite. C'est un catch exceptionnel. Ouais. La passe est encore là. Lorsque tu joues comme ça, tu sais, tu deviens intimidant sur le terrain. Puis Alexander, c'est vraiment un gamer. Il est capable d'amener ses troupes. Puis là, c'était difficile pour la défense d'Hamilton. On le voyait avancer le terrain et réussir ses passes. Il termine le match avec 26 en 38, 336 verges et 2 touchés pour son premier match. Il va avoir une saison de 4000 verges si jamais il finit en santé. Il va vraiment être un des meilleurs de la Ligue canadienne. Et il a lancé à 7 receveurs différents. Donc, même si Cole Speaker est tombé au combat, c'est pas grave.
1: On passe fun, ça.
7: Wow. On envoie Tyler Sneed pour 163 verges. L'attaque a généré 400 verges hier et t'avais pas de porteur de ballon parce qu'il était tombé au combat. Fait que là, t'es Davis Alexander, t'es en confiance, l'attaque est en confiance. T'as une fiche de 12-0 en saison régulière comme partant. Tu sais, on dirait vraiment la fiche de l'Undertaker à WrestleMania.
0: Effectivement.
2: Sauf que ça, le football, c'est pas arrangé. C'est ça, tu
0: exact, c'est une différence. Noel Thorpe a réputation d'avoir une excellente défensive à chaque année. Puis là, cette année, il y a des défis différents. Parce qu'évidemment, Darnell Senki n'y est plus, rendu au BC. Marc-Antoine Decoy a pris sa retraite. Et là, on regarde la feuille statistique et on se dit, oh, on a accordé 27 points. Par contre, Matt, deux fois plus tôt qu'une, la défensive est arrivée avec des jeux clés et importants qui ont mené directement à la victoire.
7: Ouais, la défensive des Alouettes nous a habitués à commencer toujours un petit peu slow et s'améliorer en fin de saison. L'année dernière, en finale de l'Est, c'est eux qui ont permis aux Alouettes d'aller à la Coupe Grey en accordant seulement 13 points aux Tiger Cats. Mais en début de saison, il y a tout le temps des ajustements. Heureusement, hier, comme tu le dis, deux jeux clés. Un à 24-10, alors que les Alouettes tirent de l'arrière par 14 points. T'as l'interception de Kennedy qui fait vraiment tourner le vent, qui permet un toucher et réduire l'écart à 7 points. Et t'as le revirement provoqué en prolongation, alors que c'était 27-27, qui permet aux Alouettes, après ça, de reprendre le ballon, s'installer, envoyer leur botteur et gagner ça encore par 3 points au terrain Tim Hortons des Tiger Cats. Donc, des ajustements en défense, oui, mais on voit encore qu'ils sont capables de changer le match, changer le cours d'un match en deux jeux.
0: Ouais, puis là, tu le dis, là, on est allé chercher la victoire, puis c'est bien beau, puis on est content, on a gagné, mais on peut pas s'asseoir là-dessus. Là, y a quand même des trucs à corriger à l'approche du match inaugural à domicile qui aura lieu vendredi prochain contre les Argonauts de Toronto.
7: Hey, tu sais, 11 pénalités dans le match, ça c'est vraiment corrigé. Tu dirais 9 à la demi. Il y a entre autres, il y a celle qui a été donnée au banc des Alouettes à la fin du deuxième quart. C'est 10-10, tu rentres au vestiaire en disant « Ok, on a sauvé les meubles, c'est parfait ». T'as une pénalité parce que tu te fais aller le marche patate. Ça coûte 7 points aux Alouettes. Là, soudainement, tu tires l'arrière. Donc, c'est des moments comme ça que, évidemment, Jason Moss fumait sur le bord du terrain. Mais, heureusement, les Alouettes sont capables de revenir de l'arrière. Mais ça, il faut corriger ça. Il y avait beaucoup... ça manquait de pression sur Bolivar Mitchell. On dirait que Bolivar, il avait tout le temps de travailler à lancer ses passes. Et on voyait quelques plaqués manquer. Mais ça, c'est des ajustements qui vont pouvoir être faits. Et le dernier, ben ça, c'est moins le fun. C'est que t'as des blessés. Là, t'as Stevie Scott qui était déjà blessé mardi. T'as Travis Steve, ton autre porteur de ballon qui est tombé. Cole Speaker. Puis là, t'as Justin Lawrence sur la ligne offensive. Donc, ça va être intéressant de voir comment les Alouettes vont gérer ça au courant de la prochaine semaine avant le match d'ouverture.
0: Ouais, puis quand on a parlé à Danny Machocha un peu plus tôt cette semaine, il lui disait, un gars comme Jeffrey Quentin-Harcourt pourrait avoir une très grosse saison. Il y a beaucoup qui repose sur ses épaules. Comment tu l'as trouvé hier, Matt?
7: Ah, il était excellent. Je veux dire, lors du premier match préparatoire, il était partout sur le terrain. Hier, c'est 8 plaqués pour Jeff. Il a vraiment eu un gros match. Il était imposant sur le terrain. Il avait l'air d'un vétéran. Et juste à titre de comparatif, l'an dernier, il y a eu 38 plaqués au total. Fait que, tu sais, s'il reste en santé, on parle d'un gars qui va avoir une saison de 100 plaqués. Il va peut-être être un des meilleurs joueurs défensifs sur le terrain. Donc, c'est vraiment un très bon départ pour Jeff. Peut-être un mot en terminant, Kenny Lawler, parce que hier, il a vraiment été très bon. sais, les Alouettes ont bien travaillé contre lui. Ils l'ont contenu. Il a souvent fait des attrapés qu'il n'aurait pas dû faire. Donc, c'est vraiment un des meilleurs receveurs de la Ligue canadienne. Donc, mention spéciale pour quand même le receveur des Tiger Cats. Mais du côté des Alouettes, on sort de là avec une première victoire. Ça commence très bien. Puis vendredi, on revient à domicile contre un match contre les Argonauts. On va pouvoir respirer un peu. On a une semaine devant nous.
0: On espère que ça va être une belle saison. Tu le souhaites. En tout cas, Matt, on va se reparler un peu plus tard dans les prochaines semaines. Merci beaucoup, Mathieu.
1: Salut, Matt.
2: Salut, Matt.
7: Hey, merci, les gars.
1: Bonne journée.
0: Une première victoire pour les Alouettes à l'arraché contre les Tiger Cats d'Hamilton en prolongation, les gars. 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Au retour, ce sera le bureau des commissaires avec Bruno Gervais. On revient sur le match numéro 2 de cette finale de la Coupe Stanley. Honnêtement, une finale surprenante jusqu'à maintenant. Une finale en vente, c'est bon spectacle. C'est vraiment bon, on en parle avec Bruno.
5: 8h. Enfin, c'est l'heure. Vous êtes conviés dans le bureau des commissaires.
0: Bruno Gervais sur le point de se brancher avec nous pour le bureau des commissaires. Bruno. On va commencer sans lui. C'est pas bien grave.
2: On est un peu d'avance, par exemple.
0: Ouais, voilà. 12 secondes d'avant.
1: Bon, on est pas mal, ça coche.
2: Oh, ouais,
0: je nous trouve à l'heure.
2: On respecte le timing.
0: Normalement, parce qu'aujourd'hui, c'est la dernière à Gilbert. On veut faire ça de bonne façon.
1: Ça coche.
2: C'est ça.
0: On essaie d'être quand même, tu sais, laisser une bonne impression pour que tu veuilles retravailler avec nous autres l'année prochaine.
1: Ouais, il faut y penser.
2: D'ailleurs, on attend vos souhaits pour l'été à Gilbert, là. Transmettez-nous vos vœux pour,
1: Mon souhait? Ouais, venez tout, venez souvent au chalet, venez me voir, venez visiter, venez manger avec nous autres, venez en bateau, amenez vos blondes.
0: Attention, des plans que je m'en viens de rester là un mois,
2: ouais,
0: et demi.
2: Ouais, c'est
0: là.
2: Ça!
1: Ben, si tu veux voyager, Chasey, Montréal, ça se fait en 55 minutes, 50 ouais. minutes. Ça se fait très bien.
2: Sors ton passeport, la carte Nexus, ça presse.
0: Désolé qui débarque. Bon,
1: après
0: Catherine qui est restée là une couple de semaines dans ta maison, c'est moi qui...
1: Une couple de semaines?
0: Combien de temps qu'elle est là, Catherine?
1: Ça fait au moins 2 mois qu'ils sont là, deux minimum. Mois. Minimum. Ça achève, par exemple, là, ça achève.
0: Alright, on lui est avec nous. Salut, Bruno.
2: Salut, mon Bruno.
8: Salut, la gang.
1: Comment ça va, bien? Bruno? T'es en forme?
8: Ah, je suis en forme, vous autres.
0: Ouais, ça va bien. Après les deux premiers matchs de la série qui se sont déroulés du côté des Hurricanes, c'est 1-1. Si vous aviez à refaire vos prédictions, vous iriez dans quelle direction, Bruno?
8: Ben, moi, je bouge pas. J'ai pris Vegas en 6. Puis je pense que, tu sais, les Hurricanes ont été capables hier de faire exploser le building, de revenir à leur jeu. Mais moi, je trouve que Vegas a trouvé un peu la façon de jouer contre les Hurricanes, avec ce qu'ils faisaient hier. L'exécution était là, puis tu sais, ils ont tellement passé proche d'aller chercher les deux matchs là en Caroline. Il n'y a pas de panique de ce côté-là. C'est Vegas en 6 pour moi.
0: Toi, Gilbert, t'avais pris les Hurricanes, tu as su que les Hurricanes?
1: J'avais pris les Hurricanes en 6. Je vais prendre encore les Hurricanes en 6.
0: Fait que personne n'est vraiment déboussolé par ce qui se passe présentement.
1: Non, moi je pense qu'on va voir, tu sais, là, surtout là, Sébastien Aho avec Jarvis ont été ont été meilleurs. On dirait qu'ils ont plus de jambes, commencent à être un petit peu plus dangereux. T'as un arme de plus dans l'arsenal des Hurricanes.
0: Ouais.
1: Moi je pense qu'ils vont être de mieux en mieux à chaque match.
0: OK, c'est intéressant. C'est sûr que si le premier trio décolle pour de vrai, ça fait toute la différence.
2: Ben hier, on les a remarqués plus que dans beaucoup de matchs des séries jusqu'à maintenant, ce trio-là.
0: Ouais, au-delà du but en prolongation,
2: oui,
0: là.
2: Mais il y avait un bon match dans le corps. Aho a menacé, Svechnikov a menacé, Carter Hart a sorti quelques bons arrêts contre ce trio-là. Ça, c'est un bon signe pour les Hurricanes. L'autre élément... Qu'on le veuille ou non, si les Golden Knights perdent Braden McNabb, c'est une très grosse perte en défensive aussi.
0: Ça, ça doit être un cauchemar pour vous autres, les gars, comme anciens défenseurs.
2: Ouais.
1: Là. Ça, là, quand il y en a une qui s'en vient de la slot, de la pointe, là, hein, Bruno?
8: Oh mon Dieu.
1: Ben ouais. Non, regarde, on a su des pucks à la bouche, là, dans face et tout ça, puis nous autres, tu sais, mais ça a toujours touché un bâton, ça a toujours dévié sur quelque chose, mais là, direct, ça a gueule de même, là.
0: Parce que si ça frappe un bâton, la rondelle perd un peu de vélocité.
1: Ben, beaucoup de vélocité. Ouais. Tu sais, elle va monter, elle va changer d'angle, ça perd beaucoup de vélocité, mais là, elle a pas perdu de vélocité pendant tout, là, c'est... Heureusement qu'elle l'a... Ben, heureusement, pas heureusement, elle l'a frappé dans la visière, je pense en premier, mais c'est pas grave, hey, la visière, ça écrase, là.
8: Alors, ça semble, tu sais, ça va dire, c'est un défenseur qui est très, très dur, qui est capable, qui est physique,
9: qui est capable d'en bloquer des shots, mais de celle-là dans le visage. Mais moi, ça m'a fait penser à maintenant, je ne sais pas si vous vous rappelez, du défenseur Jack Hillen. Un désavantage numérique. Il a reçu un tir sur réception d'Ovechkin, qui était parti du top des cercles, qui avait fait trois enjambées avant de faire un tir sur une rondelle qui était debout. Yeah. Il a reçu directement sa mâchoire. Mais nous, Jack Hillen, c'était un gars... C'est un personnage de dessin animé tellement la mâchoire était carrée. Puis il s'est fait fracasser la mâchoire à deux places. Ça a été des shakes, des smoothies pendant un bon bout. Mais ça, ça a été la fois que j'avais vu un tir. Là. Puis c'est de la glace qui me passait dans les veines quand j'ai vu ça. Mmh. Pour une seconde, je pensais qu'il était mort. Il ne se relèverait pas de ça. Mais hier, de voir le tir direct, au moins, comme tu dis, Gilbert, il y a une visière. Fait qu'elle touche la visière. Puis peut-être que ça minimise les dommages. Mais tu sais, il y a une époque, les gars n'avaient pas de visière de même. Là, puis tu manges un tir de cette force-là en pleine face. Là. Aïe, aïe, aïe.
0: Ah, OK. Jack Hillen, t'étais là. C'était un de tes coéquipiers, là.
9: Oui, j'étais sur le banc quand c'est arrivé, ça.
2: Oh mon Dieu.
0: Hey, il tombe comme une poche.
2: Non, je me souvenais pas de ça, là, mais c'est pas joli. Aïe, man.
0: En plus, c'est
2: God.
0: Ovechkin qui rentre dans le lancer frappé, là.
2: Ah non, Ovechkin, de tout son poids, c'est 235 livres. Du haut de l'enclave, un tir frappé, ça dévie juste un peu, puis Hillen le reçoit en plein dans le visage.
9: Il s'était effondré, c'est comme... T'as trop mal pour avoir mal. C'était... Aïe, aïe.
0: Ouais, en tout cas, on le souhaite le mieux à Brian McNabb. Puis on
1: ça va lui manquer, par exemple.
2: Ouais, c'est une grosse perte.
1: Vegas, c'est une grosse perte.
0: C'est-tu, dans votre tête, c'est-tu confirmé qu'il joue plus le reste de la série ou...
1: Ah, ben non, mais il a quitté. Ben, regarde,
0: parce qu'il pourrait revenir avec un fishbowl ou pas pendant tout.
1: Ben hein? Oui, sûrement. Ben non, mais s'il y a rien... Ouais, mais ça dépend qu'est-ce qu'il y a. S'il y a pas trop de dommages.
2: Mais Charlie McAvoy, là, quand il a été atteint d'un tir à Montréal, il a manqué un mois et demi.
1: Ouais. Mm-hmm.
2: Tu sais, s'il y a une fracture de la mâchoire, il jouera pas, là. Sûr. Ben, beau brocher ça, là.
1: Non,
2: ben,
1: tu peux pas. C'est les dents. Tu sais, Bruno, ouais. C'est les dents, ça, c'est correct. Tu peux jouer pas dedans, là. Ça dérange pas, mais. La manière que le puck a rentré, tu sais, peut-être une fracture du nez, une fracture des. Sérieux, là. Ouh.
0: Ouais, ça doit être spécial. OK, Bruno, question pour toi. Étais-tu en accord avec la décision de John Tortorella de contester la décision des officiels en fin de troisième période, puis au-delà du geste en tant que tel, en prenant compte, évidemment, qu'il reste 5 minutes à faire au match et que c'est l'égalité 2-2?
9: Ben, moi, tu sais, je sais pas vous autres, là, moi, ça m'a pris une coupe de séquences, puis tu sais, Kelly Rudy en a parlé un peu aussi à l'entrée. C'est quelque chose qui, sur le fait, vite, peut voir que la rondelle est encore en jeu. Mais il y a clairement un angle de par-dessus qu'on voit bien. Il y a clairement Anderson qui met sa mitaine. Puis là, il y a un deuxième effort de Barbashev qui pousse le gardien. T'sais, il pousse la mitaine, il pousse le gardien, puis d'un coup, la rondelle...
0: Ouais, puis il y a Dorofeyev aussi qui arrive de l'autre bord et qui s'appelle.
9: Ben, exactement. Fait, non, tu sais, plusieurs reprises, je me suis dit, ah non, ça, c'est pas un but. Puis là, ça a été la décision des officiels. C'est que c'est dur de voir... Je l'ai pas vécu, c'était pas ça quand moi j'étais là. C'est dur de voir le délai. Puis je sais qu'il y a des gars qui sont sur les reprises en arrière, qui leur parlent dans l'oreille. Est-ce que celle-là, c'était une décision juste de Tortorella? Est-ce que ça venait dans l'arrière, eux qui avaient vu?
0: Ouais.
9: Ça s'est tellement fait vite que j'ai l'impression que Vegas, c'est un peu les. Ils sont en ligne, là, hein, tout le temps, depuis le début. Puis
0: ouais, c'est
9: un peu qui fonctionne. Fait que ça a été avec le style, Gadon, on va y aller. Puis, tu vois. Tu fais face à un avantage numérique qui fait rien depuis le début de la série, fait que tu te dis, regarde, c'est un peu plus dans ta faveur, puis tu vois, là, ça a réveillé l'avantage numérique de l'autre bord.
0: Mais...
9: J'ai de la misère à lancer la roche à Tortorella.
1: Mais au moment du match, Bruno, il reste 5 minutes dans la game, là. Si c'est 50-50, tu prends-tu une chance, regarde, on va finir la game, on prend une chance en overtime, puis on mène déjà 1-0 dans la série, on prendra pas de chance, on va, tu sais.
0: Surtout compte tenu de l'historique de la Ligue nationale de hockey.
1: 96%, tu l'as dit tout à l'heure.
0: 96% du temps, quand on dit qu'il n'y a pas de but sur la glace, on change pas de décision. Parce qu'on n'est pas en mesure d'avoir des preuves hors de tout doute que ça aurait dû être un but. On veut pas comme faire mal paraître notre officiel sur la glace, alors on respecte sa décision. Surtout compte tenu de ça au final.
9: Ben, ça là-dessus, t'as entièrement raison, les contextes. Mais moi, me semble que ça fait Vegas. Moi, quand Tortorella a décidé de challenger, j'étais zéro surpris. Tu sais, j'aurais pas vu, comme il y a 95% des entraîneurs dans cette ligue-là, j'aurais pas vu ça, mais tu sais, Tortorella, Vegas, ce qu'ils font depuis le début, c'est all-in, c'est de l'avant, c'est let's go, on y va, nous autres, ça va fonctionner pour nous autres. Fait qu'il y a ce feeling-là. Mais t'as raison, tu sais, ça l'a... ça l'a ramené. On s'est quand même retrouvé en prolongation, hein. Peu importe, à travers tout ça, ça c'est revenu pareil. Vegas était capable de revenir avec leur but, le but de Stone, puis le jeu de Marner à ligne bleue. Mais c'est Vegas, ça. Mais ça, moi, dans ma tête, c'est Vegas. Eux autres vont y aller en ligne. Hey, laisse faire ces stats-là. Toi, nous autres, ça va marcher. C'est comme la partie, c'est ce qui ressort d'eux autres.
0: Puis le bon point que tu as soulevé au passage aussi, c'est le fait que l'avantage numérique des Hurricanes était quand même à plat. Fait que ça, si tu dis, regarde, au pire, on va passer deux minutes en piqué, puis c'est pas grave. Ils scoreront pas anyway. Là, le problème, c'est que peut-être que pour le match numéro 3 et le reste de la série, t'as redonné confiance à cette attaque à 5-là. Peut-être que ça va te faire mal tantôt. OK, les gars, question pour vous. Demain matin, les Golden Knights de Vegas remportent la Coupe Stanley. Le gagnant du Conn Smythe pour vous, est-ce que c'est Mitch Marner ou c'est Brett Auden? Je commence avec Tony.
2: C'est Marner, c'est sûr. C'est sûr que c'est Marner.
0: T'as rendu à 13 buts, Auden.
2: Ouais, je comprends, mais encore hier, Marner est à l'origine d'un de ces buts-là de Auden. C'est lui qui l'envoie en échappée. Auden se crée une ouverture et après, il marque. Non, Marner est, pour moi, de loin le favori actuellement pour gagner le Conn Smythe.
0: Et si, est-ce que quelqu'un y va avec Auden? Tout le monde prend Marner.
1: Ok. Quand même, c'est 13 buts, là, c'est du
0: stock. 13 buts, c'est du stock.
2: Oui.
0: Et si Brett Auden était un joueur vedette de la Ligue nationale de hockey, est-ce que ça changerait quelque chose dans votre perspective? Parce qu'on s'entend.
2: Pas bête.
0: C'est un gars, tu sais, de soutien, là.
1: Moi, je pense que ça changerait dans les votes.
0: Ouais, dans les votes.
1: Dans les journalistes, c'est les journalistes qui votent ça. Là.
0: Ouais. C'est toujours plus le fun d'avoir un gagnant sexy au final.
1: Mettons que t'as Ovechkin qui score 18 buts en playoff, mais t'as je sais pas moi on sait qui c'est qui son joueur de centre.
0: Backstrom.
1: Nick avant ça, il ramasse 24 points. Tu vas le donner à Ovechkin. Tu sais, Ovechkin, c'est un plus gros nom.
0: Ben, on a vu ça par passé. Kessel méritait le Conn Smythe, puis ça avait été donné à Crosby, si même mauvais fidèle.
1: Absolument.
0: Puis Kessel, t'as pas t'as un bien plus gros don que Brett Auden, là, soyons honnêtes.
1: Il avait été tellement bon dans ces playoffs-là en plus.
0: Exact. Là. Non, je pense que Brett Auden, c'est impressionnant. Écoute, il a fait 12 buts en saison régulière, il est rendu à 13 en série.
9: Mais c'est un peu, rappelez-vous, c'était quoi son nom? Pisani?
0: Ouais, Orlando Pisani avec les Oilers, ouais. Ouais, exact.
9: J'avais connu toutes les séries. Mais c'est impressionnant la façon qu'il joue Auden. Puis j'espère que ça va pouvoir le lancer, lui, parce que c'était un haut choix du Lightning. C'était retrouvé à New York. C'est un gars que, tu sais, est-ce qu'il va être capable de s'implanter, rester dans la Ligue nationale, être un joueur d'impact, ou c'est un gars qui va sortir tranquillement? Il n'avait scoré une vingtaine l'année passée. Là, est-ce que ça va le lancer, ce genre de voir? Mais moi, je suis d'accord avec vous autres. C'est Marner de A à Z. Puis ça me fait sourire, ce scénario-là. C'est un choker en séries éliminatoires à Toronto.
0: C'est tellement drôle.
9: Il va aller gagner le Conn Smythe l'année d'après.
0: Ça, c'est sûr que les journalistes, ils s'allient valider de le mettre Conn Smythe.
1: Le but de Mark Stone, là, en fin de match, là, tu sais, pour, il reste quoi?
0: Créer l'égalité, ça va être
1: une minute et 27, quelque chose comme ça, là. Tu sais, Marner, là, ben, les joueurs auraient lancé d'où il était originalement avec le puck. Lui, il prend son temps, il remonte en haut. Il sait qu'il reste une minute et quelques, là. Tu sais, c'est tout un jeu pareil, là.
0: Et oublions
1: pas. Il se donne
0: pas
1: l'espace, puis il prend une shot, tu sais, c'est...
0: Puis oublions pas, on n'en a pas encore parlé, mais juste avant ce but-là, il y a avantage numérique à Vegas, et on n'a rien généré, là. On aurait pu paniquer parce qu'on vient d'avoir la chance d'avoir un 5 contre 4 full, puis on a eu de la difficulté à même s'installer, puis Theodore, à un certain point, a bêtement échappé la rondelle à la ligne bleue. Tu sais, pour vrai, la table était mise pour créer l'égalité à ce moment-là, et on rate notre coup. Fait que peut-être que t'as un sentiment d'urgence, un sentiment de panique qui s'installe, mais non, Marner, très calme, aspire un coureur supplémentaire, Mark Stone est libre, et finalement, on crée l'égalité.
2: Deux vers lui, ça crée un désavantage numérique près du filet, puis ça a ouvert une brèche à Mark Stone.
0: Exact. Petit mot rapide quand même sur Auden. Allons un peu plus loin, là. Ces deux buts franchement spectaculaires encore hier. Le Walker d'un côté, Slavin de l'autre. Tassez-vous. Moi, je m'en vais au filet, je marque des buts. Et à travers ça, il a battu Chatfield plus tard dans le match. Il a pas réussi à battre Anderson, ça a passé proche. Il y a eu une autre séquence où il a fait un gros jeu pour soutirer la rondelle. Il laisse à Marner. Marner frappe directement le poteau. Hey, Auden aurait facilement pu se retrouver avec 4 points hier. Ouais. Là.
9: Ouais. Et moi, ce que je trouve là-dedans, c'est l'exemple d'un gars qui rentre dans un style qui lui est propre, puis à quel point il peut performer. Tu sais, quand, là, moi, je trouve que Vegas, là, tantôt, je parlais, Vegas a une façon de jouer, puis il vient de contrer l'échec avant, puis le style des Hurricanes. Les défenseurs des Hurricanes sont bons là, quand ils peuvent stepper up, qu'on va dire, là, pincher, là, les termes anglais, ou mettre de la pression vers l'avant pour laisser le repli défensif dans le milieu de la glace, mais eux autres, ils veulent fermer les murs. La seconde que t'es
1: là... Ils sont pas mal moins beaux quand ils ont de la pression sur eux autres, par exemple, les défenseurs des Hurricanes.
9: Quand ils patinent en regardant Anderson, là, c'est un peu plus dur, puis Auden, c'est un bon patineur. Là, lui, il se pose pas de questions. c'est des lobes, c'est bien placé. Lui, il est parti, mm-hmm. là, fait qu'il est pas, hey, je les ai pas d'en face. Je crée des courses avec eux. Mm. Puis là, ça profite, puis ça donne de l'énergie, ça nourrit un gars comme ça, qui se dit, il attend juste ces moments-là. Puis il est grand, gros, fort, il patine bien, fait qu'il l'utilise. Là.
0: OK, très bon, les gars. On va aller à la pause. De l'autre côté, je vous donne déjà la question. Parmi ces quatre options pour vous, quel joueur aimeriez-vous le plus voir débarquer à Montréal? Dylan Larkin, Nico Hischier, Mason McTavish ou Vincent Trocheck?
2: Oh!
0: On regarde ça dans deux minutes.
5: Vous êtes conviés dans le bureau des commissaires.
0: Ces temps-ci, comme à chaque année, tous les joueurs d'intérêt de la Ligue nationale de hockey sont reliés aux Canadiens de Montréal.
1: Tout le temps.
0: Tout le temps, été. Le même refrain à chaque année. Alors, je vous pose la question.
1: Il
0: ouais, y a juste nous autres qui a besoin de joueurs. Il y a juste nous autres qui veulent s'améliorer. Larkin, Hischier, McTavish ou Trocheck, si t'avais à choisir, Bruno, ce serait lequel le joueur parfait pour le Canadien?
9: Moi, je vais avec Hischier, Nico Hischier, centre gaucher, centre qui des deux volets. Puis, tu sais, j'ai un grand chum à moi qui était un entraîneur, là, Jeremy Colleton. Puis, à chaque fois si je passe par là, je vais le voir. Quand il vient ici à Montréal, on va prendre un petit breuvage froid ensemble. Puis il me parle de Nico Hischier comme la pierre angulaire, le leader, tout ce qu'il fait dans les deux sens. Puis tu sais, si ce gars-là tombe disponible à 27 ans avec ce qu'il amène, je tombe à terre. Tu sais, j'y offre la lune, prends le stade olympique, prends ce que tu veux. C'est le genre de gars que je verrais là dans bâtir là, ton top 6. Là. Et lui, s'il se retrouve avec soit un Demidov ou dans le top 6 de qualité du Canadien,
1: il
9: va refaire une saison de 80 points. Là.
0: Ah, c'est sûr. C'est sûr que ce serait un joueur excellent pour le CH. Gilbert, Larkin, Hischier, McTavish ou Trocheck?
1: Hischier est plus jeune que Larkin, right?
0: Oui.
1: Ouais, mais je pense que Larkin aurait peut-être plus un impact, mais je vais y aller avec Hischier, moi aussi. Centre gaucher, jeune, il fait très de la vitesse, bon passeur. Tu te mets Demidov, tu trouves quelqu'un pour jouer l'autre bord. Wow, ça serait wow, incroyable.
0: OK, 2-0 pour Hischier, Tony.
2: Ouais, les deux sont de bonnes options. Ce que j'aime particulièrement dans le cas de Larkin, c'est son contrat. Encore valide pour plusieurs années. Il brise pas l'échelle salariale de l'organisation si jamais tu vas le chercher. Mais en même temps, je me dis, si tu te rangises pour Hischier, ça viendra éventuellement avec une prolongation de contrat. Je pense pas qu'il y a une équipe qui va accepter de se dépouiller pour Hischier sans avoir la garantie.
1: Mais non.
2: De s'entendre avec lui à long terme. Les deux ont de très bonnes valeurs ajoutées. C'est sûr que dans les deux cas, le Canadien là, frapperait un excellent coup.
0: Allons dans les coulisses une seconde. Ouais. Tu peux pas prolonger un joueur quand il n'est pas à sa dernière année de contrat. Donc, tu peux pas donner une prolongation de contrat en ce moment, Nico Hischier, parce que sa dernière année de contrat va commencer le 1er juillet. Mais si jamais tu veux faire la transaction au repêchage, donc fin juin, je présume que tu peux quand même avoir une discussion avec l'agent pour c'est déjà sûr. Avoir des modalités sans que ce soit tout simplement officiel.
1: Tu t'assures que le gars va rester avec toi. Là.
0: Exact.
1: On a pas ça pour un an. Là.
0: Exact. Donc à ce moment-là, non. C'est pas vraiment un enjeu, même si la transaction a lieu avant que ce soit officiellement possible. Poursuivons encore plus loin. Là, c'est le festival sur Twitter ces temps-ci d'essayer de trouver la fameuse transaction mystère, celle de Ken Hughes a fait référence.
1: Ah oui, hein?
0: À la date limite des transactions. Et il y a toutes sortes de noms. David Pagnotta avance que ce serait Matthew Knies. Il dit même que ça aurait été Alexander Zarovski, deux choix de premier tour, plus un bon espoir. Bon espoir qui ne serait pas Reinbacher ou Michael Hage. Mais quand même, on parle d'un pactole. Frank Cervelli a avancé que ce serait plutôt Alexis Lafrenière. Sous-moi Tony, où ça devient un petit peu ridicule tout ça, là?
2: Ridicule certain, parce qu'on a l'impression que les insiders se renvoient la balle en disant « c'est moi le plus plugué de la gang ». C'est vraiment ça, là. C'est une chasse aux sorcières. Je trouve ça malheureux, entre autres pour les joueurs impliqués, de voir leur nom galvaudé de même comme si c'était de la marchandise puis du bétail. Moi, j'ai un profond malaise avec ça, honnêtement. Parce que la transaction, elle ne s'est pas produite. Elle n'a pas eu lieu. Alors, de nommer des joueurs comme ça à tout vent... Moi, j'ai beaucoup de misère, là. C'est comme si Kent Hughes a fait 4 transactions, les 4 ont pas marché rendus au bureau de la Ligue nationale. C'est quoi le problème, là? Il y a des gens qui manquent là-dedans, là. Il y a pas eu 4 transactions réalisées, là. On entendait trop de chèques cette semaine. On entendait, là, c'était Nice hier.
0: On a entendu Ristolainen pour Laine.
2: Écoute, là, c'est quoi l'affaire, là? Il y a sûrement du vrai en arrière de ça. Oui. Mais là, il n'y avait pas 4 transactions à la limite. Il n'y a rien, qui s'est fait du côté du Canadien.
1: Moi, j'ai l'impression que, puis en tout respect, là, c'est sûr qu'il y en a qui font un très, très bon travail puis sont pluggés, oui, mais il y en a un paquet, là, Bruno, là, qui se lève le matin, là, puis ils se disent quelle marde que je vais sortir un matin pour faire parler de moi.
0: Ben, je peux pas croire.
1: Mais tes os, voyons donc tes os.
0: Ben non, mais ces gars-là ont quand même une crédibilité.
1: Ben oui, mais là, tu parles d'un, tu parles de l'autre. La semaine prochaine, tu vas parler d'un autre. Come on, là. En même temps.
0: Je pense que Frank Cervelli se lève le matin et il dit ouais, aujourd'hui, ça va être une transaction de Kent Hughes avec Alexis Lafrenière.
1: Je te dis pas, je te dis pas que lui en particulier, mais je te dis qu'il y en a un paquet qui font ça. Il y en a un paquet qui font ça pour pas parler d'eux autres. Je regrette, là, c'est ce que je pense.
0: Ouais, mais peut-être des petits joueurs, là, mais pas les big shots ben oui, qu'on mais, entend tout
1: ouais,
0: le
1: ouais,
0: temps.
1: Ouais, mais tu sais, en même temps.
0: Eux, ils ont un statut à préserver. Lafrenière,
1: un autre, trop de chèques, un autre. Hey, à un moment donné, là, c'est sûr que si tu nommes tous les joueurs dans la ligue, tu vas frapper dans le mille. T'sais, où ça se pourrait que le Canadien fasse un échange, on recherche peut-être, on était peut-être à... Oui, on est à la recherche, je te l'informe tout de suite, on est à la recherche. Mais arrêtez, là. Moi, là, c'est pour ça que, tu me vois, là, des autres, ça fait longtemps qu'on travaille ensemble. Quand on parle d'insider, puis de scoop, puis de ça, moi, ça me fait tout haut sourciller. Tout le temps, tout le temps.
0: Toi, t'aurais pas aimé ça jouer, à l'époque, insider, Twitter, information rapide, puis constamment sur le gun. Ça t'aurait gossé, là, qu'on soit tout le temps en train d'essayer de gratter l'info.
1: Ah, ben ouais, c'est sûr, c'est sûr.
2: Toi, Bruno, tu penses quoi de ça?
9: Ben, tu sais, là-dedans, il y en a, parce que dans une organisation, c'est gros, il y a des... Les gars contactés à travers tout ça, des fois, tu vas loin dans tes recherches d'informations sur ce que tu es en train de faire. Il y a des équipes qui gardent ça super serré. Puis, il y en a beaucoup de monde qui baigne dans l'univers hockey, qui aiment ça, qui sont dans les arénas, puis, tu sais, à tous les niveaux, c'est drôle. Ça commence à 5 ans, ça. Mag, quand, dans les estrades, le jacassage qui se fait, puis de lui, tu sais, l'équipe va être ça, puis de penser le savoir, puis de vouloir discuter hockey, puis... Ça a tout le temps fait partie de... Fait que moi, ça me surprend à zéro. Je ne regarde pas, j'écoute pas ça. Mais moi, je baigne de ton côté, Tony, sur le fait que de creuser quand c'est pas nécessaire, je trouve ça plat.
2: Ouais, c'est
9: ça vraiment plat. Parce qu'il y a des gars ouais. là-dedans qui sont bien, qui se font dire par leur coach, « Hey, t'as fait une bonne job, l'année prochaine, on se revoit, dadada. » Puis là, t'entends de l'autre bord que t'as fait, ouais, j'étais une transaction pour ouais. m'en aller. Là, t'appelles ton... C'est juste dommage, ça n'a pas eu lieu, ça fait partie du sport, ces transactions-là, mais il y en a beaucoup. Je mets pas ça sur des gars comme tu sais, Cervelli ou des gars qui essaient d'aller chercher les contacts qu'ils ont, il y en a qui ne parleront pas, il y en a qui vont « Hey, j'ai entendu ça », puis des fois, ils prennent ça pour du cash, ils prennent la décision de « Ah, oh, ça, je vais mettre ça public », mais les gros noms, là, quand je parle de Frank Cervelli, les médias, ils veulent valider leurs sources 3-4 fois. Mais dans ces conversations-là, c'est qu'à l'interne, là, c'est pas une science exacte. Il y a beaucoup, beaucoup de « Hey, je lance des perches, je jase, ça marche-tu, ça colle-tu? » Fait que des fois, t'entends des bribes Exactement. De conversations que c'était le 2 semaines, c'est plus ça pendant tout, puis là, le monde accroche là-dessus. Mm-hmm. Mais pour créer une transaction, là, ça passe par multiples chemins. Il y a des transactions qui sortent, qui sont créées par des agents, puis il y en a que c'est de le chum du GM qui a parlé mm-hmm. à un, puis c'est beaucoup, beaucoup, beaucoup, beaucoup de ça. Fait que, à un moment donné, il faut que t'en prennes et t'en laisses, là, ça devient du jacassage de voisinage. Là.
0: Ah, c'est sûr. C'est sûr, mais ça fait jaser puis ça fait cliquer.
2: Mmh, c'est sûr.
0: On s'entend tous là-dessus. Là. Ah. C'est le nerf de la guerre de notre époque. Ouais. Là. Les transactions, nous, on en parle, puis clairement, ce sont des segments qui sont très appréciés par les auditeurs. C'est pour ça qu'on en parle.
2: Ben
0: on
2: n'est
0: pas
2: niaiseux.
0: Bien
2: sûr, ça fait jaser.
0: C'est excitant, c'est de l'espoir, ça fait jaser. Fait qu'on continue à regarder ça, puis on va continuer à les surveiller, même si des histoires à bracadabrande puis des joueurs farfelus, il y en aura un puis un autre. On dirait que ces temps-ci, il y en a un tous les jours. Il y a même un autre qui est sorti qu'on n'a pas parlé cette semaine, AJ Greer, là, serait dans le viseur là, pour
1: Kent. C'est un gars de Joliette, un gars du Québec. Ouais. C'est un
0: Je te dis, l'année prochaine, il va falloir demander une dérogation à la Ligue nationale.
1: J'ai entendu dire...
0: Si on peut jouer à 80 sur la glace.
1: J'ai entendu dire qu'il y aurait peut-être des pourparlers pour un contrat pour Demidov.
2: Arrête d'autre,
1: hein? J'ai entendu parler de ça, Bruno.
0: Mais moi, selon mes infos, Martin Saint-Louis va signer une prolongation de contrat plus tôt que tard.
1: Puis on parle de plusieurs saisons.
0: Oh, plusieurs années.
1: Ah oh, oui, exactement. C'est ça.
0: Et
1: c'est
0: voilà,
1: exactement.
0: Le club du matin,
1: on est
0: formé au bouchon. C'est incroyable. Salut Bruno, bon week-end. On se reparle la semaine prochaine.
2: Salut Bruno.
9: Salut Bruno.
0: Bye. J'ai même entendu dire que Gilbert Delorme serait sur le point de tomber en vacances dans quelques minutes, là.
1: Pas dans quelques minutes.
0: Dans 90.
1: Ouais, c'est ça.
0: Dans une heure et demie.
1: Encore beaucoup de temps.
0: Déjà prêt, le polo.
2: Diane a dit, lui, il est déjà en vacances, ça presse, on y sort de quoi, que ça fait longtemps qu'il a pas mis.
0: On va pouvoir sortir de la station directement au chalet. Zou!
2: Ah ouais.
1: Oh non.
3: Hey, il nous le met en face depuis tantôt pendant les pauses, là.
0: Eh ouais.
3: Hey, moi, je m'en vais en
1: face. C'est un autre mauvais coup, là. C'est même pas vrai. You're full of shit.
0: Vous autres, vous êtes pognés pour rester à travailler. Moi, je pars.
1: Ouais. OK. Ah oui.
2: Fait que les on les reconnaît, les Big Shots qui partent en vacances en
1: bonheur. Les Big Shots, ouais, monsieur.
0: Ils sont faciles à
3: tuer.
0: Ils sont faciles à tuer. OK, on va aller à la pause. Un autre Big Shot avec nous autres au retour, Marco D'Amico.
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0: En direct du Combine à Buffalo, on va aller le retrouver. Salut Marco D'Amico.
2: Salut Marco.
1: Bonsoir Marco.
10: Bonjour tout le monde, comment ça va?
0: Ça va bien Marco. Va bien. Nous, on a tous fait le saut via nos téléphones avec les alertes qu'on a reçues hier concernant la demande de transaction de Dylan Larkin. J'imagine même pas toi qui côtoies plein de monde de la Ligue nationale. Ça devait jaser pas mal fort hier.
10: J'avais Bill Guérin à 4 pieds de moi quand j'ai reçu la nouvelle, puis tout le monde s'est juste tourné la tête dans la salle vers lui.
2: Ah oui,
10: parce que c'est Dylan Larkin disponible.
2: Ben oui.
10: Wild du Minnesota, tu te dis juste ah. Puis là, c'est drôle, puis écoute, il y a tellement de classe ce gentilhomme-là, mais il se tourne de bord, puis il voit que le monde le regarde, puis fait juste comme bonjour. Je crois que les DG le savaient déjà, mais que Elliot Friedman, quand il a sorti la nouvelle, ça l'a fait le choc côté média, mais ça, les DG ne semblaient pas surpris quand on parlait de la situation de Larkin.
0: Okay.
10: Ils s'attendaient à une certaine frustration de sa part, spécialement avec les commentaires qu'il a fait les années antérieures. Et écoute, là, c'est une question de, c'est même pas une question de où est-ce que Dylan Larkin veut se faire échanger. Le mot qu'on entend à la combine, c'est est-ce que Steve Yzerman va l'écouter? Parce qu'il est sous aucune obligation de l'échanger. Et Steve Yzerman, pour chercher des meilleurs mots, a été décrit comme un DG très têtu dans des discussions comme telles. Donc, ça va être très intéressant de voir la vitesse à laquelle ça va évoluer.
0: Ouais, je suis content que tu dises ça parce que c'est pas une situation classique comme on a vu par le passé d'un Patrick Kane ou Artemi Panarin ou peu importe. Des joueurs qui forcent la main de leur directeur général. Moi, tu m'échanges à tel endroit, sinon je bouge pas. Steve Yzerman peut très bien dire, ben, si tu lèves pas ta clause pour plus d'équipes, tu joues juste pas. Tu sais, au final, là, il est encore sous contrat 5 ans, là, Larkin. Là.
10: Ouais.
0: Oui, c'est sûr qu'on veut faire les séries du côté des Red Wings, puis on s'aide pas avec ce genre de tactique-là, mais c'est mieux de le faire sécher un petit peu que de l'échanger pour un vulgaire retour qui va te nuire encore plus sur le long terme. Là.
10: Exactement, puis je pense que avec le fait qu'ils ont raté leur 10e série de suite. Ça commence à être aussi impatient là-bas, puis c'est quelque chose à prendre en considération, parce qu'un échange de Dylan Larkin te force à réorienter le chemin de ton club, parce que si t'échanges Dylan Larkin contre des futurs, des espoirs ou des jeunes joueurs dans la ligue, tu t'enlignes vers un retool, un reset. Tandis que si t'es capable de l'échanger contre un centre top 6 établi, ben là, ça c'est simplement peut-être une légère descente ou un mouvement latéral. Mmh. Et c'est là que ça va vraiment... C'est les clubs qui vont être capables de payer ce prix-là. Puis, écoute, dans la Ligue nationale, il n'y en a pas beaucoup qui voudraient un Dylan Larkin qui serait capable de sacrifier un autre centre top 6. Donc, c'est là où ça devient difficile. Mais ça pourrait, comme je te dis, ça pourrait aller vite si Dylan Larkin décide de jouer à la balle un peu avec Steve Yzerman, mais... Tout indique que Steve Yzerman a toute la pression au monde en ce moment parce que les partisans, pas les proprios, les partisans commencent vraiment à en avoir assez.
0: Américain, est-ce que Larkin serait ouvert à jouer au Canada selon toi?
10: Personnellement, premièrement, Dylan Larkin est moitié canadien aussi. Il y a de la parenté canadien et américain, donc je pense pas que c'est America en tant que tel, mais... ce que je dirais plutôt, c'est il veut gagner. Et je pense que on peut se le dire, Montréal est une des meilleures formations en termes de qu'est-ce qu'il pourrait gagner dans le futur. Maintenant, est-ce que avec l'acquisition de Larkin, ils sont des prétendants à la Coupe Stanley dès l'année prochaine? Je pense que plusieurs pourraient dire oui, il y aurait quand même d'autres cases à les cocher. Mais c'est pour ça que
1: c'est une grosse case, par exemple, celle-là. Là.
0: Dépendamment de ce qu'on sort du line-up, évidemment.
1: Oui, ça c'est sûr.
10: Mais et du côté, n'importe quelle transaction de Dylan Larkin inclurait Michael Hage. Et Michael Hage joue au Michigan, Detroit est au Michigan, Il joue avec le fils de l'assistant DG, Sean Horkoff. Will Horkoff, son fils, est là. Mm-hmm. Ils connaissent très bien Michael Hage. Donc, c'est certain que ça serait la pièce maîtresse dans une transaction comme telle. Est-ce que Michael Hage va jouer dans la Ligue nationale dès cette saison, même s'il est échangé? Je pense pas. Donc, ça va faire reculer la chose. Tandis que le Minnesota, Danila Yurov peut jouer immédiatement. Est-ce qu'il va avoir le plafond d'un premier choix? Peut-être pas. Mais c'est là où ce que ça devient un peu intéressant. Je sais qu'on a parlé un peu de Vegas. Moi, ça m'intrigue de peut-être parler aussi de la Floride. Parce que la Floride a tous les éléments nécessaires pour essayer de faire un échange en temps de Lundell, leur premier choix cette année, 9e au total. Donc, il y a beaucoup de possibilités. Il reste à voir si Dylan Larkin va être ouvert à d'autres. Mais au Canada, je pense pas qu'il y aurait une limite tant si longtemps que le club est une équipe prétendante à la Coupe.
0: OK, intéressant. Honnêtement, Michael Hage, si jamais il est dans le deal, okay, c'est sûr que Hage ne rentre pas dans ton top 6, mais tu as Larkin qui vient prendre cette place-là, puis peut-être qu'éventuellement Zarovski pourra venir le flanquer sur l'aile.
1: C'est qui que tu donnes, par exemple, parce que ça va.
0: Ah, ça sera pas un contre un, on s'entend.
1: Non.
0: OK, parlant de choix européen change, Marco, Gavin McKenna continue de faire jaser au Combine. Je présume qu'il est allé souper avec tout le monde en vue du repêchage change?
10: Juste les Canucks de Vancouver, on me dit. Puis tout le monde a un peu sourcillé du côté de Toronto, comme comment ça qu'ils ont pas les souper avec. John Chayka et le groupe de gestion de Toronto sont allés voir McKenna chez eux plutôt dans le mois de mai. Mm-hmm. Donc un peu à l'image de Juraj Slafkovský son année de repêchage, j'avais pas soupé avec le Canadien de Montréal à Buffalo, mais ils se savaient rencontrés au championnat du monde deux semaines auparavant. Et ensuite, l'ont invité à Montréal deux semaines plus tard. Ça semble être le mot d'ordre du côté de Gavin McKenna. Écoute, les Sharks de San Jose l'ont pas apporté pour souper. Ils entrevoient l'inviter à San Jose dans les prochaines semaines aussi. Donc, vraiment, les clubs se basent présentement pour essayer de prendre le plus d'informations sur les joueurs après le top 3. Et ceux qui vont être dans le top 3, on me dit, vont faire beaucoup d'avions dans les prochaines semaines pour aller rencontrer les diverses équipes.
0: Okay. Pour aller voir directement les installations sur place. D'ailleurs, au Combine, ça, c'est un classique à chaque année. Le Canadien fait toujours parler d'eux avec leur fameuse question. Là. Est-ce que ça a coulé un peu? On a-tu une idée qu'est-ce qu'ils demandent aux jeunes cette année?
10: Ouais, écoute, j'ai parlé avec, je te dirais, demi-douzaine de jeunes qui ont posé les questions les plus intéressantes. Tout le monde a dit le Canadien de Montréal. Tout le monde. Et une question qui m'est revenue un peu souvent, le Canadien a donné une puck aux jeunes et on dit place-toi n'importe où dans la salle, puis rentre là dans le trash can, dans le fond, là, dans la poubelle. Si t'es capable de rentrer dans la poubelle, tu vas être sur notre liste de draft, mais si tu rates, on ne devra pas assurer. Okay. Puis il y en a certains qui se sont tentés, ils sont allés jusqu'au bout de la salle. Ils l'ont raté, puis le Canadien l'a regardé, en fait, on ne drape pas, mon cher. Puis ça l'a fini comme ça.
0: Ah, ouais. Ouais. Je pense que c'est assez de voir l'aspect psychologique de, vas-tu prendre le chemin facile, es-tu capable de performer sous pression? Mais honnêtement, on s'entend. Même si on rate à la poubelle, ça veut rien dire, là. Mais ça peut juste voir un peu le caractère de...
1: Le caractère du gars. Tu vas-tu l'essayer? Tu vas-tu prendre une chance?
0: Vas-tu prendre une chance un
1: même
0: peu plus
1: si
0: loin?
1: Même si t'as une bonne chance de le rater, tu vas-tu prendre une chance pareil?
0: Ou tu vas prendre le chemin facile, puis tu vas la déposer d'à côté de la poubelle. Ouais, OK. C'est intéressant. Intéressant.
10: Ouais.
0: Ça fait changement
10: de psychologie là-dedans.
0: Ça fait changement de la madame au guichet automatique qu'on entendait des dernières années puis toutes ces choses. Il y en a probablement eu aussi, évidemment, là. Toi, Gilbert, t'arrêtais bon là-dedans.
2: Dans l'entrevue.
0: Prépare-nous un formulaire, là, pour tester le psychologique des jeunes, là.
1: Moi, ça?
0: Oui.
1: Oublie ça, là. j'avais pas ça
10: dans mon temps.
1: Ouais, je suis très partant, ouais, mais non, mais tu réponds honnêtement. Je pense que c'est la seule chose que tu peux faire, mais faut pas oublier que nous autres, on est plus vieux, là.
0: Où tu te serais placé, toi? Serais-tu mis à côté de la poubelle pour la mettre dans la rondelle? Aurais-tu reculé?
1: Ben, j'aurais essayé de la mettre dedans, là.
0: Mais de où?
1: De loin, là.
0: De loin.
1: Ben là, et go for it, man.
0: C'est ça.
1: Bonne go affaire. For it, man. Puis à cause que je rate, si vous voulez pas me drafter, mais draftez-moi pas. Allez voir ailleurs, qu'est-ce que je te dis, là.
0: Exact.
1: Alors, ben, t'sais.
2: Voilà. T'sais, en entrevue, les espoirs sont demandés. Toi, là, Gilbert. Mm-hmm. Quel animal te représente le mieux sur la place?
1: Moi? un lion.
11: Non, mais
1: pas pour dire que je suis un chien saucisse comme Adèle.
0: Marco, encore une fois, cette année, ce sera un repêchage décentralisé, puis on se souvient de la formule l'année passée. Je vais pas vouloir dire que ça a été une catastrophe, mais ça a été long au possible. Est-ce que ça, si tu penses que c'est une formule qui va perdurer dans le temps, ou on va-tu faire des ajustements? Comment tu vois ça?
10: Premièrement, moi j'étais là l'année passée à Los Angeles, puis je te le dis que c'était une catastrophe. Donc on va le dire comme tel.
1: Ah oui.
10: Je voyais la peinture sécher sur le mur, là, c'était tellement long. Je pense que ils doivent changer des choses, même si ça reste décentralisé. Ça doit aller plus vite. T'as pas besoin de les vidéos après que les jeunes soient repêchés. T'as pas besoin d'aller dans une salle parler à l'état-major. Ils peuvent faire ça au téléphone hors onde. Mais pour moi, ce que j'entends, c'est, puis je sais pas si ça va se donner immédiatement, mais ce que j'entends, c'est que l'année passée, durant le vote, c'était plutôt, je te dirais, 70-30 en faveur de rester décentralisé. Là, ça risque d'être du 50-50. Il y a plus

0: ou Vegas ou Montréal.
1: Ouais, puis honnêtement, d'un point de vue d'un fan, aussi c'est le fun quand ils sont tous en même place.
2: Ben oui.
1: T'es voix, puis tu vois les discussions, puis là, un directeur général se lève, puis il va parler, ou juste tout simplement la bonne poignée de main sur le stage avec le jeune. Hey, on vient de te repêcher, bienvenue chez nous.
2: Pas mal mieux qu'un Zoom.
1: Hey, c'est l'année passée, ça faisait pic-pic, là.
2: Pas mal mieux qu'un Zoom.
1: La connexion marchait pas vraiment. Je me souviens de Cam Neely, que ça avait gelé ou je sais pas trop. Puis là, le pauvre jeune, il parlait à Neely, puis là, il y avait rien qui se passait de l'autre bord. Ça avait pas de bon sens. Merci, Marco. Merci, Marco. Ouais, c'est exact, c'était pour James Higgins. Exactement.
2: Salut, bonne journée.
1: Bonne journée, bonne fin de combine, Marco. On se reparle la semaine prochaine.
0: Avec plaisir, ciao.
1: Bye bye, Marco D'Amico du podcast Processus et du podcast Sur le marché. D'ailleurs, les podcasts, ça roule encore, hein. Si ça vous intéresse, Commission Athlétique. Je sais que Tony, un peu plus tôt cette semaine, t'as fait un podcast seulement avec Marty parce que Marco était du côté de Buffalo. Moi et Oli, on a enregistré hier notre podcast aussi Radar, où est-ce qu'on revient avec nos notes attribuées pour le Canadien de Montréal. Donc, si ça vous intéresse, plateforme de la Commission Athlétique, il y en a pour tous les goûts, il y en a de plusieurs sports. Allez faire un tour sur YouTube, évidemment, c'est gratuit et c'est disponible à tous.
2: Question pour Ali au Combine. T'es un joueur de hockey, là. Moi, je te pose la question. Quelle sorte de film que t'aimes, mon cher?
3: Ah, ben, moi, c'est les vieux films de sport. Slapshot, Rocky, Les Boys.
1: C'est parfait, ça. Tu leur
3: pêcherais-tu? Je peux te les réciter par cœur.
1: Tu leur pêcherais-tu?
2: Ah oui, c'est ma vie. Je me fie juste à ça.
4: Je sais pas, Ali, là, quand tu vas t'inviter au chalet, là, t'as une punition.
3: Non.
4: T'as pas le choix, tu vas être strappé sur une chaise pour écouter Slapshot volontairement.
3: Bon, j'y vais pas d'abord.
2: Tu t'endormiras. Tu vas aller passer la journée au soleil, puis dans l'eau, puis toute la patate. Tu t'endormiras.
3: C'est ce qui risque d'arriver.
1: As-tu vu F1, le film?
3: Non.
4: Ben, calique!
1: Encore une fois, raté. Un qui l'a probablement vu, c'est notre invité au retour de la pause, Jean-Max Sans Souci, parce qu'en fin de semaine, c'est le Grand Prix de Monaco, et c'est de ça qu'on parle dans 2 minutes.
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1: Le mythique Grand Prix de Monaco est à nos portes. On va aller en parler avec Jean-Max du podcast L'Épingle. Salut Jean-Max.
4: Hey, Jean-Max. Bon, Jean-Max.
2: Ça va bien?
6: Hey boys, ça va vous autres?
1: Oui, ça va bien. Jean-Max, je veux que tu sois honnête, là. Toi, t'es un vrai fan de F1. T'es un mordu, là. Monaco,
6: Oui.
1: L'aimes-tu le Grand Prix?
6: Je savais que vous aviez m'en parler, les gars. Surtout toi, Deso. Oui, je l'aime. Même si les dimanches, souvent, c'est un snooze fest, parce qu'il est très difficile de développer, de dépasser, dis-je bien. C'est le Grand Prix le plus mythique, ou à peu près, mais le spectacle est terni parce que la piste est très peu large, donc très peu de dépassements. On veut des dépassements en F1, c'est ce qui est spectaculaire. Mais cette année, les voitures sont moins longues, moins larges. C'est possible qu'il y ait des dépassements. On l'espère beaucoup. Mais la vraie journée, c'est le samedi.
1: Ça se joue en qualif à tous les ans.
6: Mais ça se joue en qualif à tous les ans. Après, tu as des trains de DRS, des trains de voitures qui se suivent sans pouvoir se dépasser. Mais le samedi, c'est extraordinaire. En fait, c'est la journée. C'est excitant parce que celui qui part premier, généralement, gagne. Ça, c'est pas compliqué. Puis ça donne lieu à des surprises des fois, tu sais, parce que même si t'as, disons, un Kimi Antonelli qui est extrêmement rapide, qui se qualifie mal, puis qui commence cinquième, ben c'est fort possible qu'il finisse cinquième. Donc, ça donne l'opportunité à des vieux routiers comme Alonso ou un Gasly ou un Max Verstappen de se glisser dans le top 3, puis de pouvoir faire une bonne course sans faille, puis de finir sur le podium. Donc, c'est vraiment le samedi que ça se passe.
1: Dans les derniers Grands Prix, là, les McLaren, avec Norris et Piastri, ont des excellents départs. T'sais,
2: on s'est trompé sur les pneus là, lors du
1: Je sais, mais quand même, on a réussi un bon départ. Est-ce qu'à Monaco, tu le dis, là, c'est celui qui a la pole position, qui a des bonnes chances de gagner. Ouais. Est-ce qu'une McLaren pourrait se faufiler, même si on n'est pas en pole, avoir un départ explosif et maintenir cette position-là tout le Grand Prix?
6: Oui, c'est fort possible. Pourquoi? Donc, les forces en puissance, on parlera de Ferrari plus tard et de Mercedes. McLaren, maintenant, est une des voitures les plus balancées, qui sont déjà très forts et stables dans les virages moyens à lents. Donc, Monaco, c'est ça, c'est des gros virages lents.

0: Et McLaren est fort aussi sur les vibreurs, hein, parce qu'il faut embrace les vibreurs, il faut que tu puisses rouler dessus okay. à haute vitesse, puis un peu comme à Montréal. Donc, si tu as une voiture dont l'arrière est équilibré et que le pilote est en confiance, ben il va pouvoir mordre les vibreurs et coller les murs. On l'a vu, Max Verstappen en 2023, je ne me trompe pas, faire le plus beau tour, outre peut-être Ayrton Senna, de qualification. Il a brossé le mur, tu le vois au ralenti, là. Ça se peut pas que les gars ils roulent aussi vite pour aller frôler le mur. Donc, si Lando, qui est très bon et qui a gagné l'an passé, peut se qualifier top nickel, si un Leclerc, un Lewis ou un Kimi fait une mini-erreur qui lui coûte un dixième, Lando peut se faufiler. Piastri aussi. Donc, c'est fort possible. La McLaren est très puissante.
1: Ouais, puis c'est là où est-ce que c'est un Grand Prix, où est-ce que la puissance de la Mercedes, on le voit, là, tu sais, les gars, ils lapent quasiment tout le monde, là, tu sais, ils sont vraiment impressionnants. Mais ça, cet avantage-là, il va être diminué en fin de semaine, à mon avis.
0: Ça, c'est, tu as absolument raison. C'est exactement ça qui devrait se passer. Bon, évidemment, Mercedes n'a pas été très, très performant dans les dernières décennies à Monaco. Ils sont très rapides en ligne droite. On l'a vu à Montréal aussi. Là où Kimi pouvait rattraper Lewis sur un tour, c'était au dernier secteur, là où il y a une plus longue ligne droite. Lewis, en sprint, avait le secteur 1 le plus rapide hein, à Montréal. Donc, beaucoup de chicanes, des virages lents. Donc, ça va être difficile pour Mercedes, je pense. Mais Kimi est en feu. Russell, c'est un très bon pilote aussi. La Mercedes qu'ils ont amené, en fait, pas mal toutes les écuries là ont amené plus d'aérodynamisme à la voiture. Là. Donc, ils ont une espèce de une tige comme un peu en boomerang par-dessus l'aileron arrière pour accentuer le downforce parce que ce n'est que ça des virages lents. Puis, d'ailleurs, on va interdire le mode ligne droite cette année. Donc, on se rappelle que dans les lignes droites, les ailerons avant et arrière s'ouvrent un peu comme le DRS de l'an passé, mais ce n'est pas nécessaire dans ce Grand Prix-là. Donc, on mise vraiment sur l'aérodynamisme.
1: Excuse-moi, je t'ai pas suivi. Pourquoi est-ce qu'on interdit ça? Qu'est-ce que ça change exactement? Ouais.
0: Ben, en fait, c'est une question de sécurité un peu. On va réduire le top speed si on veut aussi, parce que tu n'en as pas besoin.
1: Okay.
0: Tu n'en as pas besoin. T'sais, on n'est pas comme à Suzuka ou en Australie où tu as des longues lignes droites.
1: Je comprends.
0: Et que là, tu dois recharger ton moteur, comme on en a parlé, le super clipping. Mm-hmm. Mais là, vraiment, en qualif, les pilotes, c'est ça qui est beau aussi, c'est que les pilotes vont pouvoir y aller à fond de train parce que ta batterie se déchargera probablement jamais. Parce que tu recharges ta batterie dans les virages lents ou en freinant. Mm-hmm. Voilà. Puis Charles Leclerc pourrait être très fort, oui.
1: Exact. Puis Charles Leclerc, justement, c'est son grand prix.
2: Nouveau contrat. Lui, va fêter ça toute la semaine à Monaco. Ça va être parfait, ça.
1: En plus, il est chez eux.
2: Ah ouais.
0: Il est chez eux. Son piano, son petit chien, sa femme. Il prenait l'autobus exactement sur le circuit. On se rappelle de ça. Il a gagné il y a 2 ans. C'est un moment super émouvant. Ouais. Il la connaît par cœur, la piste. Il dit, c'est fou que je puisse gagner ici, chez nous. Je prenais l'autobus là quand j'étais un gamin.
2: Ah, ouais.
0: Oui, il connaît la piste par cœur. Il aurait dû en gagner plus qu'une fois, on se rappelle, en 2023, je ne me trompe pas.
1: Ouais.
0: On l'amène au puits en même temps que Saints. On lui dit non, reste en piste. Ben oui, une cave, je suis déjà dans bretelles. Fait que ça lui avait coûté une victoire.
1: Ouais, ça a coûté le poste de son chef d'écurie aussi.
0: Un peu, oui. Puis il y avait une pole position aussi, je sais pas si c'était en 24, je me rappelle plus, ou en 22. Puis finalement, a eu un bris mécanique, n'a pas pu partir la course.
2: Ouais.
0: Donc, il y a beaucoup de malchance qui s'acharne sur lui. Mais, rédemption il y a 2 ans. Et la Ferrari, beaucoup disent qu'elle est favorite ce week-end. Pourquoi? Parce qu'elle est meilleure que la Mercedes et la McLaren dans les virages lents. Et leur petit turbo, on en reparle, qui spoule plus vite, qui rêve plus vite, qui fait en sorte que tu accélères plus vite après avoir freiné ou après un virage lent. Ça va faire la différence en qualif, je pense. Des petits dixièmes par-ci, par-là. Charles va pouvoir rouler à fond de train et c'est là où il est le prince de la qualification chez lui. Je lui souhaite.
1: Hey, j'en ai glissé un mot là, sur son contrat. Est-ce qu'il était convoité par d'autres écuries? Est-ce que ça a passé proche qu'il quitte Ferrari selon toi ou dans sa tête ça ne faisait aucun doute?
3: Était-tu intéressé de quitter? Je pense pas, moi.
0: C'est oui et non. En fait, oui, il y avait des écuries d'intéressés. Il l'a dit. Il dit, je ne vais pas nommer quelle écurie, mais dans ma tête, ça a jamais, ça a toujours été Ferrari. Tu sais, okay. Je veux gagner un championnat avec Ferrari.
1: Prédiction pour en fin de semaine, Jean-Max?
0: Prédiction, écoute, je pense que Lewis, il est en feu. Lewis est heureux. Charles est bon. Il doit se rattraper un peu. Charles n'était pas bon à Montréal de façon notoire. Il l'a dit lui-même. Là, il revient chez lui. Honnêtement, il y a une opportunité en or de mentalement se ramener dans le game parce que là, Lewis, il est comme en avance mentalement, je trouve. Je vais dire Charles Leclerc. Je vais dire que Lewis deuxième et le bon vieux Lando troisième.
1: Fait qu'un doublé Ferrari en fin de semaine, selon Jean-Max.
3: Jean-Max, c'est la question qui s'en vient?
0: Oui! Qui va me parler d'Aston Martin cet été, Gilbert? Tu t'en vas au chalet, là.
3: Ouais, c'est ça, mais il va falloir que les gars le fassent, Monac.
0: Ben là, c'est ça. Là, veux pas, Aston Martin s'améliore tranquillement. On n'apporte pas des gros upgrades à finir. On va se concentrer sur le fait de ne pas perdre 8 secondes autour. Hein. Fait que tranquillement, ça s'en vient. Aspect intéressant, Fernando Alonso a répondu à une question là, à peu près 2 semaines. Puis ils ont dit là, Fernando, tu sais, la voiture est vraiment peu performante. Tu avances en âge. Qu'est-ce qui s'en vient pour toi? Il dit, écoute, je le sais que je suis déjà le meilleur. C'est une question de temps avant que j'aie un char qui fonctionne. Ah, regardez-moi bien aller. Mmh. Fait qu'évidemment, il y a des choses qu'on ne sait pas qui s'en vient chez Aston Martin. J'ai toujours dit qu'il reste encore 3 ans et demi à la fin de cette ère de règlement-là.
3: OK.
0: Moi, je pense que Niui a un bon design de voiture. C'est juste que le moteur était trop gros pour fitter dedans. Et là, il y a une règle qui s'appelle le Aduo. En fait, c'est une opportunité additionnelle de upgrade et de développement. C'est une règle qui a été instaurée en 2026 et ça dit comme suit, si une écurie est entre 2 et 4 moins performant, en fait, c'est les motoristes, que, disons, Mercedes, ce qui est le cas, semble-t-il, pour, évidemment, beaucoup de motoristes, là. On va avoir Cadillac, on va avoir Aston Martin, probablement, et Ferrari. C'est que là, tu as un budget supplémentaire octroyé. Tu as 70 heures de plus de soufflerie, de tests possibles. Ouais. Puis tu peux, comme, modifier ton moteur gratis, entre guillemets, pour rattraper le retard face aux écuries.
3: Parce qu'il va y avoir plus de parité partout.
0: Exactement. Donc ça s'en vient pour Aston Martin et il y a des rumeurs aussi que ça s'en vient pour Ferrari et c'est la lacune chez Ferrari, c'est le moteur parce qu'ils sont forts en aérodynamisme. Donc, un bon vieux Alonso, je finis ma parenthèse, à Monaco, dans le top 10, c'était possible.
1: Okay. Ah, ok, intéressant.
0: Et je n'abandonne pas, Gilbert. On se fera des FaceTime au chalet sur le bord de l'eau, là, puis on se parlera d'Aston Martin.
3: J'en prends quelqu'un qui pose la question. Là.
1: Ah, oui.
2: Il y a eu des résultats ce matin, là. C'est seulement des essais libres, là, quand même. Là. Mais Lance Stroll est 22e sur 22 voitures à 3 secondes et demie de Charles Leclerc. Alors, je ne sais pas si ça peut répondre à ta question.
3: 3 secondes et demie à 300 km/h, d'après moi, c'est un méchant bout.
2: Mais c'est...
0: Écoute, êtes-vous surpris, hein? Je répète, si on n'a pas le soir, on sera pas déçus.
1: Très bon, merci beaucoup, Jean-Max.
3: Incroyable.
1: On se parle après le Grand Prix.
3: Bye bye.
0: Bonne vacances, Gilbert. Ciao, les boys.
2: Merci, Jean-Max.
1: OK, les Golden Knights se dirigeaient tout droit vers une avance de 2-0 dans cette finale de la Coupe Stanley, mais oh boy, ça a changé de bord. Une fin de match rocambolesque. On en parle avec Renaud Lavoie.
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2: Ah, juste avant qu'il prenne un vol direction Las Vegas avec une série égale 1 à 1, on s'en va rejoindre Renaud Lavoie en direct de Raleigh. Salut mon ami Renaud, comment ça va?
3: Comment ça va, Ren?
0: Ça va, hey, ça va bien les gars aujourd'hui. Ça va être une journée spéciale pour les deux équipes, hein, parce que normalement, ce qu'on faisait à une autre époque, qui n'est pas si lointaine, de même c'était le cas l'an dernier, qu'est-ce qu'on faisait? On disait, OK, parce que entre les matchs 2 et 3, il va y avoir, si tu veux, 48 heures, 72 heures avant la prochaine rencontre.
2: Ouais.
0: Ça donnait le temps à un peu tout le monde de se rendre. Là. Pas, je veux pas dire tranquillement, pas vite, mais de façon logique et intelligente. Là, aujourd'hui, c'est complètement différent. Là. C'est la folie pour les deux formations, pour tous les membres des médias, parce que il y aura pas d'entraînement, évidemment, d'abord et avant tout. Puis deuxièmement, là, c'est la course pour se rendre à l'aéroport et pour quitter vers Las Vegas. Parce que des vols Raleigh Las Vegas, pour les équipes, il n'y a pas de problème. Il y a leur charter. Mais pour nous, membres de la plèbe, pas besoin de vous dire que c'est complexe.
3: Faut t'ailles où?
0: Pas juste un peu.
3: Faut que tu t'ailles vers du côté de Dallas ou quelque chose comme Chicago.
0: C'est ça. Alors, il y en a plein qui vont passer par Denver. J'ai tous mes collègues de TVA Sport, à mon exception près, passent par, imagine-toi, Newark.
2: OK.
0: Imagine-toi, là.
2: Ah,
0: tu
2: sais,
0: ouais. Tu vas vers le nord.
2: Tu perds du temps pas à peu près, là.
0: Ouais.
3: Là, tu te voyages pour rien, dans
2: le fond. Ben oui.
0: Puis là, moi, je quitte à 10h ce matin par San Francisco. Ça va être un long vol, mais en tout cas, il y a une certaine logique.
3: San Francisco, après ça, tu vas revenir un petit peu en dedans pour aller à Vegas.
2: Ouais.
0: Ah. Exactement.
2: Donc, autrement dit, Renaud, c'est pas compliqué. On voulait absolument jouer samedi soir.
0: Oui, pas une autre façon c'est de ça. Voir les choses. Parce qu'après ça, l'autre match est mardi.
2: Mais beaucoup de temps pour aller visiter le Grand Canyon, si tu veux.
0: Oui, exactement. J'ai beaucoup de choses à régler du côté de Las Vegas, qui est un très bel endroit, évidemment, pour le shopping, entre autres.
2: Okay.
0: Mais j'ai hâte, évidemment, à ce voyage-là. En plus, hey, vous allez l'aimer, celle-là, les gars. Les Ace d'Oakland. Les Ace de maintenant, quoi? Les
1: sont Sacramento.
0: Sacramento. Les A's de Sacramento vont jouer un premier match à Las Vegas lundi. Pas dans le nouvel, pas dans le nouveau stade, mais dans le stade 3 des A's.
2: Oui,
0: qui était contre les Brewers. Ça veut dire que pas besoin de te dire là aussi que c'est la course aux tickets.
2: Ben oui.
0: Pour essayer d'aller voir.
3: Ça,
0: Ben oui. J'aimerais bien ça, évidemment, voir cette rencontre. Ça va être unique. Ça va être spécial. Donc, ça va être vraiment. Je pense qu'on joue un total de 6 matchs, mais 2 séries différentes. Mais la première série, c'est vraiment celle qui commence lundi face aux Brewers. Mmh. On va revenir un peu plus tard dans l'été, jouer une autre série à cet endroit où il fait très, très chaud parce que ce n'est pas un stade couvert, comme vous le savez. Autour des 38-39 degrés là, présentement à Vegas, même le soir, là, c'est 38. À 7h le soir, c'est 38.
1: Ouais. En parlant des Golden Knights, Renaud, ils ont perdu hier un match qui semblait en plein contrôle jusqu'au milieu de la troisième période. Selon toi, qu'est-ce qui a fait en sorte qu'on a échappé ce match-là?
0: On a complètement changé de stratégie. Puis, à un point tel, là, je comprends qu'on l'ait fait, là, mais... La troisième période, c'est pas comme si elle va les 10 premières minutes comme si les Hurricanes étaient en voiture. Là. Pas du tout même. On a de la difficulté à créer quoi que ce soit. Mais au lieu d'être agressif, de continuer de faire l'échec avant à deux joueurs, d'être vraiment intense en zone offensive, d'aller placer des rondelles, de faire travailler les défenseurs des Hurricanes, on décide de leur foutre la paix complètement. On décide d'y aller maintenant avec un échec avant à un joueur. Mm-hmm. Ça sert absolument à rien. On attend en zone neutre, puis on essaie d'inonder la zone neutre de joueurs des Golden Knights. Qu'est-ce que vous pensez qui arrive? C'est là où les Hurricanes commencent à être bons. C'est là où ils trouvent leur rythme. On dompe le puck dans le fond de la zone. On va la chercher. On met de la pression parce qu'on est quand même, on va se dire, là, quand même plus rapide que les joueurs des Golden Knights, là. OK, il y en a beaucoup qui sont plus rapides que les joueurs des Golden Knights. On exploite la vitesse. Puis à partir de ce moment-là, on se met à buzzer carrément dans la zone des Golden Knights. Tout ça parce qu'au lieu de jouer sur le bout des pieds, tu décides de jouer sur les talons. Et c'est une erreur qui a complètement coulé les Golden Knights qui ont semblait plus aux Golden Knights, qui ressemblait à une équipe qui avait peur de commettre une erreur.
3: Mais à 2-0, Renaud, là, à 2-0, là, on venait plus ça. Le Canadien le fait souvent. On dirait que c'est. Ah. Tu sais, quand on dit c'est the worst lead in hockey, là, 2-0,
0: ouais.
3: Là, tu sais, on.
0: Ouais, ouais.
3: C'est le coach, probablement. Tu sais, Tortorella là, il a pas dire à ses gars, les gars, on met plus de pression. On dirait que c'est dans le subconscient, je vais pas prendre de chance. Puis je serai pas. Je vais être moins agressif. Tu sais, pour pas me faire prendre. Mais en même temps, quand tu réagis comme ça, mais t'es moins efficace, puis c'est ce qu'on a vu du côté des Knights de Vegas, moins efficace, ouais. Plus de temps aux défenseurs des Hurricanes de s'organiser. Tandis qu'en début de match, il n'avait pas de temps. Là. Il était la face en baie vitrée toute la game, puis c'est dur de faire une pause en ce temps-là, c'est dur de t'organiser. C'est ça, on les a permis ça, puis ça a fait en sorte qu'on est revenu dans le match. Mais en même temps, le but de Stankoven, c'est un but... pas dire que c'est un garbage goal, mais quasiment, là, c'est un but travaillé, c'était pas un beau but, c'est au pic par appel, puis c'est ça qui les a partis, là.
0: Oui, oui. Puis ça a parti de building aussi. Je peux te dire une chose. Il y avait déjà quelques présences au préalable où on avait passé du temps en zone offensive justement grâce à ce changement de stratégie. Puis oui, tu parles de ce but-là. Ça touche le patin de Lauzon puis ça se retrouve évidemment dans les airs puis ça déjoue Carter Hart. Puis là, le building est en feu complètement. Puis c'est dur à arrêter un amphithéâtre comme celui-là qui est en feu. Mais ça reste que après la rencontre, même John Tortorella, tu vois que à la question est-ce qu'il y a quelque chose stratégiquement que vous avez fait qui vous a fait mal, John n'a pas voulu répondre à beaucoup de questions hier après la rencontre. Il dit oui, je vous dirai pas quoi. C'est parce que c'est vraiment pas scientifique. T'as pas vraiment besoin de comprendre rapidement ce qui s'est passé. C'est quand t'as un gage de succès, la clé de ton succès. Pourquoi puis je comprends, Gilbert, tu l'as mentionné, tu veux protéger ton avance.
3: Contre les Hurricanes, c'est contre les Hurricanes, on l'a vu contre le Canadien, là, c'est primordial de leur mettre de la pression. Il faut absolument, tout le temps. Puis c'est ce qu'on n'a pas fait assez du côté du Canadien, puis ça qu'on s'est fait battre comme ça. Là.
0: Ah oui, tu peux pas être en mode j'attends en zone neutre, puis on va essayer de batailler de cette façon-là. Ça ne fonctionnera pas, je peux te garantir que tu vas te faire brûler. C'est comme si eux autres, c'est un requin dans l'océan, puis ils sentaient le sang, là, pour dire de quoi, ils vont se garrocher assez vite, là. Et c'est exactement ça qui s'est passé. Ça n'a pas été très, très long, là. Ils ont même pris les devants 3-2, là. Tu sais, faut pas l'oublier, ça, non plus. Là. Ils ont été... Moi, j'ai trouvé qu'ils ont été vraiment spectaculaires dans leur façon de travailler. Puis c'est... Tu aperçois qu'on a pu peut-être, pendant 50 minutes, se dire, wow, les Golden Knights sont beaucoup trop forts. Ils sont forts. Beaucoup trop forts. Je pense que les Hurricanes ont montré là qu'ils étaient vraiment capables de faire. Puis quand tu décides de leur laisser la chance de buzzer, là, oublie ça, moi je pense que t'es sérieusement dans le trouble.
2: Puis moi, ce que j'aime, mais ce qui est sous-estimé, je pense, du côté des Hurricanes, c'est leur acharnement. Puis il n'y a pas plus flagrant. Exact. Que le but de Stankoven, justement.
3: Ça,
2: il est allé dans le coin sur Anderson, qui est quand même pas le dernier venu, là, qui est un gars qui est capable de bien défendre. Mais Stankoven, dès la mise au jeu, derrière le filet, il a jamais hésité. Bouche ses pieds, bing-bang-bing-bang, un chien sur son
3: sort avec la puck.
2: Il sort avec la rondelle, ouais. Revient dans le filet, mais c'est ça. Puis en plus, ils vont chercher de l'offensive constamment, le quatrième trio. Encore, hier, William Carrier fait un jeu superbe sur Jérémy Lauzon, sur son dos. Il trouve Jankowski. Tu sais, moi, il y a des aspects du jeu des Hurricanes qui, pour moi, c'est extrêmement payant pour te rendre jusqu'au bout. Ouais. Ils ont vraiment une bonne complémentarité entre leur défense et leur offensive, leur acharnement, puis un quatrième trio lourd et pesant qui t'amène de l'offensive.
0: Puis le pire là-dedans, c'est que on a montré hier dans l'avant-match une séquence où c'était Rod Brindamour qui a un micro sur sa cravate, évidemment, puis on montrait des séquences de ce qu'il disait derrière le banc. Puis il disait tout le temps à ses joueurs « Stress game, stress game, stress game ». Là, je lui ai posé en entrevue avant le match « C'est quoi ça, la stress game ?» Puis c'est exactement ce dont tu viens de parler, Anthony. Et de jouer un match qui est extrêmement exigeant pour le joueur, pour l'athlète, OK? Mais en même temps, qui met un stress immense sur l'équipe adverse. comme Rob me disait, il dit, jouer au niveau que je leur demande de jouer, c'est très, très, très exigeant. OK? Mais après ça, plus nous, on est exigeants, plus c'est exigeant pour les joueurs à l'autre bord, là, mm-hmm. plus ça met un stress immense sur les joueurs à l'autre bord. Alors, quand Rod Brind'Amour voit que son équipe glisse un peu de ce côté-là, vous allez voir dans des séquences, j'en suis pas convaincu qu'ils vont passer, peu importe sur quel réseau social, il va mettre beaucoup d'emphase sur le stress game. C'est ça qui est payant pour les Hurricanes de la Caroline.
1: En tout cas, hier, John Tortorella m'a fait... peut-être une petite erreur lorsqu'il a mis beaucoup de stress sur sa propre équipe, lorsqu'il a contesté un but pour Tortorella. Il est convaincu qu'il avait raison, mais finalement, la Ligue nationale de hockey a conservé sa décision. Puis là, c'est correct parce que Mark Stone a créé l'égalité par la suite, mais la réalité, ça aurait très bien pu être le fautif là, de cette défaite-là. Là.
0: Oui, effectivement. Ça reste que c'est ça hier, c'est un bel exemple là, d'un but qui est marqué. Puis que c'est le chaos total autour du filet, puis que ce n'est pas aussi noir ou blanc qu'on pense. Oui, on peut penser que la mitaine de Anderson a été poussée. Je comprends, mais en même temps, t'as Stahl qui saute sur Anderson, OK? Donc déjà là, ça fait un effet assez spécial. Puis, tu sais, je comprends, là, on Barbashev pousse la rondelle, mais la rondelle n'est pas emprisonnée à 100%. On pense qu'elle l'est.
3: On la voit pas, par exemple.
0: Il y a une image, pas la caméra par-dessus le gardien de but, mais un peu plus une caméra de côté où tu vois la rondelle qui est complètement libre, même si Anderson pense l'avoir couverte. Et c'est là, évidemment, où Barbashev décide de mettre son bâton pour pousser le disque. Je vais vous dire une chose, les gars, je comprends que sur la glace, on dit qu'il n'y a pas de but. Je comprends aussi que depuis le début des séries, les officiels, quand on dit qu'il n'y a pas de but sur la glace, les Canadiens ont été victimes de ça, alors que tu es sûr que tu as un but, tu contestes, puis finalement, la Ligue nationale continue de tenir son bout puis de dire qu'il n'y a pas de but. Moi, je suis un peu tanné de ce système-là. Là. Surtout de donner un 2 minutes de pénalité par la suite. Là. Écoute-moi bien, on est en finale de la Coupe Stanley. Là. Je comprends qu'en saison régulière, tu veux que les matchs soient rapides, là, mais on est quand même en finale de la Coupe Stanley. L'officiel, qui dise il y a but ou pas but, ne devrait rien changer. Si tu décides de contester, il ne devrait pas y avoir un 2 minutes de pénalité supplémentaire. Il n'y a personne qui s'en va à la maison et qui a besoin que le match soit plus rapide. Là. Ouais, on est en finale de la Coupe Stanley.
3: En même temps, si tu n'as pas de répercussions comme ça, si tu n'as pas de pénalité, il va y avoir des challenges in game, là.
0: Pourquoi au football, là, dans NFL, c'est-tu quoi? Avant, il y en avait des challenges, puis ils se sont dit, là, OK, c'est assez les challenges, là, on va réviser nous-mêmes tous les touchés. Le dimanche, je sais pas combien il y a de matchs, là, mais il y en a au moins 5-6 en même temps. Ben, on va dire même jusqu'à 8 en même temps, à 13 heures, là. C'est drôle, hein, ils sont capables de faire la job sur 8 games qui roulent en même temps. Puis ils sont capables de dire ça, c'était-tu un touché, c'était-tu une interception, oui ou non. Puis on donnera pas la chance aux officiels sur le terrain de juger, que ce soit eux autres qui jugent, on va juger nous-mêmes. Explique-moi pourquoi qu'en finale de la Coupe Stanley, là, il y a personne à Toronto, tout le monde est sur place, tout le monde regarde les mêmes vidéos. Pourquoi on n'est pas capable de dire en finale de la Coupe Stanley, là, c'est nous autres qui va décider si le but est bon ou non, pas l'arbitre sur la glace. Ça, parce que si l'arbitre sur la glace arrive tout de suite et il dit « No goal, il n'y a pas de but », OK, ben là, toi, dans ta tête, t'as jugé ça, mais t'as-tu vraiment tout vu, pas convaincu, moi, qu'il y a tout vu. Ouais. Et je suis pas en train de dire que ce but-là, c'est assurément, qui est sûr à 100% qui est bon.
2: Non.
0: Je vais juste te dire que si tu réfléchis un peu, il y a beaucoup de choses qui se passent. Il y a des joueurs des Hurricanes qui sont par-dessus leur gardien, qui créent un mouvement... Puis ça fait en sorte que cette rondelle-là, en plus, elle est kickée par un joueur des Hurricanes dans le filet. OK? Alors, à un moment donné, là, il y a beaucoup de choses qui se passent. Je trouve qu'on a été beaucoup trop rapide avant de dire que c'est sûr que ce but-là, il est pas bon. Je pense qu'on est capable puis de donner un 2 minutes de pénalité là-dessus. Là. Come on! Là.
2: Ça, c'est
0: je comprends que c'est ça la règle, là.
2: C'est la règle.
0: Mais... En finale de la Coupe Stanley, penser, on devrait dire ça n'existe plus. On va décider si c'est nous autres. On devrait arrêter de punir le but des Canadiens, le dernier but qui a été contesté par les Canadiens. Là, tout le monde dans la Ligue nationale pense aujourd'hui encore que c'est un but. On a décidé de le refuser. Voyons donc!
1: Ouais, mais ça, c'est, si on enlève le 2 minutes, ça sera pas le premier règlement qui changerait de la saison régulière envers les séries. Parce que Dieu sait que c'est un autre livre rendu en éliminatoire. Merci Renaud, très bon week-end. On se reparle lundi.
3: Salut Ren!
0: Salut les gars! Merci beaucoup. À lundi, passez un bon week-end, amusez-vous bien.
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1: 9h21, une nouvelle chronique pour l'été. Ça va parler de course en masse et on va le faire avec Dominique Fugère. Salut Dominique!
2: Hey,
5: salut les boys! Hey, j'ai une question avant qu'on commence, vu que c'est notre première collaboration. Un club du matin, y a-tu du bacon là-dedans? Y en a-tu beaucoup?
3: Comme tu veux!
2: Avec bien de la mayonnaise,
3: faut s'organiser
2: bon,
3: ça.
2: Ouais.
5: Écoute, je vous dirais que dans notre cas, quand on s'entend, c'est plus de la moutarde qu'on met, mais la mayo, ça le fait aussi.
1: Ouais, ça le fait une fois de temps en temps. Mais là, malheureusement, il n'y a peut-être pas de moutarde qui va se donner en fin de semaine parce que la pluie pourrait forcer NASCAR à reviser ses plans.
5: Ben, écoute, c'est toujours la même chose avec les courses sur ovale. On joue avec Dame Nature. On essaie de collaborer. On souhaite qu'elle collabore le plus possible avec nous. Les prévisions météo ont beaucoup évolué au cours de la semaine. Et puis, comme les gens qui connaissent la Beauce parmi nos auditeurs vont le savoir, ça bouge beaucoup là-bas. C'est montagneux. Donc, on peut avoir des orages isolés. C'est justement, là, par exemple, nous, on fait affaire avec AccuWeather pour la météo à long terme là, quand on n'est pas près du Grand Prix. Et on nous dit que ça va être des orages isolés. Mais tu sais, le circuit de Chaudière, c'est tout petit, là, c'est 400 mètres. Là. Donc, il peut ne pas y avoir d'orage du tout. Il peut ne pas y avoir une goutte de pluie sur le circuit et en avoir un peu partout. Ceci étant dit, par exemple, nous, au Grand Prix de Trois-Rivières, on fait affaire avec Météo Global, qui est un système, c'est une compagnie de météorologues qui font des prévisions ultra ciblé. Et là, évidemment, ça coûte un peu plus cher. On n'a pas ces prévisions-là pour l'autodrome Chaudière, mais j'ai comme l'impression qu'on va peut-être regarder de ce côté-là pour les prochains événements, mais on est toujours à la merci là, de la température quand on roule sur ovale.
2: Le cauchemar du promoteur, c'est de pas savoir si on va avoir des courses ou non à la date prévue. Ça, c'est épouvantable. Quand t'as 100 000 $ en bourse à verser, là, pis tu veux absolument avoir du monde des estrades pour payer des affaires, c'est pas évident. Alors, j'ai une pensée pour les gens de l'autodrome Chaudière. J'espère que ça va bien se passer. Idéalement, que ça s'éclaircisse demain puis qu'on fasse les courses, ce serait idéal, ça, c'est sûr.
5: Ben, écoute, c'est vraiment ce qu'on souhaite. Puis en même temps, de l'autre côté, il faut peut-être regarder puis essayer de moderniser notre approche. Du côté de la COP, c'est ce qu'on a fait. Donc, on est capable de rouler sur un circuit qui est humide. Nous autres, ici, en circuit routier, c'est très, très, très rare, et là, je touche du bois parce que c'est déjà arrivé, qu'on doive reporter des activités parce que il y a trop d'eau. On roule sous la pluie avec des pneus qui sont faits en conséquence. Les équipes s'adaptent, les pilotes s'adaptent. Puis, faut savoir que cette tradition-là de pas rouler sous la pluie, là, elle vient surtout de la tradition ovale qui vient de la terre battue. Parce que c'est sûr que sur une piste de terre battue, il n'y a rien à faire. Mais sur une piste asphaltée, il y a peut-être moyen de moyenner, il y a peut-être moyen de trouver une façon de faire les choses, puis ça pourrait être un début de réflexion.
2: Ouais, puis surtout qu'à Chaudière, c'est pas un circuit de très longue dimension. On prend pas des vitesses épouvantables du côté de Chaudière. C'est un petit circuit. Ça va être intéressant parce que en fin de semaine, c'est une double finale de 125 tours qu'on présente à l'autodrome Chaudière. Donc, on tente une nouvelle approche cette année. Il y aura des programmes doubles sur certains circuits cette année. Ça va être ça à Montmagny au mois de juillet. Puis on va voir ça un petit peu plus tard également à Edmonton fin juillet. Comment tu vois ça, le 125 tours? Ça va forcer les équipes à évoluer dans leur stratégie.
5: Ça force les équipes à évoluer dans leur stratégie. Ceci étant dit, ça permet aussi aux équipes de se sortir du casse-tête, de changer des pneus. Est-ce qu'on en met, est-ce qu'on n'en met pas en plein milieu de la course? Là, c'est vraiment deux sprints de 125 tours. Puis, on voit ça quand même assez couramment du côté de la série NASCAR Canada. Tu as mentionné Edmonton dans l'Ouest. Saskatoon était comme ça aussi. Quand on est en Colombie-Britannique, je pense, me semble aussi qu'à quelques reprises, on a fait des programmes doubles. Ouais. Donc, on retire une considération stratégique, mais on ajoute de l'agressivité pour les pilotes. Donc, c'est bon pour le spectacle. Ceci étant dit, Anthony, je sais que tu en as vu plein des programmes doubles comme moi. Souvent, la première épreuve, on va être un peu conservateur parce que on doit faire deux épreuves dans la même journée, une derrière l'autre. On n'a pas le temps de réparer la voiture. On a le temps de s'ajuster, de faire des réglages, mais on n'a pas le temps de réparer. Donc, on va être plus conservateur. On va peut-être laisser un peu plus de place aux compétiteurs qui sont autour de nous sur le circuit. Mais dans le deuxième duel, c'est habituellement là que les choses se corsent. C'est nous, on a pris une autre approche à Trois-Rivières cette année. Pour la première fois, on fait comme à Daytona. On va avoir des courses qualificatives le samedi. Donc, la moitié du peloton va faire la première course qualificative, le sprint omnifab. La deuxième moitié du peloton va faire l'autre course qualificative, un autre sprint omnifab. Et après ça, on va avoir le Cargarouse, le 45 tours Cargarouse le lendemain, où là, on met les deux pelotons ensemble. Mais entre les deux, il y a quand même une longue soirée, une longue nuit, une longue journée pour être capable de réparer les voitures si jamais il arrivait quoi.
2: Ce sera pas le cas, Chaudière. On parle d'une heure à peu près entre les deux épreuves. Donc, t'as pas le temps de faire grand-chose pour préparer la deuxième finale. Puis d'ailleurs, il y aura séance qualificative pour la première finale. Puis, on va prendre les meilleurs temps de la première finale pour déterminer les positions de départ de la deuxième finale. Donc, on risque de brasser un petit peu la soupe pour la deuxième. Un gars qui va être à surveiller en fin de semaine, Doom, c'est William Larue, qui roule à la maison à l'autodrome Chaudière. Il est le champion en titre de l'événement. J'y étais l'année passée. Puis il a fait toute une job pour remporter sa première course dans la série.
5: Ce kid-là est impressionnant. Il vient d'une famille passionnée des courses qui roule leur boss un peu partout aux États-Unis dans les séries de récents modèles et qui font maintenant le pas vers la série NASCAR Canada. Et puis, sur les ovales, Will a déjà démontré qu'il était parmi les meilleurs. Faut savoir qu'au Canada, on le sait, là, tu sais, nous, on a eu la filière Players à l'époque. On a eu beaucoup de circuits routiers, de développement de circuits routiers, que ce soit chez nous. À l'époque, il y avait aussi des courses au Grand Prix du Canada. Donc, on en avait beaucoup d'avantages à développer nos pilotes pour les circuits routiers. Mais, du côté des ovales, tu sais, des gars comme Camiran, comme Dumoulin, c'est des gars qui ont appris sur les circuits routiers et qui s'adaptent aux ovales. Mais là, la nouvelle génération, on pense à Raph Lessard, on pense à Will Larue. Eux, ce sont des spécialistes d'ovale et quand on arrive sur leur terrain de jeu, qui est souvent l'autodrome Chaudière, où ils vont très bien aussi là, sur les autres ovales dans l'Ouest, on pense à Donald Teach qui, lui, n'est pas dans la relève, mais qui est aussi un spécialiste d'ovale, ça donne vraiment là un beau mélange. Je parlais de brasser la soupe tantôt, c'est que on est plus à l'aise sur certains types de circuits pour certains pilotes, on est plus à l'aise sur certains types de circuits pour d'autres type de pilote, mais il faut se rendre à la fin du calendrier puis être bon et conséquent puis être performant sur tous les types de circuits si on veut remporter le championnat. Puis c'est ce qui fait que le championnat NASCAR Canada est un des plus relevés de la galaxie NASCAR.
2: Ouais, puis le bon vieux Donald Teague, il va être dans la course, ça c'est sûr, en fin de semaine. Il rembarque dans sa propre voiture numéro 80 qu'il va partager avec Alex Tagliani. Tag va courir sur les circuits routiers. Donald dans sa voiture sur Oval, évidemment. Ce qui fait que Tag va être dans le championnat complet, mais dans deux voitures pour deux équipes différentes.
5: Comme à l'ancienne mode, David Pearson faisait ça. Là, il s'approchait des championnats en roulant pas toutes les courses, en faisant certaines un peu partout. Tag, vraiment, cette année, là, il se dépasse encore. Il nous surprend. Il va, oui, faire tout le calendrier NASCAR Canada. Il a 5 voitures dans la Coupe Radicale Canada qui va être chez nous au Grand Prix de Trois-Rivières les 7, 8 et 9 août. Il va rouler aussi en SPC avec une voiture préparée par l'écurie de Jacques Gravel à quelques occasions. Je serais pas surpris qu'il s'inscrive à une course de tricycle à un moment donné dans l'année. Il y a mon âge. Puis moi, je serais pas capable de faire une de ces courses. Nous autres, dans la fin de semaine, je parlais des duels qualificatifs du samedi 8 mai, les sprints omnifables chez nous, on est obligé d'ajuster l'horaire et Tag doit participer au premier, donc on va s'arranger avec l'horaire parce que tout de suite après, avant, il va rouler dans le deuxième duel parce que juste avant, il y a une course de la série radicale, donc il va être dans son baquet, un affaire comme 3h ou 3h30 au fil du week-end, c'est vraiment toujours impressionnant de voir Alexandre Tagliani, de voir sa passion, de voir sa dédication, mais aussi de voir sa forme physique exceptionnelle pour un gars de mon âge, on va se dire.
1: J'ai hâte de voir comment tout ça va se passer en fin de semaine, puis on se souhaite que ça roule. Puis on va en parler ensemble, Dominique, lundi. Merci beaucoup d'avoir pris le temps pour nous parler, puis c'est le fun, une nouvelle collaboration avec nous dans le Club du Matin.
5: Non, on va s'arranger que ça reste le fun. Merci les gars, puis il n'y a pas trop de bacon dans le club.
1: Non, ouais. C'est bon, Dominique Fugère.
2: Ben, Dom, on le salue, puis je veux juste préciser aux gens, là, pour ceux qui veulent regarder la course, on sait juste pas quand elles vont avoir lieu. Si c'est samedi, c'est diffusé à TVA Sport après le hockey, leur émission d'après-match à TVA Sport
1: ça,
2: en différé.
1: C'est toi qui s'en occupe.
2: Oui, c'est moi qui décris l'épreuve avec Justin Baudin. Si jamais ça a lieu dimanche, on va être en direct à TVA Sport 2 dès midi. Donc, il y a deux plans en fin de semaine, ça peut évoluer, mais je sais que NASCAR veut absolument rouler samedi si possible. Donc, on s'enligne vers ça, c'est une fin de semaine qui va nous forcer à s'ajuster.
1: Très bon, merci beaucoup, Tony. On va aller à la pause de l'autre côté. Vous le savez, c'est la dernière de Gilbert aujourd'hui.
3: Oh!
1: On y a réservé une petite surprise.
3: Bon.
1: Non, mais faut s'amuser un
2: ben
1: peu.
2: Ouais.
3: OK. Amusez-vous, les gars. Ben, ça me dérange
1: pas. Non, mais tu vas du plaisir, je pense.
3: Riez de moi, ça me dérange pas. Donnez-en à Tlac. Payez vos traites parce que ça va... Ça allait être plusieurs semaines sans me voir. Là, fait que...
2: Qui dit qu'on va rire de toi? Ça se peut qu'on te rende un hommage et qu'on va se faire broyer? Tout est possible.
3: Peut-être.
1: Ça
3: se peut.
1: Non.
2: Ah non?
1: Non, non, c'est pas ça que ça en est.
2: D'accord.
1: Et ça s'en vient après la pause.
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1: On y va. Ça paraît que c'est la dernière à Gilbert. On a beaucoup de plaisir.
2: Il va nous avoir fait rire pendant toutes les pauses, toute la saison.
1: Ouais, tu nous as fait rire souvent toute la saison, Gilbert.
3: On est de bonne humeur.
1: Ben,
3: c'est parfait.
1: Ben,
3: oui.
1: C'est bien que ça nous a inspiré un petit jeu.
2: Ah bon.
1: On va s'amuser parce que il y a eu une pause cette année où est-ce que t'es devenu, t'es animateur de radio, mais t'avais comme un sideline de bruiteur. Tu t'es mis à faire des bruits,
3: zoom,
1: des choses comme ça. Mais là, on s'est dit, ça pourrait être drôle de jouer à un jeu, Ali.
6: Ouais, on a un jeu que j'ai concocté. Ça s'appelle Gilbert ou la vraie affaire. Je vais vous faire jouer un effet sonore et on va devoir deviner, est-ce que c'est toi qui l'as dit ou bien est-ce que c'est la vraie affaire. On commence avec la catégorie animaux. Voici le jappement de chien.
1: Ça, c'était un vrai jappement de chien ou c'est toi qui as fait ça? Est-ce qu'on peut réécouter? Parce que juste, j'étais pas prêt.
3: C'est moi qui ai fait ça.
1: Ça, c'est toi qui as fait ça?
3: Ben, je pense que oui.
1: On va aller écouter la réponse.
4: Focus LNH. LNH.
2: Yes. Ça fait
3: c'est Kirby sur le forecheck.
2: Kirby sur le forecheck.
1: Bonne réponse, Gilbert. C'était effectivement ton effet sonore.
3: Ça, c'était Kirby sur le forecheck, c'est pas arrivé souvent.
6: Non.
1: Prochain jeu.
6: OK, le cheval.
3: Voyons, tu chattes encore. Ça, d'après moi, c'est pas moi.
6: Hey, bonne réponse encore.
3: C'était trop bon que...
1: C'était une bonne imitation.
3: J'aurais fait ça, ouais, c'est ça.
1: OK,
6: OK, on continue les animaux. Ça a l'air que c'était un thème récurrent. La poule. C'est effectivement toi. On va aller entendre le contexte.
7: You wanna fuck around, you fuck around with me. Là, c'est la balle est dans son camp. Qu'est-ce que tu fais? Là, s'il s'en va au banc, oh, là, ça va être tout, tout, tout, tout, tout, pop, pop, pop, pop. C'est ça, là. C'est ça qu'il faut qu'on fasse.
1: Non, c'est quand que tu voulais qu'Anderson challenge Eagle. C'est ça. Avec la poule. Okay. Très bon.
6: Ce qui est impressionnant avec toi, Gilbert, c'est que ton répertoire se limitait pas seulement aux animaux, mais aussi dans les phénomènes surnaturels. On y va avec le tonnerre.
1: Le tonnerre. Ça, c'est-tu la fois qu'on n'était pas sûr? Ben, en fait, on était. Tu n'étais pas sûr à savoir si l'éclair arrivait avant le tonnerre. C'est
6: ouais.
1: Ça?
6: C'est ça. Ça. Ben, si vous voulez, on a même l'éclair. Attendez un instant.
1: Ça, c'est l'éclair.
2: Ah, d'accord.
1: Très bon. Dis-donc avec le contexte, salut. Oh, que oui, c'est jour de match du Canadien de Montréal et on va mettre la table pour ce match numéro 3 contre le Lightning avec un quiz éclair.
2: Oh boy, un quiz.
3: Ça, c'est pas un éclair, c'est du tonnerre. Ça, c'est tonnerre.
6: OK.
1: Si t'étais pas là, on serait pas capable de t'inventer.
2: Impossible.
1: Prochain, Ali.
6: Le pète.
1: Ça, c'est-tu toi?
3: Non.
6: Non, effectivement, t'as trop de classe pour faire ça.
2: Voilà.
6: Ça, faut te le donner parce
3: que. J'ai jamais pété en studio.
6: Non, exactement. OK.
2: Ton chien, oui, mais pas toi.
3: Mais pas si pire. Des fois. Il venait, ouais, mais un escousse que je sais pas si tu c'était son manger.
6: Une mauvaise passe.
3: Avec de la misère, il avait des gaz.
6: Le roulement de tambour.
1: On sent qu'il y a quand même des similitudes dans le répertoire, là. Le tambour a l'air du tonnerre.
3: Ouais, ça ressemble pas mal.
1: Mais dans le contexte.
3: Roulement de tambour.
8: Moi, je vais avec le Canadien en 6.
1: Oh, en 6, c'est bon, ça. Le roulement de tambour.
6: Bonne prédiction d'Alain. Et, OK, on le sait, Gilbert, t'es un gars qui aime ça, la nature, t'aimes ça. Être à ton chalet, on va entendre le cowboy.
9: Yee-haw!
6: C'est toi, ça?
3: Le pense cowboy. Pas.
6: Effectivement, c'est pas toi.
1: Non, okay, c'est okay. Bon. T'es vraiment bon pour
6: C'est bon pour.
3: Ouais.
1: T'es vraiment okay. Bon pour te repérer.
6: Bon, on va aller en entendre un autre. Et ça, c'est un bruit de presto. Il y a une petite twist, vous allez voir.
1: Okay. Ça, c'est-tu toi?
3: Non, ça, c'est pas moi, ça.
6: Effectivement,
3: non.
6: C'est quelqu'un d'autre. On va aller l'entendre parce que ça a l'air que t'es pas le seul bruiteur dans cette émission.
3: T'as une game à jouer avant la fin de la saison. Tu joues contre un club, les Flyers.
1: C'est trop lié. Ça, c'est la vapeur. Il y a une fumée qui sort des oreilles.
6: C'était bon.
1: L'imitation de Presto.
2: Oui. C'est très réussi à voler.
6: Ouais.
1: Ouais, c'était pas si mal.
6: On a plusieurs talents. Puis je veux terminer en rendant hommage à un de, je pense, nos joueurs préférés, mais toi en particulier, Gilbert. Kirby Dach, voici une émotion que tu avais ressentie en parlant de lui. On entend la montée de l'air au complet.
3: Mais c'est pas dans lui. Il y a une mentalité softy. Oh! Fait frapper. Oh!
1: Ça, c'est-tu la foi de l'aveugle avec le stick check, là?
3: Ouais, c'est ça.
6: C'est arrivé plus qu'une fois.
3: Avec la canne blanche.
1: C'est vrai que c'est arrivé à quelques occasions cette année que t'as eu des montées de lait à l'endroit de Kirby Dach. Est-ce que ça va se reproduire à nouveau l'année prochaine? Ça, c'est la grosse question.
3: Moi, je penserai pas.
2: Moi, d'après moi, il a joué son dernier match avec le Canadien.
1: Ouais. Pas impossible.
3: 4 ans. Il y a eu ailleurs assez de temps pour se faire,
6: On va laisser les animateurs de radio dans une autre ville se fâcher après lui.
1: Ouais. Honnêtement, ça aurait été...
3: Ouais.
1: Ça aura pas bien tourné, mais j'aimais le pari à l'époque. Je serais mal placé de dire que je trouvais que c'était une mauvaise transaction. On mettait quand même la main sur un troisième choix au total, gros bonhomme, joueur de centre, talentueux.
3: Ralenti par les blessures, plusieurs grosses blessures.
1: Exact. Mais ça reste quand même que je trouvais que ça avait bien de l'allure comme move à faire. Puis malheureusement, regarde, ça a mal tourné. C'est des choses qui arrivent. On verra bien quelle sera la suite des choses pour Kirby Dach. On va aller à la pause tout de suite parce que ça va nous permettre à la fin. Oui, il y aura les matchs au retour, mais on va prendre le temps quand même de saluer Gilbert adéquatement. Ben voyons, parce qu'il tombe en vacances dans les prochaines minutes dans le club du matin pour encore 15 minutes.
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0: Ouais, Mathieu!
1: Oui, Mathieu!
2: C'était ton meilleur de l'année,
3: ça. Ça, c'est le Canadien, le match numéro.
0: Ça, c'était avant que tu quittes. Tu devais quitter, là. T'avais un rendez-vous, je sais plus trop, là. Fait que t'étais parti, tu l'avais plus tapé.
3: OK,
2: c'était un biggest game of the year.
3: Ouais. C'est le biggest game of the year.
0: Lequel? Maintenant, ça, c'est la bonne question.
1: Là, Oli, là, faut que tu fasses entendre le highlight de l'année concernant Gilbert.
0: Ah oui, va chercher.
1: La bonne femme!
0: Mais avant, on finirait le show avec ça, mais faut faire quand même le Club Betway avant.
2: 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Une très belle fin de semaine de sport devant nous, les gars. Évidemment, il y a des courses automobiles. On en a parlé un petit peu plus tôt. Il y a le Grand Prix de Monaco aussi. Mais dès ce soir, match 2 de la finale de la NBA entre les Knicks et les Spurs. C'est encore une fois à San Antonio, les Knicks qui mènent 1-0. 2.85 la cote pour New York, 1.44 pour les Spurs. Et là, pour la série, bien évidemment, ça vient de changer. Les Spurs qui étaient favorisés, ils ne le sont plus. 2.05 pour les Spurs, 1.76 pour les Knicks. Dernier match du Canada avant la Coupe du monde de soccer. Ça se passe au Stade Saputo, d'ailleurs, ce soir, face à l'Irlande.
0: J'imagine que Don Garber doit être là ce soir.
2: Ouais, ça doit faire partie des raisons pour lesquelles il est venu à Montréal.
3: C'est le dernier préparatif avant que le tournoi commence.
2: Exact, avant que ça commence vendredi prochain face à la Bosnie. Donc, 1.53 la cote du Canada pour la victoire, 5.5 l'Irlande. Et c'est 4 fois la mise pour une nulle. C'est quand même important parce que tu veux arriver avec un alignement qui va bien, là, c'était le Canada pour commencer le tournoi.
0: J'ai vu qu'on écartait même pas la possibilité d'avoir Davies dans la formation pour le premier match canadien.
2: Ah,
0: même
2: ouais.
0: Si, voilà une couple de jours, on avait dit, il va être prêt, mais pas pour le premier match.
3: La semaine prochaine.
0: Pas pour ce soir, là. Pour le premier match qui compte, là, c'est pas encore complètement écarté que notre meilleur joueur pourrait être en uniforme. À suivre, on verra.
2: À suivre, mais ça va être très important que Davies joue pour le Canada. Les Blue Jays qui amorcent une série face aux Orioles de Baltimore. 1.63 la cote pour Toronto. 2.3 pour les Orioles. C'est Brandon Young et Trey Savage qui sont les lanceurs partants. Et demain, les gars, évidemment, c'est le match 3 de la finale entre les Hurricanes et les Golden Knights. C'est égal 1-1 et les cotes sont aussi égales pour le match de demain. 1.91 pour les deux équipes. Hein? Mais pour remporter la coupe, c'est les Hurricanes qui sont maintenant favorisés. 1.74 et c'est 2.1 la cote pour les Golden Knights. Sinon, en fin de semaine, évidemment, il y a les finales à Roland-Garros. Les demi-finales sont aujourd'hui chez les hommes et chez les femmes. La finale a lieu demain entre Maya Schwalinski et Mira Andreeva. 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
0: Il y a aussi le Grand Prix de Monaco en fin de semaine.
2: Ouais,
0: du stock, là, t'en veux-tu en bleu, là?
2: Oh, c'est une belle période de l'année pour les fans de sport, là. T'en as pour tous les goûts. C'est le fun.
0: Effectivement. Non, c'est vrai que c'est une belle période de l'année. OK, la demande générale, mais surtout celle de Tony Marcotte.
1: Ben,
0: est-ce qu'on peut aller réécouter un des moments forts? Ça survenait un peu plus tôt au début de la saison. C'était dans le bout qu'on venait d'apprendre que Bad Bunny allait être l'interprète au Super Bowl. Mm-hmm. Tu te souviens, Gilbert?
3: Oui.
0: On écoute ton succès.
3: Honnêtement, là, sur le bord de l'eau, là, avec la bonne femme. Gilbert Delorme!

0: sur le bord de l'eau là, avec la bonne femme. La bonne
1: femme. En plus, on dirait que t'es habillé pour ça.
0: Ben oui.
2: Ouais, c'est le hit de l'été.
0: Ben oui. Drink un pina colada.
3: Ouais. Exactement. Avec la bonne femme sur le bord de la piscine.
1: Ah! C'est quoi les plans pour l'été? Parce que là, c'est la dernière fois que tu nous parles, tu ne seras plus avec nous la semaine prochaine.
0: Ben, mais les plans pour l'été.
1: Une coupe de culbute encore?
0: Non, ça va être correct.
3: C'est tranquille,
0: non, là,
3: ça.
0: Je suis pas mal rétabli, là. Pas mal, pas 100% encore mon épaule, mais le restant, ça va super bien. Fait que pas de culbute, mais finir les rénaux chez ma fille, ça c'est sûr, mais ça s'en vient très bien, là. Puis après ça, je vais aller au chalet, pas mal, je pense, là. Puis,
2: t'as eu une grosse année, Gilbert, tu mérites de te reposer, puis de prendre soin de toi.
0: Un peu rock'n'roll, mettons, là.
1: Mais c'est sûr.
2: T'as jamais manqué une journée où
0: t'as
2: pris
0: une couple avec la prostate, là, puis tout ça, là, mais non, c'est correct.
2: T'sais,
0: là, je voulais pas m'ennuyer de vous autres, les gars, c'est pour ça, là.
2: C'était le match, le lendemain du match 1.
1: Non, c'était la veille du match 1.
0: C'est-tu la veille du match 1?
2: Non, parce que le match 1, c'était un dimanche soir contre le Lightning.
0: Ben, c'est ça.
1: Mais c'est ça.
0: Ah, exactement, le vendredi, moi. Deux jours avant le playoff.
1: Il l'a dit au docteur. Dimanche soir, chez nous, là.
0: Get me the fuck out of here. Si moi, je m'en vais à la maison, regarder la game, là.
1: Ouais,
3: on peut-tu connaître le calcul, tu sais, over under?
1: Bien sûr, je vais te dire ça.
3: Parce que là, il vient d'en rajouter un.
0: J'ai même pas perçu.
1: Ceux-là, je les ai pas comptés tout le temps. Là,
3: OK. Ça compte pas, ça.
1: C'est des vrais mots francs. Là. Il y en a eu 128 cette saison. Des beaux mots, il y en a eu 73 pour un différentiel de moins 55. Quand même, fait froid.
2: L'an passé, c'était combien?
0: Très bel effort!
1: Je me souviens pas.
0: Bravo, Gilbert! Merci, les gars. Merci à vous autres. Merci à la gang de l'autre côté aussi qui travaille fort tous les jours. Là, puis tout le monde. Là. Moi, j'ai du fun à faire ça, les boys. Je vous aime beaucoup. Puis, on a du plaisir. Puis regarde, Monsieur Rangier, Robert qui est ici ça, aujourd'hui. Là, je sais que. On va changer de patron là, l'année prochaine. Ça a été vendu tout ça, mais Robert qui a toujours été là, toujours été derrière nous, puis toute la gang là. Regarde, bien content les boys, puis j'aime ça. J'aime ça faire ça, c'est pas une job pour moi.
1: Mais tant mieux.
0: T'sais, on rentre travailler, c'est pas une job là.
1: On est dans la bonne humeur.
0: On parle
1: aussi.
0: Canadien, on parle de hockey, on parle de baseball, on parle de football. On a du plaisir. On se dit des fois on se dit des niaiseries d'impose, mais c'est bien correct là. Fait que non, merci les boys, c'est bien le fun. J'apprécie
1: merci
0: énormément.
1: Merci à toi Gilbert, une super belle année. Puis Oli l'a dit, repose-toi là, t'as eu une année quand même assez intense. On te veut en forme pour le camp d'entraînement du Canadien en septembre prochain.
0: On va être en shape. Oui monsieur.
2: Dans la meilleure forme de ta vie.
0: Ah oui, comme Sam.
3: Exact.
0: Ah,
3: exact.
0: C'est bon ça. Hey, merci à tout le monde.
3: Salut, bon week-end.
1: Bye.
3: Bye.
1: Bye. 100%

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1: Salut, bienvenue dans 100% Max, bienvenue à BPM Sport. On vous accueille ce vendredi 9h56. Salut Pierre-Marc, salut.
2: Salut Max, comment ça va?
1: Très bien, à l'aube d'un week-end qui risque de brasser au niveau météo. Demain, samedi, une belle journée de flotte à la grandeur. Bonne nouvelle, pas besoin d'arroser les plantes dans le cours. Ah, parce que j'ai
2: ça revient
1: contrat.
2: Toujours à ça, hein?
1: Mm-hmm. Un contrat non sollicité qui m'a été offert à la maison.
2: C'est un nouvel job à temps partiel, c'est ça?
1: Oui, c'est ça. Ben, okay. Moi, j'aurais mis ça sur le béton à grandeur puis sur le gazon synthétique, mais bon. C'est pas
2: des fois, c'est pas notre cas, là.
1: Non, c'est ça. Des fois, tu obtempères, comme on dit. Si on arrose les plantes, on arrose les plantes. Parfait. Fait que une belle journée de pluie samedi. Moi, je vais être à TV pour le Rebel Cliff Diving. Ça va s'arroser tout seul. Je suis bien content.
2: C'est parfait.
1: Ouais, hey, ça va être différent un peu comme show aujourd'hui parce qu'il y a des gens qui, je voulais parler, vont venir faire un tour dans l'émission 10h40 ce matin. Max Truman va venir nous parler de la visite de Don Garber de la MLS à Montréal. Hier, il a rencontré les médias, il a visité le stade.
2: Ouais.
1: Ça commence à faire jaser pas mal le fait qu'on est en train de faire le toit, mais pas ce qu'il y a en dedans. Tu sais, tu changes de revêtement sur la maison, ouais. Là, tu laisses ta vieille cuisine LED des années 80 en dedans, à un moment donné, puis là, pis là la première ministre Christine Fréchette qui dit « Ouais, on va regarder ça, on va se pencher là-dessus, il y aura un comité d'études. Hey, c'est parce que les élections s'en viennent, là. Tu seras peut-être plus là. »
2: Ouais, c'est ça.
1: Fait que, tu sais, garochez-vous pas trop vite, là. Attendons, là, mais on va en parler avec Max Truman tantôt. Il y a Monaco en fin de semaine, les célèbres aujourd'hui, les qualifs demain, 9h dimanche matin, le mythique Grand Prix de Monaco. On va en parler avec Greg tantôt. J'ai très, très hâte de voir comment les choses vont se dérouler là-bas. T'as-tu vu l'arrivée des bateaux, les yachts, comment ça arrive à Monaco?
2: Ah, ouais. Mais ça,
1: c'est clair, hein?
2: Tu sais, il y a pas beaucoup d'événements avec autant de richesses là, rassemblées ensemble que Monaco. Là.
1: C'est incroyable.
2: À Montréal, c'est de quoi? On le voit dans les rues avec les gros chars pis tout.
1: Oui.
2: C'est 10 niveaux de plus à Monaco. Là.
1: C'est à Montréal, tout le monde capotait parce que Drake était là pis est allé au Fly Gin atteint un peu. Là. Conor McGregor a fait livrer son yacht là-bas parce qu'il pouvait pas se rendre sur le bateau. Lui, il est arrivé en hélicoptère, puis je pense que c'est Bugatti Veyron qu'il avait. Mais son yacht était là pour qu'il puisse passer la fin de semaine sur son yacht. Il y a un yacht Lamborghini. Lamborghini font pas de yacht. Lui en voulait un.
2: C'est ça que je me disais.
1: C'est ça. Fait que là, il a appelé Lamborghini. Il a dit « Salut, il me reste avoir un yacht. » Ils ont dit « On peut pas te faire ça. » Il a dit « Ben, j'en veux un. » Il a dit « Parfait, on va s'organiser avec une compagnie de bateaux. » Fait que son yacht lui a coûté 45 millions de dollars.
2: 45 millions?
1: Ouais, et là, hey. il est stationné à Monaco. Se stationner dans le port à Monaco en fin de semaine, ça commence à 500 000 $ pour la fin de semaine. Parker son bateau.
2: Et tout ça avec une course qui est souvent décevante. Une course où il y a très peu de déplacements. Tu sais, c'est pas pour admirer le spectacle qu'ils vont là. C'est pour montrer qui sont là.
1: Ouais, c'est vraiment ça. Puis les chambres d'hôtel à Monaco présentement, là, mettons l'équivalent d'un Best Western, mettons à Monaco en fin de semaine, ça tourne aux alentours de 10 000 la nuit. Ah non, c'est
2: ça a pas de bon sens.
1: Ça a aucun bon sens.
2: La F1, c'est un sport de riche, là. On le voit partout à travers le monde.
1: Ouais.
2: Quand ils débarquent, le prix dans les concessions, tout ça, ça a aucun bon sens. Tu en avais parlé, un t-shirt, ouais. Une casquette, c'est plusieurs centaines de dollars.
1: Hey,
2: Monaco, c'est la crème de la crème par rapport à ça, là. C'est exclusif pour les gens les plus exclusifs au monde.
1: Carrel s'en vient dans les prochaines, revenir sur le match d'hier. Mais quel match de fou!
2: Ah oui.
1: Il restait 9-18. Ma blonde, je vais me coucher, c'est assez. C'était 2-0 Vegas. Je suis comme, moi avec. C'est-tu quoi, le 2-0 Vegas?
2: Aussi à 2-0, là.
1: Oh oui, avec 9 minutes, je garde. Ils sont en train de les étouffer bien raides. Ils vont arriver à Vegas 0-2. Ça va être très court et touchant, cette série-là. Puis maintenant, bang, bang! Ça fait quand même, hein?
2: Hey, on a toute une série en ce moment. Je sais qu'hier, on parlait du fait que, bon, elle intéresse peut-être moins les gens que dans d'autres années, mais si vous regardez les matchs, vous savez qu'on a droit à tout un spectacle. Sérieux, hier, là, les Hurricanes qui marquent leurs deux buts coup sur coup pour créer l'égalité, la contestation de Torch, ça marche pas. Jordan Staal crée l'égalité, on pense que les Hurricanes vont s'en tirer avec la victoire. Mark Stone qui marque le but égalisateur. Puis là, finalement, Seth Jarvis en prolongation. C'est du gros, gros, gros hockey qui se joue.
1: Est-ce que quelqu'un a des nouvelles de Braden McNabb ce matin?
2: Ça a l'air de faire mal, ça. Mais il est pas revenu dans le game.
1: Non, il est à l'hôpital, c'est sûr. Moi, il y a une affaire que j'essaie de comprendre. Mettons, là, je sais que ça va vite, là. Tu sais, c'est un slap shot, 94 000 $ le slap shot hier qui est rentré, justement. Je comprends que ça va vite, mais il y a même pas le réflexe de mettre ses mains, on dirait. Moi, tu me lances de quoi au visage, je sais pas, on dirait les mains lèvent tout seul. Il fait juste faire ça comme que ça joue, comme si ça allait faire moins mal.
2: C'est comme aller tellement vite qu'il y a même pas eu le temps de réagir. Je pense qu'elle a dévié en plus. Puis elle était un petit peu sauvée.
1: Au ralenti?
2: Ouais.
1: La caméra de face, là, tu vois la face faire « Oh non, on va l'avoir d'en face. »
2: Puis je pense qu'il était chanceux que sa visière soit là, tu sais, sinon ça aurait pu être peut-être dans son œil.
1: Tu peux en mourir de ça, là.
2: Ah oui, hey, écoute, tu peux perdre ton œil là. Là, s'il est chanceux, il va s'en tirer avec quoi? Genre un nez puis une mâchoire de cassé, là?
1: Genre,
2: on risque probablement pas de le revoir de la finale, sérieux, là.
1: Tu sais que il va être là au prochain match avec un bocal.
2: Ça, c'est des vrais.
1: C'est des malades.
2: Ah oui.
1: C'est des malades.
2: Ben oui.
1: T'sais, si ça arrive au soccer ou à NBA, il est mort, on le voit pas pendant un an, là, ou à peu près. Au hockey, prochain match, va être là avec un bocal, ou à peu près, là.
2: Ah, parce que c'est la finale en plus, puis le gars, il va être en douleur comme ça, pas de bon sens, mais s'il se protège de la bonne façon, c'est fascinant. Ces gars-là, c'est des guerriers, là.
1: Il y en a au basket, ça s'enfarge dans ses lancers, puis c'est trois mois de load management après ça, là. Quand si je

0: temps 13 heures, là. C'est drôle, hein? Ils sont capables de faire la job sur 8 games qui roulent en même temps. Puis ils sont capables de dire ça, c'était-tu un toucher, c'était-tu une interception, oui ou non. Puis on donnera pas la chance aux officiels sur le terrain de juger, que ce soit eux autres qui jugent. On va juger nous-mêmes. Explique-moi pourquoi qu'en finale de la Coupe Stanley, là, tout le monde est, il y a personne à Toronto, tout le monde est sur place, tout le monde regarde les mêmes vidéos. Pourquoi on n'est pas capable de dire en finale de la Coupe Stanley, là, c'est nous autres qui va décider si le but est bon ou non, pas l'arbitre sur la glace. Ça, parce que si l'arbitre sur la glace arrive tout de suite et dit non goal, il n'y a pas de but, il n'y a pas de but, OK, ben là, toi, dans ta tête, t'as jugé ça, mais t'as-tu vraiment tout vu, pas convaincu, moi, que t'as vu?
1: C'est tellement vrai. Tu sais, pourquoi on déloade pas les officiels de ça? À toutes les fois, il y a un but. Hey, juste comme parfait, célébration, les gars vont au banc, on se tape dans la mythe, on va chercher en haut, t'es beau, parfait, merci, bonsoir.
2: Parce que c'est vrai que tu sais ça en prend beaucoup là pour que les arbitres reviennent sur leur décision parce que ça doit être hors de tout doute. Je pense que c'est Dezo qui a sorti la stat ce matin, il disait que c'était quelque chose comme 96% des buts qui sont refusés même après la reprise vidéo, ils restent refusés. C'est très très très très rare que les arbitres vont revenir sur leur décision et dire le contraire. Là, c'est sûr que quand tu es en finale de la coupe, tu sais tout est amplifié fois 1000 là, parce que l'enjeu est tellement important. Torts n'était pas content après le match. En même temps, les Golden Knights, après ça, ils ont eu la chance de gagner la game. Là. C'était en prolongation.
1: Ils auraient pu fermer ça.
2: Ils auraient pu fermer ça. T'sais, ils peuvent pas vraiment blâmer les arbitres. En fait, même une chance que Mark Stone a marqué. Sinon, il y aurait eu encore plus de chaleur sur Torts. Mais ça finit tout le temps par revenir dans les sujets de discussion. C'est l'arbitrage, puis les contestations.
1: Mais le problème, c'est qu'on ne veut jamais que le sacro-saint travail des arbitres, des qui sont à égalité avec la papauté dans le sport professionnel, particulièrement au hockey, soit questionné ou critiqué. C'est ça. C'est comme ça dans le hockey junior, c'est comme ça dans le hockey professionnel. Dès que tu lèves la main puis tu dis « Hey, je dis pas que c'était pas le bon appel. Je veux comprendre l'appel. Ouais. Ouais, mais là, vous savez, le travail des officiels, c'est pas facile. C'est... Je le sais. Explique-moi-le.
2: Ouais. Là, hier, ils ont sorti un des directeurs de l'arbitrage, mais tu sais, ça, c'est leur boss. C'est pas ceux en soi qui ont fait le call.
1: Ils sont même pas à Toronto, là. Ils sont dans l'aréna, là. Ils sont dans l'aréna à Raleigh présentement, là. Tu sais, c'est pour ça qu'à un moment donné, là, je comprends que tu veux pas que le travail des officiels soit questionné, mais donne-toi des outils. Le plus qu'on va mettre de technologie là-dedans, là, le plus qu'on va éviter la technologie là-dedans, le moins d'erreurs va arriver.
2: Ça,
1: le
2: c'est
1: moins
2: vrai.
1: D'erreurs va arriver.
2: Ben, comme au baseball cette saison avec les reprises, c'est juste que là, quand tu rentres les obstructions contre le gardien, ça devient compliqué, ça devient arbitraire. Là.
1: Personne n'a la même interprétation de ça. Dylan Larkin, hier, c'est Elliot Friedman qui nous apprenait ça, que Dylan Larkin aurait demandé un échange. De un, là, tu sais, Détroit, shame on you.
2: Ben oui.
1: Dylan Larkin a joué 5 matchs de playoff dans sa carrière. C'est un gars de la place, c'est un gars de là-bas, c'est le capitaine de ton équipe, c'est un fier représentant de l'équipe olympique américaine. C'est un gars qui était prêt à rester là en autant que tu lui fournissent des conditions gagnantes dans lesquelles il se sent bien. Je le comprends fois 1000, Dylan Larkin, de demander un échange des Red Wings de Détroit présentement. Le Heiser Plan, ça marche pas.
2: Ouais.
1: Ça ne marche pas. Les Wings s'en vont nulle part. Puis ça sera peut-être, il va peut-être ouvrir la porte à bien d'autres affaires. Quand ton capitaine, qui est la pierre angulaire de ton club, lève la main et dit « Sors-moi du site, c'est le début de la fin. »
2: Je suis entièrement d'accord avec toi. Là. T'sais, crédit à Larkin de pas accepter cette médiocrité-là parce que les Red Wings, ils progressent même pas. Depuis des années, là, ça avance pas. C'est la même équipe qui est jamais assez bonne pour faire les séries, puis ils sont même pas assez mauvais pour avoir des choix élevés. À un moment donné, quand t'as un gars qui vient de la place, qui est ton capitaine, qui est prêt à tout pour les Red Wings, puis qui décide de tirer la plug, ça te montre que ça fonctionne pas. Ça va être un des dossiers vraiment intéressants à suivre cet été, là, parce que c'est fort quand même, ton capitaine qui décide ouvertement de demander une transaction comme ça, ça arrive pas très très souvent.
1: Ouais, puis ça fait en sorte que le prix va changer juste à cause de ça. Vu que ça a été rendu public puis qu'il est malheureux, à un moment donné, t'auras pas le choix, puis il va choisir sa destination. En plus, tu vas te ramasser les mains liées. Fait que ça va être spécial. Écoutez ce que Marco avait à dire ce matin sur Dylan Larkin.
3: Est-ce que Larkin sera ouvert à jouer au Canada selon toi?
4: Premièrement, Dylan Larkin est moitié canadien aussi, c'est la parenté canadien et américain, donc je pense pas que c'est America en tant que tel, là, mais ce que je dirais plutôt, c'est il veut gagner. je pense

0: que on peut se le dire, Montréal est une des meilleures formations en termes de qu'est-ce qu'il pourrait gagner dans le futur. Maintenant, est-ce qu'avec l'acquisition de Larkin, ils sont des prétendants à la Coupe Stanley dès l'année prochaine? Je pense que plusieurs pourraient dire oui, il y aurait quand même d'autres cases à les cocher. N'importe quelle transaction de Dylan Larkin inclurait Michael Hage. Et Michael Hage joue au Michigan, Détroit est au Michigan, il joue avec le fils de l'assistant DG, Sean Horkoff, Will Horkoff, son fils est là. Ils connaissent très bien.
1: C'est le lien est évident avec le Canadien, je veux dire. Dylan Larkin, ce serait le deuxième centre parfait pour cette équipe-là. C'est un gaucher, c'est un gars offensivement qui est hyper constant, pas loin du point par match à chaque année, super responsable défensivement, il est excellent au cercle des mises au jeu, c'est un excellent patineur aussi, très très rapide Dylan Larkin, il cadre parfaitement dans ce que le Canadien voudrait faire. Maintenant la question c'est, un, est-ce qu'il serait ouvert à venir à Montréal, puis deux, est-ce que les Red Wings aussi accepteraient de l'échanger à un rival de division?
2: Ouais.
1: C'est ça qui complique un petit peu la donne.
2: Ben, c'est parce que l'affaire, c'est que lui, il a un full no trade.
1: Exact. Fait
2: que
1: dans le fond, c'est oui c'est ou c'est non.
2: C'est ça. Puis lui, il va lever sa clause pour des formations que lui va décider.
1: C'est ça.
2: Dylan Larkin, c'est un gars qui a fait 643 points en 808 matchs. Il a fait, c'est 6 saisons de 30 buts et plus. Puis c'est un gars qui s'ajoute directement à ton groupe de leadership.
1: Ouais.
2: Mettons que t'as le choix, là. Tu peux choisir n'importe quel, là. Les deux sont en face de toi, le Larkin ou Hischier?
1: Ah, moi, je prends Larkin. Je pense que offensivement, il y a plus de upside que Hischier. C'est quelqu'un aussi qui est sous contrat à plus long terme aussi, jusqu'en 2031 à 8,7 millions. Fait que t'as pas besoin de te casser la tête à essayer de signer une prolongation de contrat ou si
2: ça. Rentre
1: non,
2: dans ton amalgame salarial.
1: Exactement. 8,7, c'est bien correct. La fenêtre du Canadien, c'est pas mal ça, là. D'ici à 2031. Moi, j'adore l'idée de voir Dylan Larkin. Après ça aussi, ça coûterait cher, tu sais, c'est pas juste en donnant des choix puis des espoirs. Pour améliorer ton équipe, faut que tu sois prêt à donner. Mais quand t'as la chance de mettre la main sur un centre peut-être top 20 dans toute la Ligue nationale de hockey, ben t'as pas le choix de payer le gros prix.
2: Mais Larkin, en plus dans tout ça, c'est qu'il vient s'ajouter au groupe de leadership, puis il vient un peu pallier à la perte de Brandon Gallagher, pallier à la perte de David Savard l'an dernier. Il vient ajouter de l'expérience, il vient vieillir le groupe un peu. Parce que là, tu sais, avec le départ de Gallagher, là, des vieux de la vieille, il n'a plus tant que ça. Là, tu rentres un gars comme Larkin. La seule chose avec Larkin, c'est qu'il n'a pas d'expérience en série.
1: Exact.
2: Mais il y a la compétition internationale.
1: Exact. Il a été excellent avec les États-Unis aux Olympiques et à la Coupe des Quatre Nations.
2: Il a joué 5 matchs en série à sa première saison avec les Wings en 2015. Ça fait 10 ans. Ça fait 10 ans qu'il a pas touché aux séries de fin de saison. Lui, là, il est assis chez lui, là, à, je sais pas, il est où, à Waterford, de Michigan, là. Puis il regarde les séries du Canadien. Peut-être Buffalo, même. Je suis convaincu qu'il se dit, ouais, ça me tente. À moins que ça soit le rêve américain, la Floride, la Californie, ces affaires-là, tu sais, les Sharks de San Jose, des places comme ça. J'ai hâte de voir qui a de la place pour l'accueillir où il pourrait aller. Mais si Montréal a réellement une chance, moi, Dylan Larkin, c'est go, go, go.
1: Tu sais, Larkin, il est arrivé à Détroit, puis c'était encore les Red Wings, comme on les voyait, elle a une des franchises les plus respectables de la ligue. Ça faisait 25 ans de suite qu'il faisait les séries. T'avais Zetterberg, Datsyuk qui était encore là. Lui, il les a côtoyés. Il a goûté aux séries à sa première année. Et depuis, rien. 10 saisons sans les séries.
2: Incroyable.
1: Là, c'est épouvantable. On a beaucoup parlé des Sabres dans les dernières années. Les Red Wings, ça s'en vient pas très loin de ça, là. Je le comprends de vouloir partir.
2: On l'amène à Montréal, il prend le numéro 71, il achète une montre à Jake Evans, on n'en parle plus, on passe à d'autres choses, puis envoie donc.
1: Exact.
2: On s'en va à la pause, Carré Lévesque en semaine dans les prochaines. Hey, c'était tout un match de hockey hier. Puis tu sais, Rob Brind'Amour, il s'ajuste. Quand ça va pas, il s'ajuste, puis il nous l'a prouvé encore hier. On en parle avec Carré au retour dans 100% Max, restez là.
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2: Carrément, salut!
4: Bon matin!
2: Hey, quel match d'hockey hier, c'est tellement le fun là. Dis-moi, j'en ai fermé un œil lentement mais sûrement hier, puis j'étais comme, je vais me coucher 2-0 là,
4: les,
2: là, les Knights vont rapper ça, puis on va arriver à Vegas 0-2, puis là, bang, bang, je fais, ah non, non, non, non. Là, 3-2, le challenge. Ah non, pas elle s'est rendue, là, pas une prolongation. J'ai vu la prolongation ce matin, quand je me suis levé.
4: C'est fair aussi, parce que, je veux dire, le début de la game, Max, de la première jusqu'à mi de la deuxième, je te dirais que je sentais pas les Hurricanes pas dans la game, mais forcer les erreurs ou être assez constant. On a parlé de ça la dernière fois, anyways. Mais, milieu de la deuxième ou par la fin de la deuxième, on dirait qu'il y a eu une couple de présence qui s'est faite, puis c'est parti encore du troisième trio, pour moi, qui a été l'élément clé de toutes les séries, là. On s'entend de la ligne à Star. Puis, whoop, une présence après l'autre, on a commencé à fatiguer, je veux dire comme ça, ou épuiser les gars de Vegas dans leur territoire. Puis c'est là que les options sont devenues un peu plus flagrantes, puis qu'on a réussi à amener notre game. Tu sais, même avant le but, là, avant qu'on marque, avant qu'il y ait cette regain de confiance-là, j'ai senti le momentum un peu shifter là, ou switcher, on va le dire, là, entre les deux équipes, parce qu'au départ, évidemment, je voyais même pas les Hurricanes être assez constants ou assez pertinents dans la zone offensive. T'sais, est-ce que c'est après la blessure de McNabb? Est-ce qu'il y a eu des éléments déclencheurs qui ont fait donc où c'est allé? Pour moi, littéralement, ça a été des présences côte à côte qui se sont mis. La façon qu'on a fini même la deuxième à se gosser après, je veux dire, là, le brouillard qui s'est fait, un lancer qui est pris comme vers la fin des périodes. Il y a eu des petites choses que les Hurricanes ont faites pour ramener un peu d'énergie de leur côté. Puis après ça, bon, ben, la connexion offensive, c'est comme fait un peu, on a été opportuniste, mais en même temps, ça a amené une énergie complètement différente pour la troisième période.
2: Mais c'est complètement fou de voir cette équipe-là s'adapter au fur et à mesure que le match progresse dans l'énergie du match. Puis, tu sais, ça, Rob Brind'Amour le fait très, très bien. Puis, on a beaucoup parlé chez le Canadien dans les succès des deux premières rondes du secondary scoring. Tu sais, chez les Hurricanes, Logan Stankoven. Moi, quand c'est lui qu'on a choisi à Dallas, je me disais, oh my God. Puis, tu sais, Dallas avait le choix. Il y avait 8 marqueurs de 20 buts à ce moment-là. Fait que quand Stankoven est parti, je dis, il a le patin pour fitter dans ce que les Hurricanes lui demandent. Depuis le début des séries, il est excellent, Stankoven.
4: Il est excellent, Max, parce que hier, pendant la game, en plus, après son but, justement, le travail intense qu'il a fait en arrière du filet de toute l'équipe, on s'entend, là, le deuxième trio et le troisième trio étaient excellents. Je l'ai mentionné depuis le début des séries, même le quatrième. C'était juste le premier qui avait un peu de misère. Là, tu parles de changement, tu parles un peu de trucs, mais avant qu'on parle des lignes, Stankoven, à chaque fois qu'il marque, les Hurricanes hier, ça le marquait en termes de statistiques, il était 8 et 0. 8 victoires, 0 défaites à chaque fois que le gars marque un but. Il marque le but, là, j'étais, ah, c'est intéressant, cette statistique-là, OK, j'ai hâte de voir qu'est-ce qui va se passer pour la suite des choses. Non seulement le but a changé le momentum, a donné de l'énergie, mais a mis l'équipe en confiance de l'autre côté qui était capable de percer la défensive des Nains. Après ça, tout le monde a levé leur jeu d'un cran. Ce gars-là a même une intensité incroyable dans son jeu à lui personnel, sur son trio. Contagieux pour le reste. Puis là, ce qui s'est passé, bon, ben, oui, après, c'est un effort incroyable sur une sortie de territoire avec Carrier qui réussit à être en zone offensive sans être en jeu sur le gars qui est sur son bout, réussit à remettre la rondelle à son joueur de centre, c'est Jankowski, puis il marque le deuxième pour revenir dans ce game. Pour moi, c'est des éléments qui font que les Hurricanes sont dangereux, puis je voulais voir ça comme réponse après le match numéro 1. On l'avait pas vu dans le match numéro 1, ce genre d'éléments-là, où les gars vont payer le prix, les gars vont garder la game un peu plus simple, mais ils vont être intenses, puis ils vont être capables d'aller chercher ces moments-là ou les moments clés. Puis là, je parle de Tortorella qui, on n'ira pas l'habitude, mais le call qui fait de challenger le but qui aurait pu être un but, d'après moi, qui était bon, là, de l'autre côté, on va le dire comme ça, ça permet d'avoir un avantage numérique, puis là, ton capitaine répond à l'appel encore une fois en étant devant le filet puis en étant devant les yeux de Hart. C'est des choses pour moi qui, quand tu les mets en combinaison, ben, fait en sorte que cette équipe-là est plus dangereuse qu'elle l'est. Puis, c'est des connexions de changement de trio. On n'a pas changé de trio du côté des Canadiens, mais hier, je m'attendais pas non plus à ce que Rob Brind'Amour change le deuxième, le troisième. Il fasse aucun changement dans ce trio-là, personnellement, parce que ces deux lignes-là allaient bien. C'est le contraire que ça. Je sais pas si vous avez remarqué, mais Martino qui s'est ramassé sur le premier trio.
2: Ouais.
4: Après ça, on avait Blake qui a bougé parce qu'on a mis Seth Jarvis avec Star et Healers. Au moins, quand t'as deux trios qui s'en donnent, puis là, tu changes tout ça, c'est exceptionnel aussi. Là.
2: Dans le graphique, sont à la troisième ligne, là, mais Nicolas Ehlers, Jordan Staal, puis Seth Jarvis, c'est pas une troisième ligne dans beaucoup de clubs dans la ligue. Là.
1: Non, vraiment. Puis ça fait justement partie un petit peu de l'identité des Hurricanes. C'est une équipe qui travaille tellement fort puis qui abandonne jamais. Je veux dire, à 2-0, ils jouaient pas mal du tout. Il y avait plusieurs chances de marquer. Ils ont été butés à un excellent gardien. Carter Hart avait joué tout un match hier avant que ça débloque pour la Caroline, mais ils ont pas baissé les bras. Puis c'est ça que j'admire en particulier de cette équipe-là. C'est la culture de travaillant qu'on a bâti. Peu importe t'es qui, peu importe c'est quoi ton rôle, tu sais, c'est Jordan Staal qui marque le but égalisateur en avantage numérique. Jordan Staal est rendu à 37 ans. Il a surtout des responsabilités défensives. Pas grave, il réussit à jouer le héros comme ça. C'est vraiment impressionnant ce qu'on a bâti chez Rod Brind'Amour et les Hurricanes.
4: Oui, là-dessus, là, oui, c'est un lancer dévié de Staal, mais il y en a une couple comme ça. Le premier match, il y en a un même, exactement, mais c'est sa façon de jouer. Combien de fois il a gagné les mises en jeu hier, les gars, après? Là, je l'ai vu trois fois parce qu'il y a eu des dégagements refusés, puis on était fatigués dans notre territoire. Staal contre Eichel, lui qui gagne les mises en jeu, qui fait en sorte qu'on est capable de sortir du territoire. Et, tu sais, il enlève une pression énorme sur les certains côtés défensifs là, pour son équipe. Ça, c'est clair.
2: On a beaucoup de cassés de sucre sur le dos de Frederick Anderson en disant que c'est pas un bon gardien de but, mais hier, à un moment donné, le save en se retournant le bâton sur le wraparound, tu sais, t'as besoin de tes gardiens de but, même s'ils sont chambranlants une fois de temps en temps sur certains lancers, qui te les sortent, ces arrêts-là, puis ça, c'est un des points clés dans le match, parce que sinon, Vegas se sauve avec, puis c'est terminé, c'est 2-0, là.
4: Ben, il se sauve avec, puis en plus de ça, ben, le point tournant, on a parlé du but sur l'avantage numérique, ben, ça fait en sorte qu'on, bon, il se pitch, lui, en tant que gardien, il fait l'arrêt qu'il a à faire. Est-ce que là, j'oublie son nom, ça commence avec un B, le gars de Vegas qui pousse cette rondelle-là dans le filet. Est-ce qu'il a poussé Anderson ou pas dedans? C'est un peu.
1: Ouais, Barbashev.
2: Ouais.
4: Barbashev, c'est un peu à un point d'interrogation là-dessus, à savoir, tu sais, est-ce qu'il a vraiment créé cette on a dit, en tout cas, il a été dans le chemin ou whatever, la décision a été prise par les arbitres. Sauf que Rela n'était pas d'accord du tout. Je comprends pourquoi il a challengé aussi ce but-là, parce que pour moi, il n'y avait pas nécessairement d'interférence. Il n'y avait pas, tu sais, le deuxième gars qui rentre de Vegas, qui rentre après, que la rondelle ait passé la ligne des buts. Mais là, quand tu parles d'attitude et de résilience, les Hurricanes, là, tu sais, en première, Ali t'a dit, il jouait bien. Oui, mais c'était par moment, c'était des flashs qu'on avait, mais on n'était pas capable de soutenir un peu une pression ou un temps offensif. Puis, tu aurais dit que, à ce moment-là, dans la game, pour moi, même si ce but-là était alloué, on était dans un style différent. On avait les Hurricanes qui sont capables de soutenir la voie, qui épuisaient les Golden Knights dans le territoire offensif, qui étaient capables de garder, justement, ou d'ouvrir le jeu défensif des Knights. Fait qu'on aurait dit qu'il, pour moi, ils revenaient dans le game pareil. Mais là, c'est une opportunité, c'est l'avantage numérique qui marque dedans. Oui, les Golden Knights qui marquent après, puis là, c'est des choses qui passent en tout fin, mais pour moi, j'ai aimé littéralement le 40 minutes, ben, on va dire le 35 minutes qui a été vraiment aux couleurs des Hurricanes, à mon humble avis. On a eu des beaux moments de Vegas, mais pour vrai, là, j'ai senti l'effort, j'ai senti la pression, j'ai senti l'échec avant qui était au niveau de ce qu'on voulait voir de la part de la Caroline.
2: J'ai hâte de voir la suite de cette série-là parce que, tu sais, les Hurricanes s'adaptent tellement bien, mais les Golden Knights ont toujours une réponse, on dirait. Hier, c'est une affaire de circonstances, de momentum beaucoup. Ils étaient à la maison, la foule aide pas mal. Je pense pas qu'à Vegas, ça va être ultra simple pour les Hurricanes de revenir dans les matchs comme ils l'ont fait, justement, avec l'ambiance. Là, bon, on va voir en fin de semaine comment les choses vont se dérouler.
4: Ah, c'est sûr, parce que, tantôt, tu parlais du troisième trio, c'est pas un troisième trio normal pour la Caroline, là, à travers la ligue, mais tu regardes l'autre alignement aussi, là, Vegas.
2: Mais non, je sais.
4: Stone, c'est ton troisième. Bon, ton allié, c'est le troisième.
2: Thomas Surtell puis Mark Stone, non, c'est ça.
4: Exact. Je veux dire, c'est une bataille de troisième trio, les gars. C'est une vraie bataille de playoff, de série. Ouais. L'affaire, c'est que les gars, c'est du talent. Et on va le dire, là, puis on l'a mentionné depuis le début. Je pense que les gars l'ont parlé en même. Marner fait des choses que je m'attendais pas à ce qu'il puisse faire en tant que joueur. Il est capable de le faire avec Eichel, qui est capable de donner cet avantage-là. C'est pas un premier trio qui n'allait pas bien du côté des Vegas non plus. Parce que c'est canon qui marche. Là, oui, un blessé. Est-ce que ça va changer un peu la donne pour Vegas? Est-ce que maintenant, on va jouer dans la prochaine partie? Parce que lui, il a mangé tout le monde en face. On va se le dire, là. Fait que, est-ce que c'est des choses qui vont changer un peu dans ton corps défensif qui pourrait ouvrir aussi d'un côté? J'ai hâte de voir comment on va se comporter, mais il y a vraiment du talent des deux côtés. je trouve qu'on a un espèce d'équilibre, l'effort versus les talentueux. Comme ça, en termes d'équipe, je trouve que Vegas a un peu plus de skills. Fait qu'il pourrait être encore plus dangereux à la maison. Ça, c'est un bon point avec la foule derrière eux.
2: Ça va être très bon en fin de semaine. Karel, merci de ton temps. Bon week-end. On se revoit la semaine prochaine.
4: Merci, les gars. T'attends vous autres.
2: Salut, Karel Lemar de RDS. On s'en va à la pause de l'autre côté. L'animateur du Tailgate, Greg Langto, semaine, c'est Monaco en fin de semaine. C'est une course emblématique, mais c'est vrai que c'est pas la course la plus excitante. C'est comme tout ce qu'il y a alentour de Monaco, mais il y a des points importants qui vont se donner à Monaco. Puis là, il y a une petite mini-chicane à l'interne là, chez Mercedes. Ça a brassé dernièrement, ça a brassé au Grand Prix du Canada. Est-ce que ça va se transporter du côté de Monaco? On en parle avec Greg au retour dans 100% Max.
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2: Très heureux de le retrouver, l'animateur du Tailgate à BPM Sport, Greg Langto. Salut.
5: Salut, Max Lalonde, BPM Sport.
2: Oh, tabarouette, il a même mis son kit de Formule 1, la casquette Mercedes, le T-shirt Racing. On est prêt pour Monaco en fin de semaine, 9h dimanche matin. Y a-t-il eu des discussions à l'interne chez Mercedes, Greg, tu penses, cette semaine? Parce que là, Antonelli, Russell, ça s'est graffiné un peu. Je sais qu'Antonelli, on l'a entendu dire sur la radio, « Ah, ben on peut courser comme ça, c'est bon à savoir, good to know. » Je pense que Toto a pas apprécié ça. On arrive-tu fâché à Monaco?
5: Non. Ben non, c'est... Ton premier rival en Formule 1, c'est ton coéquipier, Max.
2: Ouais, je sais.
5: C'est comme ça que ça fonctionne. Il n'y a personne qui veut se faire battre par son coéquipier. Ce sont des conversations d'équipe. C'est sûr que là, le titre mondial est en jeu présentement entre les deux. Mais écoute, ils vont faire chacun leur affaire, puis il n'y aura pas de conversation. La seule conversation qu'on doit avoir, c'est « Les gars, vous devez finir la course, les deux, alors pas de stupidité dans un circuit comme Monaco qui, on sait, est assez serré puis difficile de dépasser. »
2: Lando l'a gagné l'an passé, Charles Leclerc l'a gagné en 2024, Verstappen l'a gagné en 2023. Chaque année, on dirait que c'est différent. Lando a eu beaucoup, avait eu la pole position, Leclerc l'a eu aussi, Verstappen, Leclerc l'a eu beaucoup dernièrement. Les Ferrari, on dirait, depuis le début de l'année, vont bien. Charles Leclerc vient de prolonger justement avec Ferrari. Hamilton a un super Grand Prix du Canada. On s'entend à quoi des voitures rouges là, à Monaco?
5: Ben là, quand tu regardes la première session d'essai libre qui avait lieu un petit peu plus tôt, là, Charles Leclerc a été le plus rapide à date. C'est son circuit. C'est le petit gars de la place. Il est monégasque. Puis Lewis Hamilton était juste derrière. Là. Ce que je trouve intéressant, c'est regarde, là, Lewis Hamilton est à 0.2 de Charles Leclerc. Max Verstappen est à une demi-seconde de Leclerc. C'est la même chose pour Antonelli. Et George Russell, qui est cinquième, est à une seconde de Charles. Donc, c'est pas tant serré à l'avant. Ouais. C'est certain qu'il va y avoir des ajustements sur les setups qu'on va faire sur les voitures, si vous voulez, les réglages qu'on va donner. Mais en même temps, quand tu regardes à Montréal, notamment dans les portions lentes du Grand Prix, c'est là que Lewis dominait largement puis qu'il allait chercher de l'écart par rapport aux autres voitures. Donc, les Mercedes sont très rapides, surtout quand ils sont en avant, donc qui n'ont pas à dealer avec ce qu'on appelle les turbulences d'air qui se font selon les voitures que tu suis ou qui te suivent. Mais il va falloir qu'on qualifie fort, puis à date de ce qu'on voit, selon la première séance de Célib, ça risque pas d'arriver, malheureusement.
2: Qu'est-ce que t'aimes, toi, de ce Grand Prix-là? T'sais, qu'est-ce qui te plaît particulièrement de Monaco? Parce qu'on l'entend souvent que le spectacle, je pense qu'il y a 2 ans, il y a eu juste 7 dépassements dans la course à cause de la grosseur des voitures, de comment la piste est faite. Qu'est-ce qui te plaît dans ce Grand Prix-là à Monaco?
5: Bien, chacun des Grands Prix de Formule 1, c'est un test différent. Tu sais, t'as des tests sous des hautes températures, t'en as d'autres que c'est des températures plus basses, t'en as d'autres que c'est des tests de vitesse pure, t'en as d'autres qui sont... Et Monaco, c'est un test de pilotage ultime. C'est exactement ça que c'est. Là, pour ceux et celles qui pensent que ce sera une parade en fin de semaine, vous avez pas tort. Tu sais, ça se peut que ça soit ça, mais c'est en partie pourquoi on a changé les réglementations puis qu'on est arrivé avec des voitures plus petites, justement pour être certain qu'on puisse voir de l'action dans des pistes comme celle-là, dans des circuits urbains, parce qu'il y en a quelques-uns sur le calendrier. Est-ce qu'on va être capable de dépasser? C'est pas aussi large que d'autres circuits, par exemple. Mais je m'attends à voir un petit peu plus d'action. Puis, je veux dire, la bataille en avant est intéressante. Puis la bataille du fameux peloton du milieu, là, le midfield aussi, va être intéressante. Moi, ce que j'aime, c'est ça. Tu dois être tout un pilote pour être capable de qualifier en avant puis être capable de manœuvrer sur ce circuit-là. Allez vous amuser, là, si vous avez quelques instants. Tu t'en vas sur YouTube et tu fais les fameuses caméras à bord, là, les on-board qu'on voit du pilote, là. Les vitesses et la proximité des murs, des vibrations.
2: Dans le tunnel, c'est incroyable.
5: C'est complètement hallucinant, là. Moi, je sais même pas si je serais capable d'embarquer comme passager d'une voiture sur ce circuit-là, là. C'est sûr que, je veux dire, je sais pas, je ferais une attaque de panique ou quoi que ce soit, là. Mais c'est vraiment un endroit spécial, tu sais.
2: Ça commence carré chez Cadillac cette année, c'est normal, c'est la première année en Formule 1, on le sait, bon, ils vont avoir leur propre motorisation dans les prochaines années, mais là, il y avait déjà des rumeurs qui disaient que Valtteri Bottas serait déjà en danger par rapport à ses mauvais résultats, lui, il a démenti tout ça, tu sais, c'est dur, ça, faire une place sur une grille de Formule 1 quand t'arrives, qu'est-ce que t'as entendu à propos de Bottas, puis lui, est-ce qu'il est sécurisé au moins jusqu'à la fin de la saison chez Cadillac?
5: Ben, c'est tout le temps difficile à voir, puis j'ai vu les mêmes rumeurs, tu sais, on n'est pas content de ses performances. En même temps, est-ce qu'on n'est pas content de ses performances ou on voit une opportunité d'aller chercher un autre pilote? Est-ce qu'on veut développer à long terme avec Valtteri Bottas? Tu sais, Valtteri Bottas, c'est un gars qui... C'est un très, très bon pilote de Formule 1 qui avait des très bons mots, puis Cadillac avait des très bons mots pour lui. Tu sais, au début de l'aventure, de te dire qu'après 5-6 courses, tu le sors de là... Est-ce que ce serait pour faire de la place à Colton Herta qu'on a vu qui est en F2, qui a coursé à Montréal, qui est un pilote américain? Ce serait peut-être plus ça. Est-ce que j'y crois? C'est la même chose sur les rumeurs de Esteban Ocon. Est-ce que c'est fondé à 100%? Je le sais pas. Est-ce que c'est faux à 100%?
2: Ouais.
5: Je pense pas que ça sort de même de nulle part. Il y avait, tu sais, en même temps, Max, il y avait des mêmes rumeurs. T'sais, on a déjà entendu ça, puis ça a été vrai, tu sais, par rapport à Daniel Ricciardo, notamment, il y a quelques saisons.
2: Ouais, c'est vrai.
5: Mais de l'autre bord, il y a des gens qui disaient que Lewis Hamilton allait annoncer sa retraite à Silverstone cette année, cet été, qu'elle a dit qu'elle allait quitter. Il est arrivé à Montréal avec une publication Instagram, puis il a dit « Get used to it », tu sais, habituez-vous, je m'en vais pas. Je m'en vais nulle part, puis il a connu sa meilleure course avec Ferrari, tu sais.
2: Qu'est-ce qui s'en vient dans le tailgate cet après-midi, à part Ben Roger qui nous livre une pièce de théâtre?
5: Du théâtre de l'imaginaire.
2: Oui,
5: c'est
2: ça.
5: Cet environnement radiophonique. Ouais. On va avoir nos manger de Pâques avec François Gagnon, comme à l'habitude. Couvrir la finale de la Coupe Stanley, on fait nos évaluations des joueurs, et vendredi, on est rendu avec les gardiens de but, puis on va y aller avec nos 3 étoiles de la saison chez le Canadien. Puis, tu sais, à date, il y a pas mal d'actualités qui arrivent en fin d'après-midi. Là, hier, ça a été l'histoire de Dylan Larkin et aussi Darnell Nurse en soirée. Fait que c'est sûr qu'on va discuter de tout ça, revenir sur les Alouettes également. Ben du fun.
2: Puis, bonjour, Greg. Moi et Monaco, évidemment, on vous manque pas à 13h54 cet après-midi.
5: Merci les boys, bonne journée à tout le monde.
2: Salut, Greg Langto, l'animateur du Tailgate. On s'en va à la pause de l'autre côté. Max Truman, Don Garber, commissaire de la MLS, c'était à Montréal hier, visité le stade. Je sais pas ce qu'il a visité, là.
1: Il a vu l'anneau technique.
2: Fait que ça, c'est l'anneau technique. Fait parfait, que... c'est tout.
1: Un million pour ça?
2: Ouais, c'est ça. Regarde, le stade des Raiders à LA a coûté 2 milliards. En tout cas, pas à LA, à Vegas. Ouais. Bon, on en parlait avec Max Truman, il était là hier. Ça dit quoi, là? Tout ça, on en est où, là? Lui, il est venu à Montréal mettre de la pression sur le gouvernement. Max Truman était là, on le reçoit dans 100%. Max, restez là.
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2: Très content de le rejoindre. On a partagé une ronde de golf plus tôt cette semaine au club de golf Mata. Vous pouvez entendre le 3e épisode du podcast Sortez Golfer sur nos plateformes de la Commission Athlétique. Max Truman, salut!
6: Salut, comment ça va, Max?
2: Ça va, toi?
6: Ouais, ouais, j'ai rejoué mon golf depuis, là. La piqûre est pognée, puis je te réattends dans le détour.
2: Ça va être le fun. On va pouvoir rejouer à bientôt, assurément. Hier, t'étais de la rencontre où le commissaire de la MLS, Don Garber, était à Montréal, et on lui a fait visiter le stade. Mon Dieu, il a dû capoter.
6: Le pire, c'est qu'il a de l'air d'avoir capoté. C'est ça qui est fou. Si tu réécoutes le point de presse, il en parle comme si c'était le huitième merveille du monde ou les pyramides d'Égypte, là. Je veux dire, il en parle comme si c'était exceptionnel.
2: Mais du potentiel, la place.
6: Ouais, ben, oui. En fait, il parle de l'anneau technique. Il parle de ce qui est en train d'être fait. Tu sais, on est vraiment dans anneau technique, toiture, acoustique et son. Là, on n'est pas rendu avancé dans le son, là, on s'entend. Mais ce qui est fait, il est impressionné. Mais le message qu'il a véhiculé, tu sais, puis il l'a pas dit mot pour mot, mais c'est ça, pis c'est ce qu'on sent depuis 3 semaines. J'avais fait un tweet là-dessus, Alexandre Pratt est sorti après dans la presse à 2 reprises là-dessus, ouais. C'est que l'avenir du CF Montréal passe par le stade olympique. La MLS est rendue trop loin pour que le stade Saputo ou autre truc puisse être l'amphithéâtre du CF Montréal. Et hier, ce qu'il est venu faire, c'est simple, Max, c'est terminer les rénovations en modernisant le stade à l'intérieur. Puis là, il l'a pas dit, là. Mais ça voulait dire, sinon, vous n'aurez plus d'équipe de soccer. C'était ça le message. On n'est pas à minuit moyenne comme à Vancouver, mais c'était quand même ça le message.
2: Ben, assurément. Puis, tu sais, dans une rencontre comme celle-là, tu le sais qu'on essaie de mettre de la pression sur le gouvernement. On s'en va en élection bientôt. Tu sais, Christine Fréchette sera peut-être pas là longtemps. Fait qu'il y a tellement de décisions à prendre, mais c'est des décisions qui auraient pu être prises avant. Parce que là, tu mets 1 milliard dans le toit. Tu sais, tu changes le revêtement de la maison, mais tu gardes la vieille même cuisine LED des années 80. À quoi bon? Puis ça pourrait servir dans les maquettes qu'on a vues à du football et à du soccer, parce que là, on oublie le diamond de baseball. Là.
1: Mais c'est vrai que ça, ouais, Max, c'est un bon point que Max soulève, parce que le fameux calendrier hivernal de la MLS, là, on le voit venir depuis des années. Comment ça se fait que c'est juste aujourd'hui, à minuit moins une, qu'on se retrouve dans cette situation-là, alors que t'avais un bon 2-3 ans pour prévoir que ça allait s'en venir?
6: Hey, ça fait longtemps qu'on joue nos débuts de saison, 6-7 matchs sur la route, parce que même avec le calendrier normal estival, on n'était pas capable de commencer. M'a-t'en dire une, Oli. Le CF Montréal s'est replacé avec Philippe Lafroy, puis s'ils font les séries cette année, ils ne pourront probablement pas les jouer au stade Saputo, parce que on jouerait en novembre, mais le stade Saputo est pas hivernisé, puis l'hiver arrive vite ces années-ci à Montréal. Fait que tu sais, on a un problème là. L'année prochaine, saison sprint, on doit jouer 7 matchs en avril. Ça veut dire qu'on jouerait mercredi, samedi, mercredi, samedi, mercredi, samedi, mercredi. Puis ça veut dire que t'as une tempête de neige, t'es en Jeopardy de pas pouvoir jouer tous tes matchs locaux à Montréal. Donc c'est un problème qui dure, vous avez raison. Il est pas minuit moins un, il est minuit moins 20. Là. T'sais, il nous reste encore un peu de temps. Puis je pense qu'on va trouver une solution. Mais il y a tellement d'angles à ça. Pourquoi on n'a pas débattu publiquement du milliard qu'on a mis dans le toit? Mais que là, on débat publiquement du 500 millions qu'il faudrait mettre pour être au goût de la MLS, avoir un tableau vidéo, avoir des loges du premium, avoir des nouveaux gradins plus proches du terrain. Moi, ce qu'on m'a dit, c'est que le toit, ça pressait. On s'est fait dire par un ingénieur ou une firme à quelque part que ce toit-là, on était minuit moyen. En fait, on était minuit.
2: Comment ça tombe,
6: donc,
2: genre.
6: On a fait exact. On a fait vite, vite, vite. Et là, on est rendu là, puis là, faut le terminer. Vous avez raison. Ton toit est sur le bord de tomber. Tu décides de pas mettre la maison à terre.
2: Ouais,
6: mais quand tu rénoves le toit, faut que tu fasses l'intérieur, Max. Ça n'a pas de sens, là.
2: Mais c'est parce que tu parles, tu sais, même de la saison en novembre, mettons, si on fait les séries. Les Alouettes vont être confrontés au même problème dans la mesure où, à un moment donné, on va la vouloir la Coupe Grey à Montréal. Si tu veux la Coupe Grey à Montréal, ça te prend une enceinte pour la présenter. Ça serait parfait si tu apportes les modifications nécessaires. Puis les Alouettes, à un moment donné, c'est bien beau jouer sans montagne, mais c'est pareil, là. En octobre, c'est pas hivernisé, c'est pas le fun, c'est des vieux tuyaux, c'est un vieux stade, Percival Molson.
1: Et il y a les nouveaux règlements dans la LCF, le terrain des Alouettes ne leur appartient pas, c'est à McGill. Est-ce que McGill va vouloir mettre l'argent pour le changer, changer les poteaux de but, tout ça? Ça se peut que les Alouettes aussi aient à se trouver une nouvelle maison un jour.
6: Moi, je parlais à quelqu'un ce matin pour les Alouettes. Puis ce qu'on m'a dit, c'est, les Alouettes jouent au stade. Ils étaient sur le bord de mourir, au stade olympique. Mmh. Puis là, à un moment donné, à dernière minute, ils sont allés jouer un match éliminatoire à Percival Molson. Puis ils ont réalisé que c'était une option. Puis ils ont continué à Percival Molson. Fait que les Alouettes, sont-tu vraiment intéressés de partir du stade Molson, même s'il est désuet? Ça, c'est comme notre problème au Québec, là, nos amphithéâtres sont beaucoup trop désuets. Mais ferme cette parenthèse-là. Ça leur tente-tu de revenir dans l'Est? Quand on le sait, les Alouettes sont poussées par un fanbase très anglophone. Les anglophones viennent pas toujours dans l'est de la ville.
2: Qui sont
6: au
2: bord
6: réalité.
2: De Peel. Ben non, c'est ça.
6: Exact. Tu sais, c'est beaucoup de complications. Puis on m'a amené sur autre chose. Là, t'as le stade Jarry. Personne n'en parle. Le stade IGA qui ont besoin d'un toit pour qu'on puisse garder des événements de tennis. Nos infrastructures sont pas au niveau de où le sport professionnel s'en va dans les prochaines années. On est une place au Québec et au Canada où on prend beaucoup d'impôts, tu sais, dans la poche des contribuables. Donc, on s'attend presque à ce que le gouvernement subventionne ça. C'est normal. On prend plus d'argent. Donc, on a besoin du gouvernement. Mais après ça, on revient toujours avec la même rhétorique, le même sophisme. Ah, mais là, on pourra pas rénover l'hôpital Maisonneuve-Rosemont, puis on pourra pas. Hey, guys.
2: C'est pas le même portefeuille.
6: C'est pas la même chose. On peut faire les deux. Je veux dire, on n'a pas rénové le stade quand c'était le temps de le rénover ou de faire un nouveau stade pour les expos. Puis nos listes d'attente aux urgences sont les mêmes, puis nos routes sont encore plus atroces. Fait qu'il faut juste pas mélanger deux affaires.
2: Tu sais, si ce dossier-là concernait le Canadien de Montréal, le club aurait pas mal plus de poids versus le gouvernement pour investir dans la structure. La famille Saputo en est où avec le CF? Puis quel est le poids qu'il représente devant le gouvernement pour dire « Hey, ça a pas de bon sens le stade dans lequel je joue, peux-tu m'aider? »
6: On est beaucoup à se dire que la famille Saputo devrait investir un peu plus d'argent de sa poche parce que c'est une des familles les plus riches au Canada puis qu'ils les ont. Okay? Cela dit, le CF Montréal perd beaucoup d'argent année après année. Puis je pense, là c'est mon feeling à moi, mais je pense que si on obligeait la famille Saputo à investir tant d'argent, mais peut-être qu'ils seraient tentés d'aller voir ailleurs parce que je suis pas convaincu qu'ils croient au modèle d'affaires tant que ça, au point d'investir des centaines et des centaines de millions.
2: Mais ça va faire la file pour les acheter, les Archand Carbafougian qui veulent acheter les Whitecaps puis tout ça, puis il y en a plein, là.
6: Ouais, je sais pas si c'est vraiment des candidats... tu sais, sérieux, mais après ça, les candidats qui voudraient acheter le CF Montréal, je pense pas qu'il y en ait qui le garderaient à Montréal. Donc, tu sais, le soccer professionnel de très, très haut niveau passe par la famille Saputo. Si on peut s'entendre avec le gouvernement, avoir des sièges premium, parce que ce qu'on me disait, là, c'est 80% des revenus dans le sport professionnel sont maintenant faits avec 20% de tes sièges.
2: Ben oui.
6: Des sièges premium, des loges plus, des sièges près du terrain, des expériences pour les entreprises, etc. Et ça, il y en a pas au Stade Saputo. On en aurait au Stade Olympique. Après ça, est-ce que ça peut fonctionner? Est-ce que le Stade Olympique, OK, même si on met des rideaux noirs en haut, comme on le fait des fois au Centre Bell pour certains spectacles de musique, là, même si on ferme le bol en haut, là, puis qu'il y a 30 000, 35 000, 40 000 sièges en bas, si on remplit 15 000, 17 000, 21 000, ça peut-tu être le fun, un match de soccer au Stade Olympique? J'espère que oui, mais je suis pas convaincu.
2: C'est on n'a pas d'entre-deux. On l'a pas, le stade de 30 000 personnes, genre, écoutez, puis le 45 000, c'est trop gros pour la MLS, pour Montréal, en tout cas. Pour le marché de Montréal, c'est trop gros. Même pour les Alouettes, 45 000, c'est du monde, 45 000, là. 45 000, c'est vraiment, vraiment beaucoup de gens. Mais tu sais, encore une fois, là, c'est un choix de société que tu fais dans qu'est-ce que tu veux faire avec ça. Parce que là, ça te permet après ça d'attirer des spectacles internationaux. Parce que tu sais, des U2, des Coldplay, des shows de stade, il y en a pas ici, là. Il y en aura pas. Tu vas voir Luke Combs l'été pis des artistes country qui vont jouer à l'assaut dans des festivals, des affaires-là, à ciel ouvert, parfait. Mais la tournée de Coldplay, elle s'arrêtera pas ici. La tournée de Taylor Swift, elle s'arrêtera pas ici. Le Centre Bell, c'est plus assez. Fait que là, est-ce que tu fais ça juste pour ça? Tu sais, c'est un bon, pensez-y bien, mais c'est un investissement dans le futur, assurément, là.
6: Ouais, puis Max, c'est important, parce que moi, j'ai émis 12 doutes autant à des gens au gouvernement, Parc Olympique, etc. Hey, U2, s'ils viennent au stade, puis j'entends qu'écho, là, j'ai le temps d'entendre la mesure d'après avant que le son soit sorti, là. S'entendre, on a vu des spectacles au stade. On m'a dit qu'on allait diminuer vraiment, là, je pense que c'est 4 fois moins de réverbération d'écho. Donc, tu sais, on semble avoir mis en place quelque chose de très qualité pour la toiture, l'acoustique, le son et l'éclairage. Continue. On a décidé d'y aller. On peut pas juste faire ça puis arrêter. Ça a pas de sens. En ce moment, la section ça n'existe plus. Tu rentres dans le stade puis même si on l'ouvrait demain ou dans 2 ans, ben on fait rien. On est super loin du terrain. Mais de l'autre côté, vous savez comment ça marche. On s'en va en élection. La CAQ est loin d'être certaine de rentrer. Les autres partis veulent pas nécessairement rien promettre. Et l'Assemblée nationale ferme, je pense que c'est la semaine prochaine ou l'autre d'après.
2: Bon.
6: Et elle ne réouvrira pas avant les prochaines élections, parce que le gouvernement va être dissous, on va aller en élection après l'été. Donc, ça doit se passer dans les prochains jours. Sinon, ce que ça veut dire, c'est qu'on prend une partie du budget qui est déjà alloué à quelque chose. On peut le modifier en conseil des ministres pendant l'été, mais c'est très, très flou. Donc, les prochains jours sont très importants. La ministre Fréchette a dit qu'elle étudiait ça. Moi, on m'a confirmé qu'on étudiait ça cette semaine, la semaine prochaine, dans les prochains jours. Donc, je pense qu'on pourra avoir des minutes, des nouvelles dans les prochains jours. C'est juste que, moi, je me répète, c'est la troisième fois, là. Si on a fait le toit, puis on a tout arrangé en haut, mais que sur le plancher des vaches à terre, c'est encore digne de l'ère soviétique. C'est une folie con.
2: Ouais. Max, merci. Très bon. On va se reparler bientôt, assurément, à Max Schumann. Je vous invite à le suivre sur les différentes plateformes. Puis bon golf, Max. On se reparle la semaine prochaine.
6: Yes, merci. Ciao, vous deux.
2: Salut, c'était Max Schumann. Manquez pas Greg qui s'en vient à 13h54 avec le tailgate. Ali, un gros merci.
1: Merci à toi, Max.
2: Bon week-end, tout le monde. Amusez-vous. On se retrouve lundi, 9h54, dans 100% Max. Salut.
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0: Vers l'Estrie!
1: Ben oui, vers l'Estrie!
0: T'en vas l'Estrie!
1: M'écoutez pas quand je parle!
0: Non, on t'écoute pas.
1: Les deux en avant de moi sont bouchés raides, ça m'écoute pas.
0: Non, mais tu dis beaucoup de choses dans une émission de radio, non, alors des
1: ben,
0: fois...
1: Quoi, je t'ai dit que j'allais au festival au lac,
0: oui,
1: à Granby.
0: Oui,
1: okay. On a eu une discussion de 15 okay. minutes sur la prononciation de Granby,
0: oui. Oui, je sais.
1: Et que demain, j'ai mon événement de vélo à... Non, c'est à Lac-Brome, c'est pas à Bromont, c'est à Lac-Brome.
0: OK, alors tu t'en vas à Granby et à Lac-Brome. C'est dans le même coin. T'as raison, c'est beau. Tu nous en avais parlé.
2: T'as raison.
0: Mais si t'avais dit en route vers Granby, tout de suite, je vais dire, c'est vrai, c'est ton événement.
1: Exact. Granby, c'est en Estrie?
2: Ben, c'est un peu avant l'Estrie.
0: Ouais, c'est...
1: Non, moi, je pense que c'est la porte d'entrée de l'Estrie.
0: C'est limitrophe.
1: C'est l'ange gardien.
0: Limitrophe, l'ange gardien?
1: Ben, à partir de l'ange gardien, t'es pas mal en Estrie, là. La Montérégie est passée.
0: L'ange gardien définit l'Estrie, selon toi, ça c'est...
1: Ben,
0: ça.
1: Sinon, c'est quoi, Farnham?
0: Mais la Montérégie est une région drôlement dessinée, je trouve. J'allais dire, c'est limitrophe Montérégie, canton de l'Est. Ben, l'Estrie, le canton de l'Est.
2: Ouais, on peut dire que Granby fait partie de l'Estrie.
0: Ouais, hein?
2: Ouais.
0: Ouais, oh, ouais, c'est en Estrie.
2: Ouais, c'est en Estrie, mais c'est juste que personne qui dit « je vais en Estrie, je vais à Granby », là. Tant que ça.
1: Mais ben, vous d'autres nommés m'ostinez.
2: Ben.
0: Ce sera une belle fin de semaine. Hormis les conditions, demain, ce sera pas de la tarte.
1: Ouais, non, ça, j'ai vraiment hâte. Plus, hey, faire une course de vélo. Hey, tu sais, je dis une course, mais c'est pas l'objectif, c'est pas de finir le plus rapidement possible, c'est de finir. Là.
2: Ouais.
1: Et là, je viens de voir que les pronostics de pluie arrêtent pas de monter.
2: Ouais.
3: Ouais, c'est
1: à partir de 5 mm à 10 mm à 25 mm demain. Là, pour vrai, je sais pas, là. 25 mm de pluie. Quand c'est une course de vélo de Gravel.
0: C'est où exactement demain ta course de vélo? Lac-Brome?
1: Ouais, c'est à Lac-Brome. Ça part du Brome Fair, je pense. Je sais pas si ça s'appelle comme ça, là, l'endroit, là.
0: OK.
1: Autour du Lac-Brome, j'imagine.
0: Je vais dire ça.
1: Il y a des gens qui disent l'ange gardien est en Outaouais. Ouais, il y en a un aussi.
0: Hein?
2: En Outaouais?
1: Il y en a un en Outaouais.
0: Il y a un ange gardien en Outaouais. Ouais.
1: Ben oui, Ange Gardien, c'est là qu'il y a le A&W, le McDonald's, le Subway, partout.
0: Ah, oh, c'est le bord de la 10. Ben oui, c'est le bord de la 10.
1: Et ça prend pas des pneus de pluie pour courser à vélo quand il fait de la pluie, mais ça prend des pneus différents. Qu'est-ce qui se passe?
0: Mon chou, demain matin, Lac-Brome, 5 à 10 mm. Et en après-midi, 10 à 15. 2 à 4 en soirée. Mmh. Et à peu près 5 dans la nuit de samedi à dimanche. C'est vraiment beaucoup de pluie. Ça s'organise là dans le pire des scénarios pour être une trentaine de millimètres demain.
2: Et
0: alors et dans le meilleur des scénarios une vingtaine.
2: C'est encourageant ça.
0: Du gros fun.
1: Comme disent les Anglais, when it rains it pours. C'est quand il mouille ça tombe. Cela dit, messieurs, merci d'être là, ouais. Messieurs, dames. Dans ce vendredi de tailgate avec des grosses nouvelles qu'on a pour vous.
2: Il y a du stock dans ce show-là pour un vendredi là.
1: Mais permettons de remercier
2: ouais.
1: Le peuple qui est avec nous. Les gens, merci d'être là. Sur les ondes radiophoniques, au 91.9 à Montréal, au 100.9 à Québec, d'où il y a aussi un ange gardien. Il y en a trois. Je sais pas s'il y a un concept là-dedans. Là.
2: Mais vous savez aussi que le boulevard principal de la ville de l'Assomption, tout près de Repentigny, s'appelle le boulevard l'ange gardien.
0: Ah, oh, ça se peut.
2: Ouais, j'allais à l'école secondaire et c'était le boulevard l'ange gardien, mais ça faisait la... une grande partie de la ville, là, ce boulevard-là. Mais tiens, Ange Gardien,
0: il y aurait
2: revient. Là,
0: trois mais... municipalités, donc, au Québec qui s'appellent...
2: Ange Gardien.
0: L'Ange Gardien. Manquait un petit peu d'originalité par bout, là. À moins qu'on ait voulu faire la Sainte Trinité.
1: Ça, c'est comme quand tu regardes les élections, là, puis t'arrives à la lettre S. Y en a-tu des saints puis des saintes au Québec?
0: Ah, il y en a pas mal.
1: Toutes les lettres au complet, là. Tous les prénoms ont un saint ou un sainte en avant.
0: Oui.
1: Saint-Benoît.
0: On a un passé. On a un passé très religieux.
1: Je sais pas s'il y a Saint-François-Xavier. Ben oui, il y en a un.
0: Ben oui. Ouais. D'Assise. Saint-François-Xavier d'Assise.
1: Ça se peut pas. Là, je t'ai rendu dans les remerciements.
2: Il y a même
1: avec ton boulevard.
2: Il y a, ouais, non, mais on saluait les gens de Québec au 100.9.
1: Et
2: à Gatineau 96.5. Mais il y a même un cégep, François-Xavier Garneau, là, à Québec, là.
1: C'est vrai!
2: Ouais. Ouais. Il y a Félix Garneau.
1: Une bonne équipe de football là-bas.
2: Oh que oui, oh que oui.
1: Et si vous êtes sur YouTube, on est content que vous soyez avec nous autres. Puis également sur toutes les bébelles technologiques. Là.
0: Toutes les bébelles technologiques, évidemment.
2: Ouais, toujours. Toujours, toujours, toujours.
1: Il y a aussi un band, merci David de nous rappeler, il y a un band qui s'appelle NoFX.
2: Oui, aussi.
1: Ouais. Que j'écoutais beaucoup dans mon secondaire. Mais sais-tu ce qui est arrivé aujourd'hui à Montréal? Deux trophées individuels.
2: Oui.
1: Ben ne tripe pas ses trophées individuels.
2: Ah, mais c'était
1: là,
2: beau.
1: On a
2: ah,
1: oui. deux à Montréal qui arrivent. Là. Le Selkie à Nick Suzuki et le Lady Bing à Cole Caulfield. Les deux en même temps. Je sais pas si vous avez vu le stunt.
2: Ah, mais j'ai sorti un extrait du stunt.
1: Allons écouter ça, Ben, puis on va raconter tout ça.
3: The league, they had an idea about kind of a unique way of revealing the trophies.
4: Suzy is going to present the trophy to Cole, and then we told Cole that he's going to present the trophy to Suzy. It was neat. They had no idea.
5: Just wanted to say, unbelievable job last night. We all know tomorrow is going to be the toughest game of the series, but Cole, you had an unreal season, and we're all really proud of you and how you handled this year and had such an amazing year, and you're an amazing teammate, amazing friend. So I'm honored to announce that Cole's the winner of the Lady Bing trophy this year.

0: I thought I was coming in this morning just to do our meeting and present Cole with the Lady Bing. I didn't expect that at all after. You guys definitely tricked both of us. Pretty surreal right now, and really honored to be selected for the award.
1: Alors, dans l'extrait,
2: ouais.
1: Pour ceux qui n'ont pas compris, c'est aller voir ça sur les médias sociaux des Canadiens de Montréal et de la Ligue nationale de hockey. On a mis un micro à Cole Caulfield en disant « Toi, tu vas donner le trophée Selkie à ton capitaine Nick Suzuki. » Puis on l'a pas dit à Nick Suzuki, puis il a mis un micro, on a dit « Toi, tu vas donner le trophée à Cole Caulfield, le Lady Bing. » Alors, les deux ont le micro, s'attendent pas l'un à l'autre. Et là, Caulfield reçoit le Lady Bing, puis là « Ah, oh mon Dieu, OK. Je m'en attendais pas, mais faut que je donne le trophée à l'autre, qui je doute pas qu'il va le recevoir. » C'est tellement bien fait. Puis c'est tellement Canadien de Montréal aussi, de la façon que c'est annoncé. Quand on connaît toute la camaraderie, c'est un, je sais pas exactement si c'est l'équipe de relations publiques sous Chantal Maccabé ou
2: ouais, c'est la Ligue qui a proposé
1: la Ligue nationale
2: de faire ça,
1: qui a eu l'idée en
2: mais
1: tant que
2: on a embarqué à fond du côté du Canadien. On a mentionné aux joueurs que c'était une rencontre d'équipe là, alors on a déguisé ça avec une rencontre d'équipe, mais finalement c'était les deux joueurs qui annonçaient les différents trophées sans le savoir qu'ils allaient en recevoir un. C'est de toute beauté. Puis pour deux joueurs qui ont évolué ensemble dans cette reconstruction là, qui année après année se sont améliorés sur la patinoire, Suzuki Selke, les gars, là, ça a été une domination complète dans les votes pour l'obtention du trophée Selke.
3: Rappelons, le trophée Selke, c'est quoi ça?
2: Le trophée Selke s'est remis à l'attaquant défensif, le meilleur attaquant défensif de la Ligue nationale de hockey, qui a des résultats aussi.
3: Meilleur attaquant défensif avec au-dessus de 100 points quand
2: même. Ben, non, mais attends, là, c'est le troisième joueur seulement dans l'histoire du trophée Selke à accumuler 100 points et le gagner. Là. C'est arrivé deux autres fois où tu as eu des joueurs qui ont accumulé plus de 100 points.
1: T'as-tu dit que c'était le premier?
2: Non, le troisième. Quatrième fois que ça arrive, non, parce que Federov l'a fait deux fois.
1: La dernière fois, c'est en 1996.
2: Sergei Federov.
1: Ouais.
2: Avec les Red Wings. Ouais.
1: 96, ben.
2: Ça fait 30 ans qu'il n'y a pas eu un joueur de 100 points qui a gagné le trophée Selke. Alors, c'est pour vous montrer à quel point Nick Suzuki est bon des deux bords de la patinoire. C'est un bon joueur sur 200 pieds. Alors, et dans le cas de Cole Caulfield, c'est décerné au joueur jugé à avoir fait preuve du meilleur esprit sportif et d'une conduite exemplaire, tout en affichant un haut niveau de performance. C'est 88 points cette année, plus de 50 buts.
3: Le Lady Bing, ça, c'est le trophée que Georges Larac, si un jour on lui avait donné, il l'aurait sacré au vidange.
1: Ouais, représente
3: le gentilhomme,
2: gentilhomme,
1: le meilleur esprit d'équipe et tout ça. C'est un peu c'est pas flou, mais tu sais, c'est certain qu'avec les minutes de pénalité qu'un homme fort dans la Ligue nationale va chercher,
2: ça aussi.
3: Il veut pas mettre la main sur le Lady Bing.
1: Autant un Georges Larac qu'un Josh Anderson qu'un Tom Wilson veut pas mettre la main, ou Nick Deslauriers, tu sais,
3: mettre la main là-dessus.
1: Mais ça veut pas dire que c'est pas des gars avec un esprit d'équipe et des gentilshommes également.
2: Ah. Ouais. Et Nick Suzuki pour le trophée Selke, les gars. 151 votes de première place. Celui qui est deuxième, Anthony Cirelli, en a obtenu seulement 10. Alors, ça a été une domination complète de Nick Selke. Nick Selke, oui. Ben, évidemment, c'est rendu Nick Selke. Mais Nick Suzuki pour le trophée Selke. Et dans le cas de Cole Caulfield, 45 votes de première place, le deuxième au scrutin, Enze Kopitar, qui a pris sa retraite cette année, 38 votes de première place. 7 de plus que Kopitar.
1: Ouais, et ça aurait été, écoute, très content que Cole l'ait gagné, mais ça aurait été intéressant de voir également, c'est pour la troisième fois, je pense, qu'il l'aurait reçu, Enze Kopitar, non plus que ça. Il y a eu le Selke deux fois, mais le Lady Bing, c'est plus que deux, si je me rappelle bien. Je vais aller regarder tantôt, là, mais tu peux peut-être faire...
2: Il a gagné trois fois le Lady Bing.
1: Bon, c'est ça, il aurait eu une
2: quatrième fois.
1: Deux Selke. Je peux pas croire qu'on ne l'aurait plus joué.
2: Terminé.
1: Mais, ce n'est pas... comme disait mon panneau. Ouais. Terminé!
2: Mais je sais que c'est un sport d'équipe et je sais que le but ultime, c'est de gagner une Coupe Stanley, les gars. Mais est-ce que vous réalisez cette saison que le Canadien Nick Suzuki gagne le trophée Selke à 26 ans? Que Cole Caulfield remporte le trophée Lady Bing, oui, à 25, mais qu'il termine au deuxième rang des meilleurs buteurs de la Ligue nationale et qu'il marque 50 buts à 25 ans. Que Lane Hutson, qui a gagné le Calder l'an dernier à 22, termine sixième au scrutin à l'obtention du trophée Norris. Que Martin Saint-Louis, qui en est dans ses premières années dans la Ligue nationale comme entraîneur-chef, finit cinquième pour le Jack Adams, remis au meilleur entraîneur-chef. Et qu'Ivan Demidov, une autre recrue après Lane Hutson l'an dernier qui met la main sur le trophée, finit quand même deuxième au scrutin, meilleur pointeur chez les recrues de la Ligue nationale, Ivan Demidov. Et tout ça, là, ce sont des joueurs de 26 ans et moins, un coach qui en est à ses premières années quand même dans la Ligue nationale, et une banque d'espoir avec des espoirs comme Zarowski, Michael Age, qui sont convoités par d'autres formations pour Bryce des Pickford. Joueurs d'importance. Bryce Pickford,
1: David Reinbacher.
2: David Reinbacher, mais ça, ouais.
3: Ouais.
2: Adam Engstrom.
1: Adam Engstrom. Dis pas ouais.
3: Reinbacher.
1: Dis pas ouais. Ben, c'est un défenseur droitier repêché top 5.
3: Oui, mais déjà un historique, on le connaît. Ben. Déjà un historique de blessure.
1: Ben.
3: Est-ce qu'il y a?
1: C'est un défenseur droitier
3: oui,
1: repêché
3: absolument.
1: Top 5.
3: Absolument.
1: Ça a une valeur pareille.
3: Oui, mais de toute la liste là, que vous venez de
2: d'énumérer,
3: je pense que c'est celui qui a le moins de valeur. À cause de son histoire.
2: Non.
3: Peut-être plus qu'Engstrom.
1: Défenseur droitier repêché top 5. Alors, regarde la valeur que Logan Mayo avait. Il était repêché 31e à l'époque.
2: 31e.
1: Je comprends qu'il y a une historique de blessure, mais une équipe va dire, OK, c'est beau. Justement, la poisse est passée. Je prends un risque. Okay. Ça a une grosse valeur.
3: Si tu le dis.
2: Et tout ça avec aussi Jakub Dobesh, qui a été un des meilleurs gardiens des présentes séries éliminatoires, qui a terminé 4e à l'obtention du trophée Calder.
1: Puis Kapanen. Puis Bolduc. C'est plus un espoir, Bolduc, ni Kapanen, mais ils sont quand même des gars très, très jeunes... qui font partie de ce noyau.
2: Mais le Canadien a tous les éléments.
1: Non, j'ai un cheveu dans mes lunettes, Ben. Qu'est-ce qui se passe?
3: Un cheveu dans tes lunettes?
1: Ouais. J'en ai même deux. J'ai un cheveu et de la brume dans mes lunettes.
3: Moi, je pourrais en avoir des cheveux dans mes lunettes, mais non.
1: Mais t'as pas de lunettes?
3: C'est toi que ça arrive.
1: T'as pas de lunettes? Tes cheveux sont vers l'arrière.
3: Ouais, sont vers l'arrière.
1: Excuse-moi.
2: Êtes-vous capable de me nommer les deux autres joueurs du Canadien qui ont déjà mis la main sur le trophée Selke? Nick Suki, le troisième, c'est
1: Guy Carbonneau. Bobby Gainey.
2: Ouais. Félicitations.
1: En as-tu d'autres demain?
2: Le trophée Lady Bing. Les deux autres joueurs du Canadien qui ont gagné le trophée Lady Bing. La dernière fois, c'est en 88.
1: Mats Naslund.
2: 88, oui.
1: Naslund en 88. Hey, j'ai un blanc de mémoire pour l'autre.
2: Ah, c'est difficile.
1: Je l'ai lu tantôt.
3: Ah, moi, je l'ai pas lu.
2: En 45.
3: En 45?
2: Toe Blake.
1: Ouais, c'est ça, j'allais dire. C'était-tu Toe Blake?
3: Le Lady Bing?
2: Lady Bing.
3: Ça existait en 45?
2: Oh, oui.
1: Ça a peut-être pas mal commencé là, je sais pas. Là. Parce que le Selke, ça a commencé.
3: A commencé beaucoup plus tard.
1: Avec
3: ça.
1: Bob Gainey.
2: 46, Toe Blake même. Je vais vous dire, en quelle année? Ça a commencé en 1924-1925, le trophée Lady Bing. Là.
1: Ah, c'est vrai.
2: Ça fait longtemps, là.
1: Alors, l'esprit d'équipe était important à l'époque.
2: Oui.
3: C'est toujours important, l'esprit d'équipe. C'est comme ça qu'on gagne.
1: Effectivement.
2: Ouais, puis la liste des joueurs qui l'ont gagné, là. Tu parlais de Kopitar, Jacob Slavin, Kyle Korner, Nathan MacKinnon, Alexander Barkov, Johnny Gaudreau l'a déjà gagné. Martin Saint-Louis a déjà gagné le trophée Lady Bing à 3 reprises, les gars.
1: Ou ça, dans la conférence de presse, si vous l'avez pas écouté, puis je sais que tu vas nous présenter des extraits tantôt. On a posé plusieurs questions à Cole Caulfield et à Nick Suzuki, bien sûr, les deux ensemble. Les deux, ils riaient, puis le ton était très, très bon. Mais Eric Engels est revenu avec une question par la suite. Il a posé la première question à la conférence de presse, puis il est revenu à la fin. Il dit, Cole, je me suis rappelé de quelque chose durant toute cette conférence-là. C'est que ce trophée-là a été remporté par Johnny Gaudreau,
2: ouais.
1: Comme tu l'as dit, et par Martin Saint-Louis. Deux gars, pas besoin de vous le dire.
2: Qui ont été des modèles pour Cole Caulfield.
1: La carrière de Cole Caulfield... s'est mis à monter en flèche avec l'arrivée de Martin Saint-Louis comme entraîneur-chef, puis il a changé son numéro pour honorer Johnny Gaudreau, qui est son idole. Tu peux pas dire qu'il était, là. Il l'est toujours. C'est un modèle pour lui. Ça doit vraiment être quelque chose de très émotif. Tu sais, Cole Caulfield, qui est toujours très souriant, puis c'est un gars, on dit, une personnalité bubbly, tu sais, il est toujours, on le voit, ses coéquipiers comptent, puis ils sautent plus haut qu'eux autres, puis c'est le premier à crier pour célébrer tous ses coéquipiers. Mais je sais pas s'il va avoir un petit moment. Là, c'est lui, il était tranquille, on l'a dit au Michigan, sur le bord d'un lac,
2: ouais.
1: Pour réfléchir à ça, puis être émotif.
2: Ça, puis c'est un gars qui donne toujours beaucoup de crédit aussi à ses coéquipiers, mais Suzuki est pareil aussi, là. On leur posait des questions individuelles sur les trophées, puis les gars donnaient beaucoup plus de compliments sur les coéquipiers, puis c'est grâce à eux qu'on est rendu là aujourd'hui et tout ça. C'est vraiment une famille, le Canadien de Montréal, puis on le ressent beaucoup, là, en ce moment.
3: Alors, bravo pour les trophées.
2: Bravo aux deux gars.
3: Savourez le moment.
2: Ouais. Mais le prochain, on l'a dit, le trophée ultime, c'est la Coupe Stanley.
3: Et voilà.
1: Le gros trophée.
2: Le gros
1: Malgré
2: trophée.
1: Malgré que le Lady Bing, c'est un gros trophée aussi.
2: Oui, c'est ça.
1: Je sais pas si vous l'avez vu, là, mais quand Cole Caulfield, là, dans les mains, il dit, oh boy, c'est un peu plus gros que je pensais, cette affaire-là.
2: C'est ça.
1: À l'émission, ce qui s'en vient tantôt, 14h45, on va aller parler de cette brillante victoire des Alouettes.
2: Hey, quelle remontée! Quelle remontée!
1: Ceux qui disent que, et j'en suis, là, plus souvent qu'autrement, moi, le football canadien, bon, regarde ça de haut, des fois, un peu, tu sais.
3: Ah non, c'est du bon football.
2: Mais hein.
3: C'est du très, très
2: c'est bon
3: football.
2: Hier.
1: Tu sais, c'est quoi qu'on dit? C'est 57 minutes puis 3 minutes? C'est comme deux matchs dans un match.
3: Ouais, ouais.
1: La fin des matchs. Et
2: ouais, mais c'était excitant pas mal hier.
1: Ouais, écoute, le football par la passe comme ça avec Davis Alexander, écoute, et son corps de receveur. Ce qu'on nous disait ici là, que le corps de receveur est encore meilleur.
3: Ah, Sneed a été excellent
2: aussi.
1: Ouais. Ouais, et ton préféré?
3: Tyson Philpott.
2: À quel attrapé Tyson Philpott?
3: Une main.
1: Il y a peut-être l'attrapé de l'année. Puis c'est le premier
2: c'est
1: match,
2: le premier
1: de,
2: match.
1: La ouais. de la saison.
3: Moi, j'ai juste une inquiétude au niveau de la structure à l'attaque. On a réussi avec des granges de longs jeux,
2: exact.
3: Mais c'est difficile de construire une attaque constante là, à date. Mais c'est quand même une belle victoire en prolongation. Et je sais pas si vous avez vu la foule à Hamilton. Mais
1: au stade Tim Hortons.
3: J'ai hâte de parler à David tout à l'heure, lui demander parce que ça c'est inquiétant. Des foules, c'est le match d'ouverture locale. Puis il y a pas de monde de même à Hamilton là où il y a rien. Tu sais, pas de club.
2: Non.
3: Y a pas à part les Tiger Cats. T'as quoi à Hamilton?
2: T'as un club de junior là.
3: Mais c'est ça, oui, mais tu sais. Puis hier, il y avait vraiment pas beaucoup de monde là. Alors ça, c'est inquiétant, là, les assistances dans la Ligue canadienne. J'ai hâte que David nous en parle un peu plus tard.
1: Viendra François Gagnon par la suite, qui s'en vient dans les manches de Puck. Mapper ne sera pas avec nous aujourd'hui. Conflit d'horaire, lui, Mapper.
2: International.
3: Ah, oui,
1: World
3: côté.
1: Tour.
3: À côté, là.
1: Et après ça, parlant de tournée mondiale, ben Marco D'Amico en direct de Buffalo.

0: pouvait plus sentir à Los Angeles.
1: Exactement.
0: Et rendu, mais tu sais, est-ce qu'il y a une historique entre McFarland et Blake? On va aller regarder ça pendant la pause et on vous revient. On parle de des transactions qui ont pas fonctionné avec les Canadiens de Montréal. Et Ben, j'ai une enveloppe. Je vais te raconter l'histoire de cette enveloppe dans deux minutes.
2: OK. On y va avec ton top. Quand je prends moins d'argent.
0: Kirby Doc.
3: Le recap.
0: Hier, alors que nous fermions les micros de cette émission, FX est sortie la nouvelle, d'abord par David Pagnotta et qui a été repris par Elliot Friedman, qui anime brillamment le podcast.
1: Dirty Rots.
0: Et la nouvelle est que le fameux joueur, à la date limite des transactions,
1: exact,
0: était bel et bien Matthew Knies.
1: Matthew Knies, effectivement. Et rappelez-vous, les gars, on était en onde durant cette date limite des transactions. Kent Hughes était censé parler quoi aux alentours de 3h15. Finalement, il a parlé devant les médias vers quoi? 4h15, 4h30.
4: Hey,
1: on comblait du temps. Pendant ce temps-là, on se demandait pourquoi Kent Hughes n'avait toujours pas parlé aux médias. Et il nous avait annoncé qu'il y avait une transaction qui avait été avortée, qui n'avait pas fonctionné. Et tout indique que la transaction aurait été soumise à 15h01. Une minute trop tard.
4: Pour vrai?
0: Ouais.
1: Pour vrai.
0: Ah oh, ouais, pour vrai.
1: Pour oh, vrai. Et la transaction était Matthew Knies à Montréal. Et une transaction Toronto-Canadien d'une importance comme celle-là, c'est gros. Matthew Knies à Montréal. Le retour, Alexander Zarovski. Un espoir de haut calibre quand même qui a gagné la recrue de l'année en KHL cette année. Deux choix de premier tour. Et un espoir de haut niveau du Canadien. Un autre espoir.
0: Non, on peut défendre celui-là.
1: Ouais, on peut spéculer comme on veut. Est-ce que c'était Alexander Zarovski, David Rembacher, deux choix de première ronde? Est-ce que l'espoir était Bryce Pickford et non David Rembacher? Est-ce que c'était Adam Engstrom? Mais une minute trop tard. Et à ce moment-là, on s'était dit qu'on allait revisiter la transaction cet été. Mais avec le changement de directeur général à Toronto, Elliot Friedman en a parlé, mais doute très fortement qu'on va revoir une transaction comme celle-là. Matthew Knies, c'est un ailier de puissance, 6 pieds 3, qui a terminé la dernière saison avec 66 points en 79 matchs. Un gars de seulement 23 ans qui est signé à long terme jusqu'en 2031 à un salaire de 7,75. On parle environ d'un salaire équivalent à celui de Caulfield, Slavkovski et Nick Suzuki. Alors, t'aurais eu, là, avec Matthew Knies, Ivan Demidov, Nick Suzuki, Cole Caulfield, Juraj Slavkovski, ton noyau en attaque, le 5 joueurs de ton top 6 à long terme, signé jusqu'en au minimum 2031. Et t'amènes du poids, en plus, du poids que le Canadien a manqué en séries éliminatoires, les gars, cette année, là. Un attaquant de puissance, là, sur un deuxième trio, là, pour accompagner aussi un gars comme Ivan Demidov. Une minute trop tard.
4: Ben ça s'explique, c'est certain que ça s'explique, là. Ils nous le diront pas, là, mais une minute trop tard, là.
0: Parce
4: qu'ils ont joué avec ce qu'ils étaient pour offrir, puis là, il y a eu des contre-offres, puis c'est ce qui est arrivé, parce que ils sont pas arrivés, là, puis ils ont pas regardé l'heure, puis on dit, hey, on te ferait ce stuff-là, puis il était 15h01, là.
1: Selon ce qu'on lit, faut faire attention.
0: Il s'est peut-être retiré à la salle de bain.
1: C'est ça que c'est que là.
0: Là, il est revenu.
4: Il était trop tard.
0: Il est revenu, il a pesé sur le piton. Non, j'ai pas envoyé ça à la ligue. Ah. L'envoie. Et là, oup, c'est arrivé à 15h01. Mais désolé, l'heure limite est passée.
4: J'ai pas vos connaissances, les gars, là. Vous en avez beaucoup plus approfondi que moi, surtout dans le hockey. Matthew Knies, ça vaut deux espoirs puis deux premiers choix, ça.
1: Je vais t'expliquer, Ben. Matthew Knies, là, c'est prototype attaquant de puissance, mais parmi les meilleurs jeunes attaquants de puissance de la Ligue nationale de hockey. C'est un joueur qui peut autant marquer des buts, qui peut accumuler des points, mais qui peut jouer physique, qui peut aller chercher des rondelles en fond de territoire, qui, dans tous les aspects, là, moi je me rappelle, l'an dernier, en séries éliminatoires, deuxième ronde, Maple Leafs contre Panthers, seulement les Panthers l'avaient emporté en 7. Je regardais les Maple Leafs jouer, je me disais, Matthew Knies, quel bête, quel joueur de hockey, sensationnel. Parce qu'à ce moment-là, il avait 22 ans.
4: OK.
1: C'est un...
4: Fait que ça vaut deux premiers choix, puis deux espoirs.
1: Je te dirais que c'est beaucoup donné, mais...
4: C'est beaucoup donné.
1: Qu'est-ce que Kent Hughes a dit il y a environ un an? Il a dit, moi, je suis prêt à surpayer pour aller chercher des gars qui vont me faire gagner ou qui vont m'amener du succès.

0: fait pendant plusieurs années. Il est prêt à surpayer Kent Hughes, là. Il est prêt à faire ça en ce moment.
1: Okay. Et là, t'es rendu, si ça avait fonctionné, t'aurais été rendu avec un top 5, top 6 même, là, t'sais, avec l'arrivée de Michael Hage, là.
0: Et c'était incroyable. Peut-être ça le plan, éventuellement.
1: Ben, j'imagine que c'était ça le plan.
0: C'était ça le plan.
1: Parce que là, si Nice est là, t'sais, pis on là, je vous le dis, on spécule. Si Nice est là, est-ce que Michael Hage décide de retourner une autre année dans NCAA?
2: Ah, tu vas jusque-là, toi?
1: Non, mais je pose la question.
0: Ouais.
1: Hey, Michael, viens ici. Regarde tes deux alliés, là. C'est avec ça que tu vas commencer à jouer dans la Ligue nationale. T'sais. Et rien, c'est absolument rien contre Alex Newhook, t'sais, ou Kapanen, ou t'sais, n'importe quel autre joueur. C'est juste que là, ça devient... T'sais, là, t'as des arguments pour le convaincre. Puis le Canadien était bien d'accord avec la décision qu'il retourne dans la NCAA, qu'il retourne jouer une autre année à Michigan. Continue de prendre l'expérience, puis il va être t'sais, fort probablement prêt pour la Ligue nationale quand il va arriver. Mais...
0: Ça aurait été à peaufiner, Ben. Si tu fais l'acquisition d'un gars comme Matthew Nice, par la suite, il t'aurait manqué quoi? Michael Hage, tu te souviens en parler, là. T'aurais été à peaufiner ton club, là. Et à améliorer troisième, quatrième trio, aller chercher
1: choix.
0: Un défenseur droitier.
1: Parce que là, on est habitué de repêcher haut depuis les dernières saisons.
0: Ben, le Canadien va être compétitif. Il repêchera plus haut
1: là,
0: de
1: ben,
0: même.
1: On
0: là.
1: Va repêcher quoi, 30e? 28 cette année?
0: 28
1: cette année.
0: Puis ouais. Ça, c'est si le Canadien garde son choix au repêchage, là.
1: Tu sais, ça a une bonne valeur parce que c'est un choix de premier tour.
2: Je vous entends.
1: Mais c'est plus des choix comme top 3, top 5,
2: ouais.
1: top 1, top 10.
2: Ouais.
1: Qui ont une toute autre valeur, là.
2: Ouais.
1: Il y avait également quelque chose, des discussions autour d'Alexis Lafrenière.
0: Ouais, ça c'est selon Frank Cervalli. Puis encore une fois, ça c'est un petit peu moins. L'information de Lott Friedman, c'est vraiment ça, là. C'est exactement ça, là. Pour Matthew Nice. Frank Cervalli, c'est plus des échos qu'il aurait attendu, mais le Canadien aurait passé très près de faire l'acquisition d'Alexis Lafrenière à date limite des transactions, et le retour était un choix au repêchage, un espoir et Patrick Laine pour se débarrasser du contrat de Patrick Laine. Alexis Lafrenière, je suis moins vendu que Matthew Nice, beaucoup moins, puis c'est rien enlevé à un gars comme Alexis Lafrenière, mais Alexis Lafrenière, c'est 7,45 millions jusqu'en 2032. Je sais là qu'il y a l'environnement de New York et tout ça, puis là tu vas me dire Greg, il y a pas eu assez d'opportunités. Pour moi, il y en a eu quand même pas mal d'opportunités Alexis Lafrenière, mais c'est vrai que l'environnement à New York, ça a l'air pas mal toxique là dans les dernières années. Mais le Canadien aurait passé très près de faire l'acquisition d'Alexis Lafrenière, mais pas à une minute près là comme dans le dossier Matthew Nice. Je pense que les Rangers se seraient peut-être retirés de la transaction finalement à la dernière minute là. Mais j'aurais été plus vendu sur Matthew Nice que sur Alexis Lafrenière.
1: J'ai hâte de vous. Ouais, mais
0: t'sais, mais là, ça, c'est le type de transaction que tu peux revisiter dépendamment, c'est quoi?
1: Qui va pas te coûter l'équivalent de 4 choix de premier tour, là. Tu sais, ce que Matthew Nice aurait coûté.
0: Aurait coûté.
1: Ce que Dylan Larkin va coûter. Ce que Robert Thomas va coûter aussi. T'sais, ce sont. Mais pour moi, Alexis Lafrenière, si tu veux faire un. Tu sais, un buy low, si on veut. Pas qu'il va rien coûter. Mais moi, je suis vraiment pas certain. En fait, je suis vraiment pas certain de son bonheur, puis tellement, puis je vous l'ai dit il y a plusieurs semaines, ça, FX, tu t'en souviens, Ben, je sais pas si tu t'en souviens, mais je... pour moi, les Rangers, Alexis Lafrenière, je serais très surpris qu'il joue avec les Rangers l'année prochaine. C'est vraiment un dossier que je vais suivre cet été.
0: Est-ce que le Canadien doit s'intéresser à Alexis Lafrenière cet été?
1: Ben, doit s'intéresser. Là, je sais qu'il y a des gens qui nous écoutent, puis ils disent, hey, là, vous dites que tout le monde s'en va à Montréal. Ce n'est pas ce qu'on dit. Le Canadien cherche à s'améliorer sur son top 6. Si toutefois c'est le cas, puis t'es capable de t'enquérir, tu sais, le dossier Larkin dit, tu sais, ça se peut, est-ce que le Canadien doit s'intéresser au dossier Larkin? Oui.
0: Assurément.
1: OK, s'intéresser au dossier Larkin, ça peut être, FX, on fait un jeu. Tu t'appelles Pat Brisson, m'appelle Kent Hughes. Pat, ça va?
0: Ça va, toi?
1: Ouais, Dylan Larkin, t'es intéressé de les joueurs à Montréal?
0: Oui.
1: Allez, répondons non, voir.
0: Non.
1: Bon, parfait. Merci beaucoup, c'était bien le fun. Le Canadien s'est intéressé à ce dossier-là. Ça fonctionnera pas, on passe au prochain appel.
0: C'est bon.
1: Mais ça veut pas dire que tu dois mettre tous tes œufs dans le même panier. Moi, il doit s'intéresser à ce joueur-là. C'est un gamer, Alexis Lafrenière. Je vais jamais en démordre de ça. Jamais.
2: Moi, je suis moins convaincu que toi là, sur Alexis. Mais je pense à ça, les gars. Là.
1: Ben, c'est la voix de la sagesse. Ou.
2: Non, mais je suis moins convaincu, désolé. Et je pense à ça, là. Matthew Nice, là, vous étiez en pamoison il y a quelques instants. Mitch Marner en finale de la Coupe Stanley avec les Golden Knights. Austin Matthews. John Tavares. Mais qu'ont-ils fait? Comment se fait que la chaîne a débarqué avec les Leafs qui sont maintenant rendus à penser une reconstruction?
0: Ouais, mais là, ça peut changer.
2: Mais
0: là.
2: Qu'est-ce qui s'est passé là?
1: Ben, ce qui s'est passé, c'est que t'as perdu. Puis, encore une fois, mon respect à Nicolas Roy, Mathias Macelli, qui sont arrivés. Mais t'as perdu Marner pour rien. C'est ça qui est arrivé. Là. T'as sous-estimé son apport à 100%. On peut le remplacer par comité. Puis quand tu regardes le talent qu'il y a là, ça peut faire un peu de sens, mais après coup, tu te dis, oh boy, ça n'avait pas de sens, là. Tu sais, John Tavares vieillit, ça s'est passé tout croche cette année. Ouais, je comprends qu'Austin Matthews a eu des problèmes de santé. T'as aucune défensive. Devant le gardien, devant les filets, c'est-à-dire, c'est énigmatique un peu. Tu sais, Matthew Nice peut pas tout faire tout seul. Puis, je veux dire, il y a eu l'histoire avec William Nylander aussi cette année, qui reste un excellent joueur de hockey. T'as des éléments à Toronto. Là, tu t'en vas chercher un Gavin McKenna. Tu sais, je veux dire, t'étais pas loin, puis on nous le rappelle, là, mais t'étais pas loin. Ça a toujours bien fini en 7 contre les champions de la Coupe Stanley, là. Tu sais, il était pas loin de sortir les Panthers avec cette formation-là là. Mais là, ça a pas marché, la chaîne a débarqué, puis là, tu dois trouver une certaine façon. Probablement que Trey Living, ce qu'il se disait, puis tu sais, quand on parlait de la possibilité de la transaction de Matthew Nice, alors que c'était pas confirmé, tout fin pratique, là, on disait, c'est le seul élément qui a pas de clause de non-mouvement.
0: Que tu peux changer.
1: Puis les gars veulent rester à Toronto, où ils coûtent 12 millions par année, tu sais, avec Nylander et Matthews, par exemple. Donc là, si tu vas aller rechercher des choix de premier tour, sauf que là, la situation a changé, tu vas repêcher premier au total, puis là, tu dois convaincre ton capitaine de rester là, si tu veux continuer de bâtir avec lui. Ils ont pas grand temps, les Leafs, là, pour convaincre Austin Matthews de rester.
0: Non. C'est quoi l'enveloppe que t'as à côté de toi?
2: Ah, c'est ça, tu nous as parlé tout à l'heure que t'étais pour ouvrir une enveloppe. Ben, je sais, tu nous as...
1: C'est qu'il y avait beaucoup d'informations qui circulaient à l'époque.
0: Ouais.
1: Au mois de mars. Puis... j'ai écrit l'information que j'avais reçue de mon bord le 8 mars.
0: Ah, sur la transaction avortée, oui, qu'on avait signée.
1: Puis j'ai mis la date, puis FX et moi, on a signé sur l'enveloppe. J'ai dit à ouvrir cet été. Puis le nom du joueur, on a rouvert l'enveloppe hier, je l'ai fait ouvrir à FX. Puis c'était qui?
0: Matthew Nice.
1: Voilà.
0: Quand on parlait de Matthew Nice, là, à date limite des transactions, Ben, là, je veux dire, c'était ça, là, c'est qu'il y avait...
2: T'as passé proche!
0: Pis ça explique tout, là.
2: Ça explique tout!
0: Mais imagine, là, t'es Toronto, là, t'échanges ton meilleur joueur de 23 ans et moins, mettons, là, t'échanges ton meilleur espoir, qui est putain un espoir parce qu'il y a eu des bonnes saisons, deux premières saisons très bonnes à Montréal, tu l'échanges à un rival de division, un gars qui va te piétiner d'en face pendant des années. Tu sais, c'est fou, là! Brad Treliving, là. C'est complètement débile. Imagine, c'est comme si le Canadien changeait un de ses meilleurs joueurs de 23 ans et moins, là, à son plus grand rival Toronto, là. Pour des choix pis des espoirs et tout ça, là. C'est complètement sauté, là. Ben, je suis le seul qui saute, peut-être.
2: Non, t'es pas le seul qui saute.
1: T'as absolument raison.
2: Nous sautons tous.
1: Je vais juste sauter avec toi.
2: Sautons.
1: Oui. Le propriétaire. Ou le président de la compagnie qui est propriétaire qui s'en va dire « On n'avait pas vu venir la montée des Canadiens des Sabres de Buffalo. » Penses-tu que le nouveau GM qui vient d'avoir la job après ça va aller justement échanger un jeune joyau de même après que ton boss ait dit ça? Je pense que là, ils ont vu les Canadiens. Ils se sont rendus compte « Ouais, OK,
0: ouais,
1: c'est peut-être
0: aussi,
1: pas une bonne idée tant que ça de donner Matthew Nice à eux autres. » Tu comprends? Ce que Brad Treliving aurait fait.
0: Ouais.
1: Je pense que ça vient ajouter, justement, là-dedans. On doit aller faire des évaluations de gardien et donner notre joueur flex au flex. Et tout ça va se faire rapidement, messieurs. Parce que David Guilbert s'en vient, et François Gagnon aussi. Et on veut pas les faire attendre. Merci d'être avec nous dans le tailgate. Non, as-tu du fun? Ça arrête pas.
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1: Sport. Si on était à l'école présentement, ce serait notre semaine d'évaluation. Ben, c'est exactement ça que FX a préparé cette semaine. Ouais. Et on est rendu, après avoir fait les attaquants, les défenseurs, on est rendu au gardien de but.
0: Vous voulez qu'on commence avec quel gardien de but, les gars? Dobesh, Fowler ou Montembeau?
2: Monty.
1: Je te laisse le choix. Donne-nous les notes ascendantes.
0: Parfait. Alors, de la meilleure.
1: Que ça veut dire?
0: Ouais, ben, non, mais. ascendante, est-ce que je commence par la plus.
1: Basse.
0: Ok, ben,
1: sinon,
0: c'est
1: ça serait descendant.
2: C'est Monty, c'est ça.
0: C'est Monty. Puis Monty, j'avais de la difficulté à lui donner une note, les gars, parce que. Cette année, 25 matchs, 10 victoires. 872 de pourcentage d'efficacité, 3.43 la moyenne de buts alloués. Après une saison où il a permis aux Canadiens de participer aux séries pour une première fois depuis 2021, Samuel Montembeau s'est complètement écroulé cette saison avec le Canadien. Il reste sonné de contrat. À un salaire très abordable pour Samuel Montembeau. Moi, je pense qu'il va quitter l'organisation cet été dans une transaction. Et comment décrire la saison de Samuel Montembeau? Ça a été beaucoup plus de bas que de haut, pas grand haut. On a voulu le relancer. Il y a eu un changement d'entraîneur des gardiens de but cette année chez le Canadien. On lui a donné des chances à Montembeau. On explique difficilement la manière dont Sam s'est présenté. Est-ce que c'est relié à son été d'entraînement? Difficile à dire, mais...
2: Ben, il disait lui-même, hein, il avait... N'oubliez pas, il était ciblé comme étant le numéro un au début de la saison.
0: Ouais.
2: Et ça, c'était pas arrivé vraiment avant dans sa carrière. Et ça, c'est une pression à Montréal qu'il n'a pas été en mesure de prendre. Pas été capable de prendre la chaleur. Et en gros, c'est ce qui s'est passé dans son cas, là.
0: À 29 ans, je lui souhaite une nouvelle formation ou se relancer. De toute façon, à Montréal, le Canadien a Jacob Fowler, Jacob Dobesh. Je crois encore qu'il peut aider une formation de la Ligue nationale. C'est pas un gardien numéro 1A, mais ça peut être un gardien qui sépare le travail là,
2: ouais.
0: Sur 84 matchs à partir de la saison prochaine.
1: On lui souhaite. Sauf, je vous dis que, puis on va revenir sur ce qu'on disait en début de semaine, n'écartons pas la possibilité, ce n'est pas impossible que Montembeau reste ici. Tu parlais de Nice tantôt. Là. Je spécule. Spéculation complète, j'ai pas d'infos là-dessus. Tu rappelles Toronto, tu dis ouais, Nice, es-tu intéressé? OK, mets Fowler dans le deal pis on jase. Tu le fais-tu?
0: Je comprends.
1: Je vous pose la question. Est-ce que c'est un monde qui, selon vous, est possible?
0: Ça se pourrait que Montembeau reste comme numéro 2 si jamais tu sacrifies un de tes deux gardiens de but.
2: Oui, je crois pas du tout.
0: Mais je pense qu'on va quand même garder les deux.
2: Je répète que Fowler va rester. Fowler, personne ne va toucher à ça. Convaincu de celle-là. Convaincu. Ma main au feu.
1: C'est sûr que ça fait... Ben, en fait, oui, je suis d'accord, mais dans une transaction comme ça, là, tu dis, t'as la chance de mettre la main sur Matthew Nice, puis ton gardien, ton jeune gardien numéro 1, tu l'as. Qu'est-ce que tu fais?
2: Tu l'as?
1: Ben, tu doutes que Dobesh est le gardien numéro 1 du Canadien?
2: Moi, écoute... On a vu de très, très, très, très, très belles choses de Jakub Dobesh. Mais attendons voir. Là. Fowler, c'est le choix de la direction actuelle. Moi, je répète ce que j'ai dit en début de semaine.
1: Oui, mais Zarofsky, s'il y en a un des deux, c'est le choix de la direction actuelle. Puis il s'en allait dans le trade contre Nice.
2: S'il y en a un des deux qui... S'il y en a un des deux qui passe, c'est pas Fowler. Convaincu de celle-là. Convaincu. Je suis désolé. Et on s'en reparlera.
0: Non, mais les deux seront là, d'après moi, l'an prochain.
2: Je garde la tête.
0: Je pense que les deux seront
1: aussi,
0: là.
1: Les possibilités sont très hautes, mais tu sais...
0: Ça se pourrait.
1: On jase, là.
0: Ouais. Donc, j'ai pas donné de note à Samuel Montembeau, mais il passe pas l'examen, alors il est pas en haut de 60, là. Il coule.
2: Ben oui, il coule.
0: Il coule cette année. Parce que là, donner une note comme j'ai donné à Patrick Laine, là, qui a joué 5 matchs, là...
2: Okay.
0: Il coule cette année.
2: OK.
0: En bas de 6.
2: Il est en bas de 6.
0: Jacob Fowler. J'ai donné une note de 8 à Jacob Fowler, même si l'organisation au début, quand on l'a rappelé puis qu'il a joué quelques matchs, qu'on l'a redescendu dans la Ligue américaine, on lui a dit, ah ben, on a dit devant les médias, mais c'est parce qu'on le savait qu'à un moment ou à un autre, on voulait monter Jacob Fowler pour lui donner des répétitions. Moi, j'achète pas ça. On le fait parce que Samuel Montembeau faisait pas le travail devant le filet du Canadien. Alors, on lui a donné des opportunités à Jacob Fowler d'être là pendant quelques matchs. Et moi, j'ai J'ai bien aimé ce que Jacob Fowler a présenté au Canadien de Montréal à ses premiers matchs en Ligue. Je rappelle qu'il a seulement 21 ans, 9 victoires cette saison, 908 de pourcentage d'efficacité, moyenne de but alloué de 2.43. C'est un bel échantillon de Jacob Fowler qu'on a eu la chance de voir dans les matchs qu'il a été devant le filet. Alors, note de 8 pour Jacob Fowler, pour moi, c'est mérité.
1: Impossible d'être indaccord avec ça.
2: Ouais.
0: Il a très bien fait. Très bien fait durant ses départs avec le Canadien.
2: Absolument.
1: Je sais, ça se dit pas, d'accord. Ne me textez pas.
2: Je suis pas obligé de le texter, non, ici. On est au courant.
0: Et la meilleure note, évidemment, c'est Jakub Dobesch. Donnez une note de 9 à Jakub Dobesch.
2: Très bon.
0: 9, parce que il a bien débuté la saison, il y a eu des creux de vague par-ci, par-là. Là, on pourrait dire que ça a été parce qu'on a mal géré la situation devant le filet.
1: Ouais.
0: On a donné beaucoup de départs à Samuel Montembeault pour tenter de le relancer, ce qui a freiné un peu les succès de Jakub Dobesch en début de saison. Mais à la fin de l'année, qu'on avait besoin d'un gardien numéro 1 qui pouvait faire le travail pour rentrer en séries éliminatoires, Jakub Dobesch nous a démontré que c'était ce gardien-là. Rendu en série, il a été sensationnel pour aider le Canadien à battre le Lightning et les Sabres de Buffalo. Il était très bon dans les matchs numéro 7, les deux. Autant contre le Lightning où le Canadien avait été dominé que contre les Sabres. Jakub Dobesch a été possiblement le meilleur gardien des présentes séries. Alors, j'ai une note de 9 à Jakub. Quatrième à l'obtention du trophée Calder, quand même.
2: Je suis totalement d'accord avec toi pour celle-là aussi. Rien à ajouter. 9. C'est ce qu'il mérite.
1: Bravo, FX.
2: C'est un bon travail.
0: C'est rare qu'on se chicane pas.
1: 3 en 3.
2: Ouais.
0: 3 en 3.
2: Exact.
1: Très fort. Ben, tu as encore ton joueur flex au flex de la semaine.
2: Absolument. Joueur flex au flex de la semaine. Si vous me permettez, je vais le décerner à Martin Saint-Louis. Martin Saint-Louis fait partie de l'équipe, bien sûr. C'est l'entraîneur. Et il a eu une grosse saison. Ça a été une saison, là... rappelez-vous, ça n'a pas toujours été rose. En début de saison, là, on a mangé une coupe de volée. Je suis dans la rétrospective sonore de toute l'année, là. Il y a Dallas, notamment, qui nous a infligé un revers de 7-0. Je sais pas si vous vous rappelez de...
1: Oui, j'étais là.
2: Alors, ça n'a pas toujours été facile, les problèmes de gardien de but et tout ça. Après ça, hop, on entre en série des matchs 7 dans les deux premières rondes. Alors, je pense que Martin aurait besoin là, d'un bon massage d'épaule là, avec une bonne dose de flex au flex là, pour qu'il puisse là relaxer et passer un bel été afin de nous revenir revigorer pour la prochaine saison. Alors, joueur flex au flex de la semaine, je le décerne à Martin Saint-Louis. 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Voilà.
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2: Après ta douche.
1: Oui. Pas pendant.
2: Non. Puis pas avant.
1: Non plus.
2: Après ta douche.
1: Oui. Mais pas tout de suite après non plus.
2: Non, pas tout de suite après. Avant le dodo.
1: Parce que les pores de la... Ça va-tu, la coupe de cheveux?
0: Non, ils sont tellement doux, mes cheveux, grâce au shampoing thermaire.
1: Lorsque les pores de peau sont aussi ouverts, Benoît, ça peut être douloureux d'appliquer du flex au flex.
2: Oui, effectivement. Du flex au flex, on se met pas ça dans les yeux, là. C'est pas l'idée du siècle, là. 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C'est là...
1: Où ça fait mal.
2: C'est là où ça fait mal.
1: Et c'est...
2: Local! Alors voilà, Martin Saint-Louis mérite bien ça. 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
1: François Gagnon, du Temple de la Renommée, s'amène dans les manches de puck. Ça s'en vient dans moins de 15 minutes. Mais tout de suite avant, victoire brillante en prolongation. Les Alouettes qui reviennent de l'arrière ouvrent la saison avec un W. Une victoire, on en parle avec David Gilbert.
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4: Alexander, un contre un vers la zone de but. Oh, quel bel attrapé par Tyson Philpott! Incroyable face à Greg Jr. Comment s'est-il fait pour conserver le ballon? C'est un touché! Alouette, Tyson Philpott!
1: Les Alouettes reviennent de l'arrière, l'emportent en prolongation grâce à un attrapé magique. David Gilbert, du podcast Premier Début. Comment ça va, mon chum?
2: Salut, David!
0: Salut, David!
5: Hey, salut, les boys! Content de vous jaser. Ça va très bien.
1: Ben, nous autres, on est toujours contents de jaser. Oui. Toujours contents quand il y a du football.
5: Ben, la NFL est en pause, la CFL commence sa saison. On a jusqu'au mois de novembre. Puis ça a commencé sur une super note avec nos Alouettes, comme tu le disais si bien. Là.
1: Ouais, mais c'était pas tout rose. On prend la victoire.
2: Oui.
1: On met ça, comme je l'ai dit tantôt, dans la colonne des W. C'est correct. Mais il y a eu de l'indiscipline, par contre, un peu des Alouettes, là.
5: Eh boy, écoute-moi, être Mass, là, l'entraîneur-chef à la demi, j'aurais pété un plomb dans le vestiaire, là, 113 verges de pénalité en première demi, ça avait aucun bon sens, là, je veux dire, tout ce que tu veux avoir comme pénalité, on l'a eu, de l'indiscipline, des jeux où clairement les joueurs étaient comme peut-être pas à bonne place au bon moment, ça virait mal, puis tu sais, tu peux pas donner à ton adversaire, les Tiger Cats, qui ont fini premier dans l'Est l'an dernier, 113 verges, c'est un terrain, c'est plus qu'un terrain complet en pénalité en première demi. Fait que, tu sais, oui, ils se sont bien ajoutés en deuxième demi, seulement 5 verges de pénalité en deuxième demi, mais écoute, ça a commencé tout croche, puis heureusement, ça s'est replacé. Puis on peut dire merci, oui, à l'attaque, mais aussi à la défensive qui s'est bien replacée en fin de match, là.
1: Ben oui, certainement. Puis écoute, dans les performances individuelles, là, Ben nous en a parlé tantôt, David, là. Tyler Snead.
2: Ah, Tyler Snead, là, on dirait que ce sera sa saison cette année, hein?
5: Ben, crime, je le souhaite, parce que Philpott, tu sais, vous l'avez mis en introduction, super beau catch, mais le joueur du match, pour moi, c'est Tyler Snead.
2: Ouais.
5: C'est complètement fou ce qu'il a été capable de faire. Le
1: ça,
5: catch
1: c'est le
5: pour
1: géant de 5 pieds 7, hein?
5: Ben oui, regarde, ouais. 5 pieds 7, mais écoute, il est au bon endroit au bon moment, il a pas peur de salir le nez. Là. Son premier catch en plein milieu du terrain, là, c'est la zone dangereuse. Il est arrivé là comme un train, il a fait un super catch, puis il a couru jusque dans la zone des buts. Puis c'est lui aussi qui a fait l'énorme catch en fin de deuxième demi, en fin de deuxième quart plutôt, ouais. Alors qu'on était en 2-23. Puis ben Davis Alexander était capable de le trouver pour un long gain. Là aussi là, il a fait un très beau jeu, il a été capable de bien se démarquer, puis surtout une belle attrapée. Fait que énorme match de sa part. Je pense que c'est positif pour les Alouettes parce que tout le monde mettait Philpott comme le meilleur receveur de cette équipe-là, puis le gars qu'on devait vérifier. Mais là, les autres équipes vont devoir regarder de l'autre côté aussi parce que Tyler Snead va être aussi une menace cette saison.
2: As-tu des nouvelles de Cole Speaker? Parce qu'on le sait qu'il s'est blessé là, en échappant le ballon. Finalement, ça n'a pas été un fun ball. Là. Son genou avait touché le sol avant. Est-ce que tu as des nouvelles récentes sur son état?
5: On n'a pas de nouvelles, mais on a terminé le match sur des béquilles, ce qui est pas une bonne nouvelle normalement. Ouais. Quand tu te ramasses en béquille, d'habitude, c'est parce que clairement, il faut pas que tu mettes de poids sur ta jambe. On sait pas pendant combien de temps il va être sorti, mais écoute, on l'a remplacé par le Québécois Marco Dubois, qui arrive des Redbacks. Là, c'est un gars qui a quand même beaucoup d'expérience. Puis, tu sais, Speaker, ce qui est intéressant, c'est qu'il fait 6 pieds 2. C'est un des seuls gros receveurs de l'équipe. Fait que Marco Dubois, 6 pieds 4, il remplit bien ce rôle-là, même si son rôle principal, c'est plus comme ailier rapproché slash fullback. Je pense qu'il pourrait l'aider. Puis surtout avec la blessure de Hakeem Harris, un autre receveur de 6 pieds 3, qui est absent pour un autre 5 matchs, on a besoin d'une grosse cible. Puis je pense que Marco Dubois, si jamais Speaker ne peut pas être là sur du court-moyen terme, je pense qu'il va être capable de faire le travail.
1: D'ailleurs, t'as glissé un mot sur la défensive, puis on viendra sur Davis Alexander après, là, mais sont levés en deuxième demi, puis surtout un certain Robert Kennedy.
5: Oh oui. Ah oui, Robert Kennedy, hier, fort match. Premièrement, interception de 54 verges en deuxième demi pour le toucher, puis surtout ramener les Alouettes qui avaient deux touchés d'écart là, avec les Tiger Cats. On revient à un touché. C'est lui qui a permis à l'équipe d'y croire. Puis en prolongation, alors que les Tiger Cats sont en train de faire une belle série, peut-être même pour aller gagner le match, force à un échappé, les Alouettes reprennent le ballon puis vont faire le placement gagnant. Fait que pour Robert Kennedy, c'est un énorme match, mais on a tous dit depuis le début de la saison, là, puis l'an dernier, c'est la même chose, notre tertiaire, c'est notre point fort sur l'équipe. Puis hier, ben ils ont vraiment été l'unité qui a permis aux Alouettes de gagner le match.
1: Ouais, revenons sur le leader incontesté de cette équipe-là, Davis Alexander. On avait eu quelques doutes suite à sa très courte présence en match pré-saison, mais finalement, il a réussi les gros jeux et il a mené son équipe. Là. S'il peut rester en santé toute la saison, je pense que les Alouettes vont être durs à battre, David.
5: Écoute, pour moi, là, les Alouettes, hier, c'est une double victoire. Tu gagnes le match, puis en plus, Davis Alexander finit ça sur deux jambes puis en santé. Tu peux juste être heureux de tout ça. Il est 12-0 en saison régulière depuis le début de sa carrière. Ça n'a aucun bon sens. Puis moi, il y a deux choses que je remarque beaucoup de Davis Alexander. Premièrement, ce que j'ai aimé hier, là, il y a toujours la menace de la course avec lui. Mais hier, il a juste couru pour deux verges parce que dès qu'il sortait de la pochette, il gardait ses yeux dans le fond du terrain pour voir s'il n'y avait pas un joueur qui se démarquait. C'est ce qui a permis la grosse passe à Sneak d'ailleurs. Puis deuxièmement, quand tu le vois sur les lignes de côté, même si l'équipe, là, on avait de la misère en première demi, il était vraiment actif. Il allait voir les gars sur la ligne, ses receveurs, parler avec eux autres, les encourageait. Puis ça, pour moi, c'est le signe d'un grand leader. Oh. Fait que je pense que Davis Alexander, là, il va continuer sur cette lancée-là. Puis les Alouettes sont en très bonne main s'il est en santé.
1: Ouais, puis écoute, ah, vas-y Ben.
2: Non, mais les Alouettes ont une bonne équipe. Ça a commencé hier à Hamilton. J'en ai fait part aux gars. Moi, j'ai une inquiétude. Hier, on a eu des bonnes nouvelles parce que Mathieu Proulx nous disait que c'était pour être encore devancé la saison régulière dès l'an prochain à la fête des Patriotes. Donc, on commence au mois de mai. Un botté d'envoi du calendrier au mois de mai. Puis à la fin octobre, déjà, la Coupe Grey, elle est remise. Alors ça, c'est une bonne nouvelle. Mais je regarde les assistances et ça m'inquiète. Toi, hier, tu sais, à Hamilton, là, c'est pas là que ça grenouille tant que ça, là, au niveau des activités à faire puis du sport à regarder. T'as les Ticats. Puis hier, là, c'était désolant de voir le peu de monde qu'il y avait dans les gradins. Est-ce que toi, t'es inquiet des assistances dans la Ligue canadienne? Parce que tu regardes les Argonauts, en tout cas l'an passé, ça c'est l'an dernier, mais oui. Hier, premier match à domicile avec si peu de monde, moi, je te dirais que je suis inquiet un peu. Toi?
5: Ben... Ou je dirais oui, il y a de l'inquiétude à avoir parce que c'est le début de ta saison régulière, puis je pense que la CFL doit faire un meilleur travail de publiciser sa ligue puis de la mettre à l'avant-plan. Par contre, je vais être honnête avec toi, puis je pense que tu vas abonder dans le même sens. On est encore dans la saison du hockey, là, on est dans le final de la Coupe Stanley, puis au Canada, le hockey, c'est notre sport numéro un. Puis avec je donne l'exemple du Canadien de Montréal là qui a été très loin en séries éliminatoires. Quand le Canadien est en série, là, ça occulte tout le reste. Là. On parle pratiquement de rien d'autre. Puis là, ben, les Alouettes commencent leur saison. Puis, tu sais, j'en parlais même à mes élèves. Puis ils étaient comme, ah ouais, ça commence déjà. Pour la grande majorité du monde, là, les Alouettes de Montréal, c'est au mois de juillet pour au mois d'août. Fait que au début juin que la saison commence, je pense qu'on a surpris plus d'un qui était peut-être pas au courant des changements. Puis comme tu dis, si en plus on prend la ligue puis on la devance encore au mois de mai, il va falloir qu'il publicise qu'il en parle là, pour que le monde soit au courant.
2: Parce qu'à Hamilton, là, la Caroline contre Vegas, là, je suis pas convaincu qu'il trippe tant que ça. Là. Alors pour que les gradins soient aussi vides, là, il y a un problème, là, ça c'est certain. Alors moi, je te dirais que le spectacle est bon. On a encore eu un bon match. J'aime la Ligue canadienne de football. Mais les assistances, puis l'an passé, on l'a remarqué. Et hier, encore à Hamilton, je te dirais que ça, c'est pas joli, là. Il va falloir faire un travail.
1: Effectivement, dans les dernières années, là, tu sais, Edmonton, je pense que ça a baissé, même en Saskatchewan. Le nouveau commissaire a du travail à faire pour ragaillardir justement les assistances un petit peu partout dans la ligue, puis peut-être que des nouvelles concessions, comme l'a dit Mathieu Proulx hier, ça ferait du sens là.
5: Ouais. Puis ajoute à ça l'utilisation des réseaux sociaux, tu sais, promouvoir le fait que la CFL c'est familial là, les prix sont super intéressants.
2: Mais oui.
5: Tu payes pas 400$ pour aller voir un match, tu es super bien placé, l'ambiance, il faut que tu mettes ça de l'avant, c'est ça qui va faire venir la jeune génération qui va s'accrocher à une équipe puis qui va y retourner à plusieurs reprises.
1: David, merci beaucoup. Passe un très beau week-end, cher ami, puis on te reparle la semaine prochaine.
2: Merci David.
5: Sans faute. Attention à vous autres les boys.
6: Salut David.
1: Salut. Sport.
2: Flash. Nick Suzuki est le récipiendaire du trophée Selkie. Il a devancé au scrutin pour le meilleur attaquant défensif, celui du Lightning, Anthony Cirelli, et celui de l'Avalanche, Brock Nelson. Le joueur du CH a dominé la portion des votes avec 151 de première position contre 10 pour Cirelli et 4 pour Nelson. Suzuki est le premier joueur des Canadiens depuis Guy Carbonneau en 92 à décrocher le Selkie. Cole Caulfield, lui, met la main sur le trophée Lady Bing. Caulfield qui a reçu 7 votes de première position de plus que Kopitar. L'honneur est décerné au joueur jugé avoir fait preuve du meilleur esprit sportif et d'une conduite exemplaire, tout en affichant un haut niveau de performance. Caulfield devient le premier joueur du Canadien depuis Mats Naslund en 88 à mettre la main sur cet honneur. Selon Elliott Friedman, le Canadien est venu à 2 minutes près d'acquérir Matthew Nice des Leafs à la date limite des transactions. La transaction aurait été soumise à 15h01 et c'était bien pour Alexander Zarovski, 2 choix de premier tour et un autre espoir. Il a également mentionné que les Leafs et leur nouveau directeur général n'étaient pas enclins à revisiter cette transaction. Et dernier match préparatoire pour le Canada avant le début de cette Coupe du Monde de soccer, à une semaine de son premier match à la Coupe du Monde contre la Bosnie-Herzégovine. La troupe de Jesse Marsh affrontera l'Irlande au Stade Saputo ce soir 19h30. Marsh qui n'a toujours pas confirmé la formation du Canada contre les Irlandais, mais Maxime Crépeau pourrait bien être devant le filet de l'équipe pendant 90 minutes. À la question du jour, FX.
0: Deux échanges pour le Canadien qui n'auraient pas abouti. Évidemment, t'en as parlé, Ben, mais la transaction Mathieu Nice. Il y a également le nom d'Alexis Lafrenière qui est revenu dans les rumeurs de transactions à la date limite. Lequel de ces deux joueurs auriez-vous aimé avoir à Montréal? Et la réponse la plus populaire, les gars, Mathieu Nice à 69%, suivi d'aucun des deux à 16% et Alexis Lafrenière à 15%.
1: Ah, ouais.
0: Aucun des deux.
1: OK. Demandons à François Gagnon ce qu'il en pense. Hein?
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1: Je pose la question aux gens qui ont répondu à notre question du jour. Aucun des deux. Et Ben, j'ai eu le temps de me faire une théorie. Le thème dure combien de temps? 12 secondes?
2: À peu près.
1: J'ai eu le temps de me faire une théorie en 12 dans secondes. Ces 12 secondes-là. C'est peut-être qu'on veut aucun des deux parce que on veut un joueur de centre pour occuper le deuxième trio. C'est la théorie la plus plausible, selon moi. Puis je peux me diriger vers YouTube pour et les gens peuvent nous texter au 514-790-0919 pour... en fait, Marc nous dit c'est parce qu'on veut garder Alexander Zarovski. Il y en a d'autres qui disent « J'aurais aimé ça avoir Vinny Trocheck, le centre des Rangers de New York. » Est-ce que c'est la théorie qui est la plus plausible selon vous?
2: Faut pas oublier, Greg, que selon certains, là, Zarovski est encore meilleur que Yvan. Selon certaines personnes que j'ai entendues dans la dernière saison. J'ai pas dit tout le monde, personnes ont dit Zarovski, attention, il y a encore plus de talent qu'Ivan Demidov. Alors ça, les gens entendent ça, puis ils veulent pas nécessairement s'en départir. C'est ce que je pense. Moi, c'est ma théorie à 5 cents.
1: Mettons
2: 6.
1: 6 cents?
2: C'est ma théorie à 6 cents.
1: Est-ce que Zarovski est un attaquant de talent? Absolument. Autant qu'Ivan Demidov... T'sais, on l'a choisi.
2: Certains le croient.
1: Oui. Certains le croient. Il était choisi en deuxième ronde. Est-ce qu'il aurait dû être choisi en première ronde? Fort probablement. Mais n'oublions pas que Demidov aurait pu sortir top 2 ou 3. Il y en a beaucoup qui rêvent à ce duo-là. À un moment donné, on peut continuer de rêver par en avant à dire, hey, t'sais, quand on va avoir Demidov, Zarovski, on va encore rêver d'en avoir un autre qui va arriver, là. Ça va toujours être comme ça. Si tu t'en vas chercher un attaquant de puissance établi, comme Mathieu Nice, tu sais exactement ce que tu vas chercher.
2: Ah,
1: moi,
2: je comprends.
1: Moi, c'est ce que je dis. Puis, en fait, je suis pas en train de dire que vous avez pas raison de rêver à un duo d'alliés Zarovski-Demidov. Du tout, du tout. C'est juste que Mathieu Nice est un prototype qui a pas beaucoup dans la Ligue nationale. Donc moi, c'est pour ça que je mettais une certaine valeur à ça.
2: Ben, je mets de la valeur aussi, mais je peux comprendre les gens qui veulent pas se départir d'un Zarovski dont on n'entend que de bonnes choses. Puis quand tu regardes Demidov aller, tu dis, si Zarovski débarque en plus, puis qu'il a le même talent, juste le même talent, même...
1: Je te pose une autre question.
2: Juste une petite marche en dessous, là. Tabarouette, on a des joueurs retentissants. Dans l'alignement, là.
1: Je te pose une autre question.
2: Vas-y.
1: Et salut Eric sur la messagerie texte. Qu'est-ce qui a manqué aux Canadiens en séries éliminatoires? Parle-moi pas d'un deuxième centre, là. Je parle d'un élément sur la glace. Est-ce qu'on était rapide? Oui.
2: Oui. Ça, y a pas de trouble avec la rapidité.
1: Est-ce que du talent, il y en a?
2: Oui.
1: Oui.
2: Ouais, t'as raison. Je te vois venir comme un. Comme un 18 roues, là.
1: Vas-y, je t'en prie.
2: Robustesse.
1: Ah.
2: Ah.
1: La fameuse physicalité.
0: Ouais,
1: là.
0: Mais un gars de talent qui peut t'amener cette physicalité.
1: Il y en a pas beaucoup dans la Ligue nationale. Il y en a qui nous disent, hey, ça aurait coûté l'équivalent de 4 choix de premier tour d'avoir ce joueur-là, puis il s'appelle pas McDavid. Un moment.
2: Non, mais je les comprends, des gens qui disent
1: oui,
2: ça.
1: Oui, à 100%. Mais c'est le prix pour un Eyes. On en a parlé. C'est le prix pour un Eyes.
0: C'était le prix pour Robert Thomas.
1: Ça va être le prix pour Dylan Larkin. Ces catégories de joueurs-là vont coûter ça. C'est essentiellement ou à peu près ce que Quinn Hughes a coûté. Tu sais, des transactions pour des joueurs qui sont dans le tiers, entre guillemets, élite de la Ligue nationale. Hey, McDavid, là. Si vous pensez qu'on va sortir d'avoir McDavid avec un Zarovski, un espoir en défense, puis deux choix de premier tour, là, oh boy! Ça va coûter pas mal plus cher que ça, là.
2: Ouais, pis mais là, c'est Connor McDavid. C'est pas pareil.
1: Non, mais non, je sais que c'est pas pareil, mais je veux dire,
0: attendez.
1: La conversation commence. OK, t'as une bonne base, mettons. Mais qu'est-ce que t'ajoutes? C'est
0: pas
1: moins
0: juste
1: deux
0: ça,
1: autres
0: là,
1: éléments.
0: En fait, là, c'est deux choses. Le gars est signé à long terme jusqu'en 2031. Ça change pas mal d'affaires parce que t'as un gars signé à long terme au sein de ton effectif. Ça, c'est la première des deux choses. La deuxième, il y a 23 ans. Alors ça aussi, il faut en tenir en compte. Absolument. De l'âge que le gars a à ce moment-là.
1: Au prix qu'il est signé.
0: Au prix qu'il est signé, en plus. Un gars comme Connor McDavid, l'an prochain, par exemple, il va rester une année de contrat à 12,5 et Connor McDavid va possiblement décider où il veut aller. Dylan Larkin, une clause de non-mouvement pendant quoi? Pendant 2 ans. Dylan Larkin décide où il veut aller aussi. Ça change la donne aussi dans une possible transaction. C'est sûr que tu veux pas laisser ton directeur général t'échanger pour absolument rien. Tu veux aider ton ancien club à avoir des éléments en ton retour. Mais ça reste quand même que t'as la destinée d'où tu veux aller puis tu limites un peu ton directeur général. À Toronto, là, Matthew Nyes, là, c'est un gars de 23 ans qui est signé à long terme, qui a pas de clause, tu peux l'échanger où tu veux, t'attends la meilleure offre sur la table pour l'échanger, tu comprends? C'est deux scénarios quand même qui ont pas... C'est pas la même chose, là. C'est deux situations complètement différentes.
1: Comme Robert Thomas, par exemple. Avec un Matthew Nyes, là, pis je dis pas que ça... On pourra pas aller trouver un autre ailier ou un autre attaquant qui est capable d'être physique, tout ça, mais... Tu ajoutes une autre dimension à ta formation que tu avais pas du tout. Il y en a plusieurs qui nous textent, puis je suis vraiment content que vous le faites, puis je vais essayer de lire et d'interagir le plus avec vous. Vous mentionnez en ondes, là. Il y en a beaucoup qui nous disent, c'est Bob Hartley qui avait dit ça, que Zarovski était meilleur que... C'est pas Bob qui a dit ça. Je me souviens, on a reçu Bob ici. Bob l'a affronté en séries éliminatoires. Il a dit qu'il ressemblait beaucoup à Ivan Demidov, notamment dans l'éthique de travail et dans l'attitude du joueur, en termes de talent également, qui s'en approchait beaucoup. Bob, à moins que je me trompe, là, il a jamais dit que Zarovski était meilleur que Demidov ou une copie conforme de Ivan Demidov.
0: Mais il l'a vanté, il l'a louangé. Il a
1: absolument
0: dit que c'est un excellent joueur de hockey.
1: Et ça, c'est excellent.
0: C'est encore
1: très
0: un bon
1: positif.
0: Espoir en KHL.
1: Il n'a pas dit qu'il était meilleur. Tu sais, Ben se rappelle qu'il y a des gens qui ont mentionné ça. Ce n'est pas Bob Hartley.
2: Non, j'ai pas dit que c'était Bob Hartley.
1: Non, toi, t'as pas dit ça.
2: Je l'ai entendu dans la dernière année là, dans radiophonique, là, de septembre à là. Je l'ai entendu à quelques reprises. Certains experts disaient que il pourrait même être meilleur que Demidov. Alors, c'est pour ça que quand t'entends ça, tu dis là, attends une minute, là, Mathieu.
1: Il y en a qui disent ça, puis il y en a d'autres qui disent, il a gagné un recrue de l'année avec moins de points, puis il jouait dans l'autre conférence de la KHL qui est plus faible que celle dans laquelle Demidov jouait. Donc c'est il y en a qui les comparent, il y en a d'autres qui, je veux dire, sont pas si comment je peux dire high, sont pas si allumés par Zarovski. Jonathan, il y a une excellente bonne question, messieurs. Si plusieurs joueurs de cette catégorie-là sont disponibles, est-ce que c'est possible que le prix baisse un peu? Je trouve ça intéressant comme question. Mais je penserais pas.
0: Mais je penserais pas parce qu'il y a beaucoup d'équipes qui veulent acheter aussi entre eux autres. Différents joueurs.
1: Exemple, mettons, qu'on a parlé hier.
0: Anaheim
1: et Détroit. Mettons que Larkin veut être échangé. Hey, ça te tenterait-tu d'aller à Anaheim? Fait beau, il fait chaud là-bas. Nouveau building s'en vient. Tu sais? Ben oui. L'échange contre qui? Ben, Mason McTavish fait partie du package.
0: Clairement.
1: Puis t'ajoutes autre chose. Ouais. Si t'es les Ducks d'Anaheim.
0: Puis les Ducks sont dans une situation, McTavish était laissé de côté aussi en fin de saison et en séries éliminatoires. Alors je pense qu'il n'y aurait pas de misère à mettre McTavish dans une transaction
1: comme
0: celle-là.
1: Ce n'est qu'un exemple.
0: Exact.
1: T'sais, là, tu viens d'en régler deux. Puis là, il reste Robert Thomas sur le marché. Puis rappelons ce qu'on pense ici. Et on va en parler avec Marco dans quelques minutes, puis avec François Gagnon dans quelques instants. Matthew Nyes, à notre avis, n'est plus sur le marché. Parce que Brad Treliving n'est plus le directeur général des Maple Leafs de Toronto. Il est là. François Gagnon, comment vas-tu, mon cher ami?
0: Salut, François.
6: Ça va bien. Je m'excuse pour mon retard. J'étais dans un duel avec deux cèdres, puis j'ai perdu. Fait que...
1: T'as perdu contre deux cèdres?
6: Ouais, j'étais en train d'essayer d'arracher deux cèdres, et puis j'ai fini deuxième. En fait, j'ai fini troisième.
1: T'as fini troisième? Mais ça me rassure d'entendre que c'était des cèdres, parce que j'hésitais entre cèdres et zèbres. J'aurais pas aimé ça que tu finisses troisième contre deux zèbres, mon François.
6: Je vais aller faire un tour à Granby, mais non.
1: Content que tu sois avec nous. Et on va revenir, on avait des grosses discussions philosophiques sur les transactions qui n'ont pas fonctionné. On va revenir là-dessus tantôt. Après la pause, si tu le veux bien. Mais je pense que la grosse nouvelle de la journée, c'est sans contredit, Nick Suzuki. Ben en fait, les deux trophées individuels qui reviennent à Montréal, le Lady Byng et le Selke. Mais peux-tu me décrire en un mot, François, que tu décriras en plus qu'un mot par la suite, Nick Suzuki qui remporte le trophée Selke remis au meilleur attaquant défensif de la Ligue?
6: Écoute, on développera tantôt, mais le mot que j'ai choisi, c'est « mérité ». Et puis pour Caulfield, le mot que j'ai choisi, c'est enthousiasme. Et puis je vous expliquerai ça après la pause.
1: Ben, tu peux l'expliquer tout de suite, tu sais. Tu as piqué ma curiosité au maximum.
6: Alors, je vais commencer par Suzuki. Je sais pas si c'est sorti déjà, mais chaque fois que les votes sont mentionnés, on a la liste qui est dévoilée de tous les journalistes qui ont voté. Puis là, vous allez aller voir à mon nom, vous allez voir qui est-ce que... J'avais donné mon vote de première place à Anthony Cirelli, mon vote de deuxième place à Nick Suzuki.
0: Et puis... Hey, François, veux-tu savoir quelque chose de drôle là-dessus? Parce que j'ai pas encore... On n'a pas le nom des journalistes avec le vote, là, mais... On a quand même le nombre de première place qui a été donné à Nick Suzuki, le nombre de deuxième place, le nombre de première place, Anthony Cirelli. Et Nick Suzuki est allé chercher 151 votes de première place et Cirelli 10. Cirelli termine deuxième au scrutin. Mais t'es un des 10 qui a voté pour Anthony Cirelli en première position. Mais je sais pourquoi, je vais te laisser expliquer quand même. Mais je me doute de pourquoi t'as pris Cirelli premier.
6: Écoute, moi, je l'ai pris Cirelli premier parce que, à mes yeux, c'est le meilleur centre défensif de la Ligue nationale. Et il l'a prouvé en première ronde contre Suzuki et le Canadien. Je veux dire, il a éteint le premier trio quasiment à lui tout seul. C'est sûr qu'il n'était pas seul sur la glace, mais c'est lui qui a été le leader de ça. Là, il faut le dire tout de suite, les votes pour les trophées individuels sont remis à 17h la veille du premier match éliminatoire. Donc, ce qu'il a fait en série, Cirelli, ça comptait pas. Mais ça comptait en Simonac pour moi parce que ça prouvait ou ça me donnait raison de lui avoir décerné un vote de première place. Est-ce que Suzuki méritait autant de votes de première place? Peut-être pas autant à mes yeux. Et là, je dois dire une chose aussi. La pire insulte que quelqu'un peut me faire à travers la Ligue nationale et ici à Montréal, c'est de me dire « Hey, Gagnon, on sait bien, t'es rien qu'un maudit partisan, t'es un homer. Alors, tu vas donner des votes favorables aux joueurs du Canadien avant, au détriment des autres. » Alors, à chaque année, je suis toujours obligé de me battre avec moi-même pour dire « Est-ce que je suis trop sévère? Est-ce que je suis pas assez sévère? » Et dans le cas de Suzuki, il était proche d'un vote de première place, mais personnellement, j'aimais mieux Anthony Cirelli et c'est la raison pour laquelle je suis allé de son côté.
0: Ouais, parce que, faut le dire, là, Suzuki est un excellent joueur sur 200 pieds, mais il y a pas mal moins de minutes en désavantage numérique qu'Anthony Cirelli.
6: Totalement, et c'était là mon plus gros problème. Parce que quand tu regardes les autres joueurs de centre qui étaient qui rivalisaient avec Suzuki, ils avaient tous beaucoup plus de minutes en désavantage numérique. Là, par exemple, il faut faire attention à ça. L'an dernier, Suzuki avait beaucoup plus de minutes en désavantage numérique, puis ça ne l'a pas aidé offensivement. Cette année, en début de saison, on a vu Martin Saint-Louis modifier ses stratégies. Suzuki et sa gang arrivaient en désavantage numérique avec 15, 20, 25 secondes à faire. Ce qui fait que ils se retrouvaient à égalité numérique contre les meilleurs joueurs de l'autre bord qui étaient, eux, épuisés. Et ça, ça a permis aux Canadiens de récolter, et à Suzuki, de récolter bien des points, marquer des buts et mousser la fiche offensive. Ça, pour moi, c'était une saine gestion de Martin Saint-Louis par rapport à l'utilisation de Suzuki. Alors, je peux pas non plus pénaliser Suzuki parce que Saint-Louis l'a fait moins jouer en désavantage numérique, mais quand même, Cirelli avait tellement plus de minutes que Suzuki en désavantage numérique que ça m'obligeait quasiment à y aller vers lui. Mais, tu sais, le Selke, là, c'est le trophée le plus difficile à décerner. Moi, je fais mes listes. Au premier quart de saison, à la mi-saison, aux trois quarts de saison, je parle à des coachs, je parle à des dépisteurs professionnels, j'essaie de valider mon point. Puis si vous le savez, là, ce sont les directeurs généraux qui donnent le trophée Vezina, meilleur ouais. gardien de saison. Moi, personnellement, même si j'adore voter, puis j'en prends une fierté annuellement, j'aurais rien contre l'idée que le trophée Selke soit décerné par les 32 entraîneurs-chefs de la Ligue nationale. J'ai l'impression que ça donnerait encore plus de valeur à ce trophée-là, parce que trop souvent, on appelle le trophée Selke le trophée de la réputation.
0: Exact, comme Patrice Bergeron l'a eu pendant des années. Patrice Bergeron était un des meilleurs, c'est pas le meilleur dans la Ligue nationale à cet effet-là, mais quand même, il venait avec une réputation, surtout dans les dernières années, François.
6: Exactement. Puis Barkov lui a succédé. Puis ouais. c'est toujours des séquences comme ça. Remonté aux origines du Selke, il a été créé ce trophée-là pour le donner à Bob Gainey. Puis il l'a eu un peu pendant une série intéressante. Guy Carbonneau est arrivé après. Et puis là, ben, il s'est dénaturé à un moment donné parce que le gars qui avait pas le heart, mais qui avait des grosses récoltes de points, il fallait trouver une manière de le récompenser. Ici, il était le moindrement bon défensivement, et même des fois très bon défensivement, on lui donnait le Selke. Je pense à Pavel Datsyuk ici. Alors, pour moi, là, Suzuki, c'est pas le même joueur que Datsyuk, mais il est dans la même lignée que Datsyuk, dans le sens que, est-ce qu'on aurait pu donner le heart à Suzuki? Il aurait pu être dans des discussions. Il n'y avait pas photo pour être finaliste en ce qui me concerne, mais pour le Selke, ça devenait une manière de récompenser Suzuki pour l'ensemble de l'œuvre, l'ensemble de sa saison.
1: En tout cas, une chose est certaine, François, quand tu as des opinions, là, on voit de la façon rigoureuse avec lesquelles tu appliques, avec laquelle, c'est-à-dire, tu appliques ces votes, puis c'est vraiment intéressant que tu nous amènes dans les dessous. Mais peu importe tes opinions, nous autres ici, on commencera pas des phrases avec « Hey, Gagnon ». Ça, c'est sûr. On va t'appeler Frank, par exemple. On ne dira jamais « Hey, Gagnon! » »«
0: Hey, Gagnon! »
6: Il y a un peu qui est bon là-dessus. Non, il y a une affaire. Il n'aurait pas fallu qu'on se rencontre d'une ruelle noire. Je pense que ça aurait brassé pas mal.
0: Comme avec les deux cèdres, c'est ça.
1: Ouais, c'est ça.
6: Je suis pas sûr que j'aurais fini deuxième.
1: Écoute, ça reste des opinions hockey. Et c'est important de les respecter. Mais quand on voit le processus rigoureux dans lequel tu appliques tes votes et tes prédictions, c'est vraiment intéressant. Revenons sur les transactions qui n'ont pas fonctionné. Et le bruit qui court à travers toute la Ligue nationale, justement. Dans deux minutes, on va prendre une très courte pause. François, si tu veux bien, on revient avec toi.
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1: La saison des rumeurs est commencée, François. Je m'attendais à ce que ça commence après la Coupe Stanley. Mais non, on est là. C'est-tu quoi? C'est pas nous autres qui va s'en plaindre parce que c'est vraiment le fun, ces discussions-là de corridors, de coulisses à travers la Ligue nationale. François, je te pose la question. Matthew Nyes, selon toi, aurait-il été l'allié idéal pour jouer avec Ivan Demidov sur le deuxième trio?
6: Il aurait été l'allié idéal pour jouer avec Suzuki au sein du premier trio, puis tu mets Slavkovski sur le deuxième. Il serait l'allié idéal pour 31 autres équipes, c'est du quoi même les Maple Leafs. C'est pour ça que j'ai jamais vraiment cru, moi, à ce que Nyes était vraiment sur le marché. Parce qu'à un moment donné, je veux dire, tu peux laisser partir un Nylander, tu peux laisser partir un Matthews si Matthews le demande, mais Nyes, c'est l'avenir, c'est un jeune, fait partie de la reconstruction. Alors, tu me dis, est-ce qu'il aurait été parfait pour Demidov? Oui, puis il aurait été parfait pour la moitié, les trois quarts des joueurs de la Ligue. Il est tellement bon que c'est la seule réponse que je peux voir en ce qui le concerne.
1: Un échange pour quatre éléments, excuse-moi, un fait que tu t'en probablement dans cette direction-là, là, mais pour quatre éléments, dont Zarofsky, tu sais, l'équivalent de quatre choix de premier tour en valeur, François, est-ce que c'est trop cher payé pour un joueur comme ça? Parce qu'il y en a plusieurs qui posent la question présentement.
6: Moi, je trouve ça cher payé parce que si je suis prêt à faire ce genre de transaction-là, je vais voir plus gros. Je vais essayer, McDavid. je vais essayer de convaincre McDavid de s'en venir. Je vais essayer de convaincre les Oilers de pousser McDavid à dire, c'est-tu quoi? La reconstruction, ça sera peut-être pas le fun, puis tu voulais peut-être partir. Si je suis prêt à donner tout ce que vous avez mentionné pour Matthew Nice, ben, je serais prêt à en donner un petit peu plus si ça me donne l'opportunité d'aller chercher McDavid. Puis là, je rêve peut-être en couleur. Ben, tu sais, comme l'an dernier, j'étais prêt à donner à l'une pour Sidney Crosby. Je donnerais un trois quarts de l'une cette année parce qu'il y a un an de plus de fait, Crosby. Mais dans le cas de McDavid, je suis prêt à... Je suis même prêt à faire des bassesses là, pour trouver une manière de le convaincre de venir. Mais Matthew Nice, je l'adore. Il est grand, il est gros, il est fort. Il est loin d'avoir atteint sa maturité. Il n'a pas encore donné sa valeur au niveau de la récolte de points. Puis je le sais, il était dans mon pool l'année passée. Puis je me suis arraché des cheveux que j'ai pu une couple de fois pendant le temps. Alors oui, il y a une grande valeur, mais je n'irai pas jusqu'où vous semblez prêt à aller.
7: Arrache-en pas trop, là, c'est précieux des cheveux, François. Vas-y.
0: Mais dans le cas de McDavid, je pense qu'on pourrait encercler 2027 là, pour un possible départ d'Edmonton si ça se règle pas pour les Oilers la saison prochaine, dépendamment du début de saison. Mais je veux revenir à Matthew Nice, François, parce que j'ai écouté quelques matchs des Maple Leafs l'an dernier, beaucoup plus l'an dernier que cette année. Cette année un peu, mais un peu moins. J'ai regardé beaucoup les séries aussi, cette série contre les Panthers. Matthew Nice est un sacré bon joueur de hockey qui avait 22 ans l'an dernier, qui a 23 maintenant, mais qui signait à long terme jusqu'en 2031 dans des un montant qui est similaire à celui du noyau actuel du Canadien. Alors quand je dis noyau, je parle de Suzuki, Slavkovski, Caulfield. À quel point Matthew Nice aurait revampé quand même cette attaque-là du Canadien? Parce que cet attaquant de puissance-là, d'avoir un gars comme ça à cet âge-là, écoute, c'est pas disponible des gars de même dans la Ligue nationale.
6: Non, et c'est pour ça que je me dis que les Maple Leafs l'auraient pas fait. Mais si tu me dis le Canadien est capable de l'avoir, c'est sûr que je saute dessus. Puis c'est sûr que je prends les moyens pour avoir la meilleure transaction possible pour mon club. Parce que si moi, je suis le directeur général du Canadien et que demain matin, je me ramasse avec Slavkovski et Nice au sein de mes deux premiers trios, tu parlais d'attaquant de puissance, là. Slavkovski, là, oublions pas une chose, là. Il n'a pas encore atteint sa maturité, lui non plus.
7: Mais
6: là.
7: Non, les deux ont le même âge.
6: Quand il va avoir perdu son gras de bébé puis qu'il va devenir un homme, là, ça va être quelqu'un sur la patinoire. Alors, si tu es capable de développer ces deux-là au sein de ton organisation, écoute, ça serait simplement phénoménal. Alors, oui, je serais prêt à payer, mais ce que vous donniez tantôt, j'en donnerais un peu plus pour essayer d'aller chercher McDavid. Mais, comme prix de consolation, on a déjà vu pire. Que Matthew Nice.
7: Ouais, ça c'est effectivement. Là, il y en a un autre hier. Là, ça a eu l'effet d'une bombe ça dans la Ligue nationale qui a été larguée par nul autre qu'Eliott Friedman. Et c'est que Dylan Larkin a demandé une transaction à son directeur général, Steve Yzerman. Aurais-tu été prêt à donner Michael Hage qu'on identifie là ou ce qu'on entend, François? C'est qu'il est un intouchable présentement dans l'organisation du Canadien. On le voit en haute estime. Il est vu en haute estime par les autres organisations de la Ligue. L'aurais-tu fait, toi, mettre Michael Hage? Ça aurait coûté plus cher que ça. Ça coûterait, parce que là, c'est pas terminé du tout. Là. Ça ne fait que commencer, ces spéculations-là. Mais ouais, l'aurais-tu mis dans le deal?
6: J'aurais étudié certainement et sérieusement la candidature de Larkin parce que pour moi, il amène de la vitesse, il amène de l'expérience, il amène un potentiel au niveau récolte de points qui est intéressant, puis c'est un gars intelligent sur la glace, c'est un gars qui est responsable. Alors pour moi, comme second à Suzuki, c'est un candidat. Il y en a d'autres dans la ligue, là, mais lui étant disponible, c'est sûr que soudainement, Steve Yzerman m'appelle et dit « Hey Gagnon, serais-tu prêt à bouger pour Dylan Larkin? » Ben écoute, je réfléchirais sérieusement et j'essaierais de voir qu'est-ce que ça veut dire à long terme. Est-ce que Larkin va rester avec moi assez longtemps pour que je puisse me passer de Michael Hage pendant 4-5 ans et puis que ça me donne le temps d'en trouver un plus jeune qui va revenir? Alors, c'est un candidat intéressant. Tantôt, quand j'étais en attente, vous parliez de Mason McTavish, qui pour moi est un autre candidat très intéressant parce que si tu mets la main sur lui, le jour où Michael Hage, si tu ne l'as pas perdu, devient ton centre numéro 2, s'il devient centre numéro 2, ben tu prends McTavish et tu dis « va-t'en à l'aile » parce qu'il est capable de jouer partout. Moi, j'aime beaucoup McTavish. Je me suis fait dire par des dépisteurs professionnels que je l'aimais trop. Puis ça, c'est bien possible. Il y a plein de directeurs généraux dans la Ligue qui aiment trop un joueur, qui ont payé trop cher pour aller le chercher, qui ont été trop patients avec lui, qui ont donné trop d'argent. Ça se voit partout, ça. Et c'est ça qui rend les choses intéressantes quand on regarde ou on entend des rumeurs de transactions, puis que là, on prend tel joueur, tel joueur, tel joueur, puis on analyse. Puis là, on fait attention. OK, je l'aime. Je l'aime-tu trop? Ah, lui, je l'aime pas. Est-ce que c'est parce que je l'aime pas assez? Alors, c'est tout cet exercice-là qu'il faut qu'on fasse toutes nous ensemble pour dire, OK, je l'aime assez pour vraiment y aller. Puis moi, si je décide d'aller au bat, ben, je vais y aller armé solide, puis je vais être prêt à donner ce que j'ai besoin pour aller le chercher. Mais il n'y aura pas de off contre off, off contre off. Voici, si tu veux me le donner, je t'offre ça, et puis rappelle-moi, puis si on a un deal, on a un deal. Mais

0: je sais pas, François, si tu veux répondre à ça, ben en fait, même si tu veux pas, j'aimerais ça que tu répondes.
1: Ben, je comprends les craintes associées à la gestion qui a été faite de McTavish. Maintenant, moi, je n'étais pas dans le vestiaire des Ducks d'Anaheim. Je n'étais pas dans le bureau des entraîneurs. Je ne sais pas ce qui s'est passé là. Est-ce que Joel Quenneville, c'est le type de joueur qui n'est pas capable de blairer? Est-ce que Joel Quenneville, qui est un entraîneur qui a une pogne assez serrée, est-ce qu'il a demandé des choses à McTavish que McTavish ne voulait pas lui donner ou n'était pas en mesure de lui donner? Ça, ça peut avoir entraîné une relation un peu tendue entre les deux. Mais ça n'enlève pas le fait que moi, personnellement, je l'aime. Mais je l'ai dit tantôt, est-ce que je l'aime trop? J'ai toujours adoré Gallagher. Tout le monde me disait « tu l'aimes trop ». C'est drôle, mais il y a bien du monde qui ont broyé pendant qu'ils pleuraient d'investir dans le vestiaire du Canadien la semaine passée. Puis soudainement, ben, on comprend mieux toute l'envergure qu'il représentait pour le Canadien. Il a vieilli, il a ralenti, tout ça. Mais l'individu, ce qu'il représentait, souvenez-vous les images quand il est allé à Tampa Bay, il a marqué, c'était dans la deuxième minute, je pense, en début de partie.
2: Ouais.
1: En entrevue, c'était-tu à TVA Sports, je me souviens pas où c'était en anglais, finit son entrevue, se retourne. En arrière de lui, tu avais la moitié du club qui était là puis qui l'attendait à bras ouverts.
2: Ouais.
1: Oh, ça. Et ça se monnaie pas. Ça, tu l'as ou tu l'as pas. Et Gallagher, il l'a toujours eu. Et c'est pour ça que ce gars-là, moi, était en très, très haute estime de ma part. Est-ce qu'il coûtait trop cher à la fin? C'est bien sûr que oui, mais ça rentre dans les jeux d'analyse et de négociation. J'aime McTavish, je suis prêt à le prendre, à prendre une chance dessus. Si je me trompe, ben je vais vivre avec parce qu'il se comptera pour un bout de temps. Mais ça fait partie des deals, ça.
0: Ouais, écoute, on vivra avec ensemble. Ça va me faire plaisir. Dernière question, François, qu'il faut te poser absolument parce que c'est une autre information qui est sortie, qu'il y aurait eu des discussions, un intérêt de la part du Canadien pour Alexis Lafrenière. Moi, je ne vois plus de futur à New York pour Alexis Lafrenière. Je sais pas ce que t'en penses et penses-tu que le Canadien devrait s'intéresser à ce dossier-là? C'est peut-être pas la priorité numéro un, là, mais si il voit la possibilité d'en faire l'acquisition.
1: On a-tu été capable d'identifier d'où c'est sorti cette affaire-là de Lafrenière parce que je trouve ça intéressant?
0: C'est Frank Saravalli qui a sorti l'information.
1: Mon ami Frank, OK. Moi, je vais vous dire une chose. Faisons un petit exercice ensemble.
0: Mais même s'il n'y a pas eu de discussion, admettons.
1: Non, non, mais c'est parce qu'il faut, réfléchir quand on voit des affaires de même arriver. Les joueurs que Kent Hughes est allé chercher, il y avait quoi en commun, ces joueurs-là?
0: Jeune.
1: Ouais.
0: C'est un buy low, si on veut, là, qui est comme un projet, si on veut.
1: Mais c'était des clients de Kent Hughes.
0: Ah, c'est vrai.
1: Ils savaient. Qui a repêché Lafrenière?
2: Jeff Gorton.
1: Avec Bobrov, qui est son co-directeur du recrutement. Moi, j'ai eu une conversation avec... je l'identifierai pas parce que...
2: Il veut pas le dire.
1: Non, je veux pas le dire parce que ça le mettrait dans le trouble. Parfait. À cause de la Ligue nationale.
0: Correct.
1: Mais j'ai eu une discussion avec quelqu'un en autorité dans la Ligue nationale et puis qui m'a fait remarquer quelque chose parce que j'avais dit « Ah ben, tu sais quoi, les Rangers, ils sont probablement trompés avec Lafrenière, tu sais, premier pic, premier choix universel. » Il me semble qu'à mes yeux, il n'a pas été capable de s'élever à ce rang-là. Et puis, ce que cette personne-là m'avait dit, oublie jamais une affaire. Est-ce qu'il était dans les meilleurs, est-ce qu'il était dans le meilleur environnement pour maximiser son rendement?
0: Bingo.
1: Et puis là, j'ai réfléchi à ça, puis je me suis dit, les Rangers, un club de vétérans, on s'est tourné vers Panarin, on s'est tourné vers Trocheck, on s'est tourné vers Zibanejad. On l'a gardé. Je ne vais pas dire de côté, mais on lui a pas donné les mêmes occasions que Slavkovski a eu avec le Canadien. T'sais, je vais faire ça comme exemple. Si Lafrenière a les mêmes, je dirais pas privilèges, mais les mêmes opportunités que Slavkovski a eu avec le Canadien, est-ce que le développement de Lafrenière dépasse celui de Slavkovski? Puis là, je sais qu'il y a une différence d'âge, là, mais je parle de progression. Alors, tout ça mis ensemble, considérant que

0: que c'est Gorton et Bobrov qui ont repêché Lafrenière à titre de tout premier choix au repêchage des Rangers. Est-ce que ces gars-là pourraient pas se dire, hey, on le savait qu'il serait bon, on est convaincu qu'il serait encore meilleur s'il était au sein de notre organisation. Alors, je vous dis tout ça pour dire, je prendrai pas la rumeur de Frank puis dire, oh, je balaye ça du revers de la main, j'essaie de la comprendre. J'essaie de comprendre pourquoi. Il y a-tu un agent qui l'a appelé, il a dit, ça me rendrait service si tu faisais ça. Puis on le sait que ça marche de même autour de la Ligue, là. Je vous apprends rien. Hein, c'est donnant-donnant avec des agents, avec des dirigeants. Je veux dire, ça fait partie, la game se joue là. Ça fait ben, plus que 30 ans que je suis là, puis je le sais très, très bien. Rends-moi service ici, m'a donné de l'information là. Mes amis insiders à Toronto, là, c'est leur pain puis leur beurre. Et c'est parfait, c'est comme ça que ça fonctionne. Je suis pas en train de dénigrer leur travail. Au contraire, j'essaie de vous montrer à quel point ça a beaucoup de valeur. Maintenant, si Frank écrit ça, c'est quoi qu'il y a en arrière? Y a-t-il une conversation avec un recruteur qui a dit, ben, peut-être que s'il sortait de New York puis qu'il allait à Montréal, ça serait le fit parfait pour lui? Ah! Je sors la rumeur. Qu'elle soit fondée ou non, mais ça amène de l'eau au moulin. Puis s'il y a quelqu'un qui meurt à quelque part, puis qu'on en parle pendant une semaine, ben Frank, il va se frotter les mains, puis il va dire, j'ai fait ma job comme il faut.
1: C'est vraiment intéressant, François, puis c'est un dossier qu'on aura la chance de discuter avec toi, certainement. En fait, pas plus tard que la semaine prochaine. D'ici là, on te souhaite de prendre ta revanche sur deux cèdres. Merci beaucoup d'avoir été des nôtres. Fabien, fais attention à toi, là, François.
0: Je me mets des gants puis je vais aller dormir.
1: Salut, à vendredi
2: prochain.
1: Salut,
2: François, merci.
0: Salut, bye.
1: Au retour, on s'en va à Buffalo, au Combine, où nous attend Marco D'Amico. Il est en direct du Combine à Buffalo. C'est un plaisir de le retrouver comme à chaque semaine le vendredi. Salut Marco!
2: Salut le paysano!
3: Salut les boys, comment ça va?
2: En pleine forme.
1: Ça va très bien.
2: On pète le feu.
1: Merci beaucoup.
3: Écoute,
1: on pète le feu. La nouvelle du jour, mon cher Marco, c'est bien sûr ces deux trophées individuels qui arrivent chez le Canadien de Montréal. Ces deux trophées-là qui avaient pas fait un tour à Montréal depuis très très longtemps. Écoute, le Selke à Nick Suzuki. On l'avait dit ici dans le tailgate, mais la Lady Bing qui s'en va à Cole Caulfield. Ouais. C'était vraiment impressionnant de voir la progression de ces deux joueurs-là ensemble avec les Canadiens de Montréal.
3: Ouais, mais écoute, un trophée comme le Selke qui a été est venu à ce monde pour mettre en valeur un certain Bob Gainey avec le Canadien de Montréal se retrouve à nouveau avec le Canadien de Montréal avec Nick Suzuki. Je pense que moi je trouve que c'est un trophée de réputation en partie. Je pense que la réputation de Nick Suzuki cette année a pris une sérieuse coche pour un joueur qui a pas nécessairement joué beaucoup, beaucoup en désavantage numérique. Il a démontré à 5 contre 5 et dans les moments critiques à quel point il était important pour ce club-ci. C'est une des raisons d'ailleurs pourquoi tout le monde milite pour un deuxième centre pour lui donner un peu de break. Mais il a démontré ses capacités de centre two-way cette année. Et pour moi, je pense que c'est exactement le moment pour qu'il arrive vraiment dans son identité. Donc c'était bon pour lui. Puis du côté de Cole Caulfield, je pense que ça démontre aussi un niveau de discipline et de sportsmanship, comme on dirait. Là, c'était vraiment de bon augure. Et écoute, je pense que lui, la prochaine étape, c'est un autre trophée qui commence avec Rocket. Mais il va prendre cet honneur-ci cette fois-ci parce que c'est un joueur qui, même si des fois, n'est pas toujours le meilleur défensivement, il va toujours démontrer des bonnes idées, des bonnes actions. Il n'est jamais été vraiment question de pénalité de paresse. Et c'est peut-être là où ce que le deuxième effort de Cole Caulfield, la façon qu'il démontre l'amour pour ses joueurs, il célèbre les buts de ses coéquipiers plus que ses coéquipiers le célèbrent leur. Je pense que ça démontre à quel point c'est un vrai team player, puis pour moi, amplement mérité ce trophée-là, mais je pense que l'année prochaine, il va viser un peu plus haut pour le Rocket Richard.
2: Voulez-vous savoir ce que je trouve impressionnant, les gars, dans cette équipe-là? C'est que t'as le gagnant du Selke, le gagnant du Lady Bing, Martin Saint-Louis qui a terminé 5e au scrutin pour l'entraîneur-chef de l'année, Ivan Demidov 2e au trophée Calder, Lane Hutson 6e au trophée Norris. Oui, il y a deux joueurs qui gagnent des trophées, mais quand tu regardes l'ensemble de l'œuvre, il y a des joueurs qui ont eu des saisons spectaculaires. Et on parle, oui, de Martin Saint-Louis, un jeune entraîneur-chef, mais on parle de quatre joueurs qui sont encore très jeunes chez le Canadien, avec Lane Hutson et Ivan Demidov, qu'on peut jumeler à ça, qui ont eu des très bonnes performances cette année. Et je pense même les deux gars en ont parlé, Marco, à quel point, oui, c'est un prix individuel, mais collectivement aussi, on est vraiment soudés. Puis on veut aller chercher le prochain trophée, qui sera éventuellement une Coupe Stanley, là, mais avec le noyau de jeunes joueurs qu'on a en ce moment à Montréal, on peut être confiant pour les prochaines saisons.
3: Ah, absolument. Je pense que Cole Caulfield l'a dit, il serait pas au point où il serait dans sa carrière sans l'apport de Nick Suzuki. Je pense que Nick Suzuki, il ressent un peu la même chose. T'sais, quand moi j'ai parlé à Ivan Demidov et à son camp, ils ont aussi souligné le fait que cette équipe-là est soudée, très soudée. Et que c'est une équipe avec un noyau de championnat. Puis je pense que tu viens d'énumérer tous ces joueurs-là qui ont figuré très haut dans le scrutin de divers trophées. Je pense qu'ils sont vraiment faits ensemble. Mais spécifiquement, Cole Caulfield et Nick Suzuki, on va se le dire, là, ouais. C'est les OGs. C'est ceux avec qui le club espérait garder une équipe compétitive. C'est les deux avec qui cette équipe-là ont décidé de reconstruire. Et maintenant, c'est les deux avec qui cette équipe-là aimerait voir mener ce club vers une autre Coupe Stanley. Donc, pour moi, c'est quasiment une maturation venue d'âge pour ces gars-là, puis c'est amplement mérité.
2: Hey, réalisez-vous qu'on parle de deux leaders là, qui ont 25 et 26 ans. Deux gars qui sont ensemble depuis plusieurs années. Là. Caulfield est arrivé durant l'année où le Canadien s'est rendu en finale de la Coupe Stanley, mais deux jeunes leaders qui sont ensemble depuis très longtemps quand même déjà, mm-hmm. et qui ont seulement 25-26 ans. C'est sensationnel.
3: Ouais, puis de voir à quel point ils se tiennent ensemble, c'était vraiment intéressant à voir. Et le vidéo que la Ligue nationale a sorti, ouais. où ce que les deux se sont présentés les trophées sans savoir qu'un gagnait le trophée de l'autre, etc. Moi, j'ai trouvé ça formidable. Puis encore une fois, c'est un club qui est très très tight, vraiment tissé ensemble. Puis moi, ce que j'entends ici à Buffalo, c'est à quel point le monde parle de la chimie de cette équipe-là. Puis la chimie, c'est pas juste sur la glace, mesdames et messieurs. C'est hors de glace. Puis hors glace, cette chimie est très forte entre ces deux-là et le restant de l'équipe.
4: Ah oui, 100%. Puis écoute, quand tu vois une vidéo comme ça, de la façon que le trophée était présenté, ça peut pas être plus Canadien de Montréal ouais. 2026 que ça. Avec ouais. deux coéquipiers qui rient, qui montrent de la bonhomie dans ces remises de trophées-là. C'est vraiment intéressant. Puis avec toute l'équipe qui est là et qui crie aussi fort que ces gars-là, même plus, qui sont en train de célébrer deux de leur leader parce que c'est leur capitaine, mais également Cole Caulfield, qui, on sait, est un gros leader dans ce vestiaire-là. Puis Nick Suzuki ne sera plus jamais regardé de haut dans sa carrière. Là, il fait partie des gagnants du Selkie. Il a fait 100 points. Il est allé aux Olympiques. On n'aura pas la discussion. Est-ce que Nick Suzuki va faire partie de Team Canada? Non. Est-ce que Nick Suzuki a sa place là? Est-ce qu'il fait partie des meilleurs joueurs de la Ligue? Je pense que maintenant, là, tout le monde s'est rendu compte de ce qu'on voyait à Montréal depuis longtemps dans le cas du capitaine du Canadien. Marco, sinon, il se passe quoi au Combine avec le Canadien de Montréal? Qu'est-ce que tu vois? Qu'est-ce que tu entends?
3: Ben écoute, je pense que le Canadien de Montréal, à chaque fois que j'en mentionne le club à désespoir, ça commence immédiatement à sourire ou de rire. Donc, ça augure très bien, mais bonne impression. Je sais que on a parlé l'autre jour des questions un peu bizarres ou des épreuves, dirais-je, un peu bizarres, comme pitcher une puck dans un dans une poubelle. Moi, j'ai trouvé ça écœurant, là, mais de voir à quel point certains joueurs répondent sous pression avec le marché montréalais comme elle l'est, tu as le droit de vérifier certains trucs. Mais je pense que de toute partie, les espoirs ont aimé leur entrevue avec le Canadien de Montréal parce qu'ils ont été préparés par les agents. Puis c'est une des choses qu'on a entendu ici. Le niveau de préparation de ces joueurs-là était vraiment un haut niveau. Puis je pense que c'est dû en partie à cause du fait que les questions sont tellement compliquées disons, out of the box du côté du Canadien de Montréal.
4: Tu nous as révélé dans un podcast sur le marché, dans un épisode qu'on verra dans les prochaines heures sortir, que Kent Hughes et Jeff Gorton sont pas sur place présentement. Vois-tu ça comment tu perçois ça, toi, que ce soit uniquement le personnel puis la direction en charge du développement des joueurs qui soient sur place et non pas le directeur général et le président des opérations hockey?
3: Ouais, je crois que le monde va subitement sauter à l'idée que c'est garanti que le Canadien va échanger leur premier tour. Écoute, ça se peut très bien que le Canadien échange leur choix de premier tour. C'est 28e. Le club veut prendre un step, c'est normal. S'ils étaient capables d'échanger 15e et 16e ensemble, ou 16e et 17e ensemble, ben 28e, je ne pense pas que ça ferait mal à une personne. Mais en même temps, je pense que les Canadiens de Montréal sont aussi rendus à un stade où ils n'ont plus besoin d'être aussi hands-on qu'ils l'étaient alors que ce club-là reconstruisait et repêchait dans la première moitié du repêchage, sinon le premier tiers du repêchage. Et je pense que c'est ça qui change la donne. Donc, l'organisation est passée à autre chose. Ils mettent beaucoup plus de confiance sur Nick Bobrov et Martin Lapointe pour prendre les décisions et faire l'évaluation avec le récent de l'équipe de recrutement amateur. Donc, c'est intéressant. Ça a quand même, j'ai quand même levé un sourcil, mais je me suis dit en même temps, c'est normal, il n'y a pas tous les DG de la Ligue nationale qui sont ici présentement.
2: Ouais, mais tu fais bien de le mentionner quand même, puis on va en jaser dans quelques minutes. Là, je veux pas venir trop vite au prochain sujet, Marco. Mais le Canadien va magasiner, d'après moi, son choix de première ronde quand même.
3: C'est pour s'améliorer. Ouais. Bouleversé si c'était pas sur la table.
2: Exact.
4: Bouleversé, hein? Hey, ben d'ailleurs, les gars, c'est très, très bon tout ça. Ce qu'on va faire, c'est prendre une très courte pause. Puis on vous revient dans deux minutes avec Marco. C'est le segment sur le marché, ce qu'il entend à travers la Ligue. Puis ça tombe bien, c'est

0: 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Désolé avec situation là, mais nous pas qu'en faire rien mon cher parce que Kounia ou relé dans station de radio de sport.
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1: Ouais, vous appelez chez BPM Sport.
0: Vous avez trompé le numéro de téléphone.
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1: Moi, j'ai une dernière question pour vous, monsieur Pierre-Charles, avant de poursuivre. Et je vous mettrai pas en attente. Est-ce que le Canadien gagne ce soir?
2: J'aimerais ça parce que s'il gagne pas, là, je pourrais pas dormir.
1: Bonne chance, M. Pierre-Charles.
0: Bonne
1: chance. Votre
0: femme.
1: On espère
0: que votre femme peut conduire.
1: 30 ans au volant.
0: Nous autres, on la laisserait conduire.
1: Let's go! Let's go.

0: No!
1: J'ai acheté ça quand j'étais jeune.
2: Ben oui.
1: C'était du beurre de peanut dessus.
3: Ah ouais, tu faisais des sandwichs avec ça. Un sandwich.
2: Tu prenais pas du pain à la place.
1: Mais pour le thrill.
2: Pour le thrill.
1: Mais Ben, un hostie du beurre de peanut.
3: Non. On appelle ça un hostie de sandwich.
4: Faut vouloir pour pouvoir. Puis là, on suait. Salutations à Claude Hamelin. Faut vouloir pour pouvoir!
0: Juste pour finir, t'avais-tu mon message de texte vocal qui est stressé? Allô? Allô? Allô? Ah. Allô?
1: On est revenu, on a pris une petite pause pendant ton
3: monologue. Faut y aller, Bruno, faut y aller, mais bon match!

0: Poulet!
1: C'est original! C'est bon ça!
2: Let's go nos Canadiens là! Comme la gang de USA! La gang à Guérin! Comme sur un pas-de-bus qui marche toute la main! Bonne game les filles! Let's go!
3: T'as vu combien d'écureuils dans ta vie, tu penses?
4: Comment? Je veux des faux packers.
3: Il est nourri. C'est des milliers, là. Je veux dire. Ouais. T'en as-tu déjà vu un chien?
4: Non.
3: Comment?
4: Non, j'ai jamais vu un écureuil.
3: Comment ça se peut, ça?
5: On s'en va vers Martin.
3: Salut, Martin.
6: Pas la piste, l'arbitre. Hey les boys, je voudrais juste vous féliciter les trois Gonzo. Vous êtes.
5: Dans cette console-là, elle est analogique.
4: Elle est quoi?
5: Analogique. Tu sais, je veux dire, dans le sens que si.
7: Ah non, mais non, arrête là.
5: Je sais quel mot anal dedans.
7: Ben, c'est parce que Ben il est bon pour faire des contractions de mots.
4: Il fait exprès.
7: Expert!
5: T'es un cave.
7: Chez moi, moi, c'est expert! Et non, il n'y aura pas d'invitation pour uriner sur mon terrain cette année.
6: Arrêtez de dire

0: Moi, j'ai pas de poignet, non. Non, mais écoute, c'est...
1: Montage.
0: Montage. Ben, ouais. Voyons donc, montage.
1: Ben, montage.
2: J'ai pas de poignet.
0: J'ai pas, montage. J'ai pas de poignet dans la vie.
1: Montage.
3: 15h22.
0: Un bassin.
3: Pas de...
1: Il a dit j'ai un bassin. Montage, man.
3: C'est, Jean, c'est sûr, j'en fais. Non, c'est mon troisième.
0: Troisième? En série, tu vas venir au moins un match. Là.
3: Bon, ben oui, c'est certain. Ah ouais. Mais c'est mon troisième quand même depuis le début de l'année. Mais je vais. C'est sûr que j'en fais d'autres. C'est sûr que j'en fais d'autres.
0: On va manger de brocoli. Hein? Pas manger de brocoli. D'après moi, c'est le marche-pit qui a fait ça aussi.
3: Qu'est-ce qui se passe?
0: Ah, il est touché. Il est touché par l'accueil des gens d'hier.
1: Je mangeais une graine qui a pas passé.
0: Ah bon? Je le prends, ton pari. Il jouera pas.
1: Qu'est-ce que c'est, ce pari?
0: Je sais pas ce qu'on parie, mais je le prends. Il jouera pas avec le Canadien de Montréal.
1: Un char?
0: Non, pas un char. Char et pas. Un char. Hey, Bob Barker, ça va faire. Mais... A new car!
3: Méo qui est toujours à l'écoute en direct du Mexique.
1: Méo.
3: Méo.
0: Prudence. C'est le fun que tu connaisses Méo.
1: Je l'ai dit sa voix.
0: Ouais.
1: C'est quoi, ouais. C'est quoi, comment t'appelles une fille qui joue à la cross?
3: Ouais, c'est ça.
1: Comment t'appelles?
3: Un joueur.
1: Ouais.
3: Un joueur ou une joueuse. Mais je sais,
0: c'est pas un crosseur.
3: C'est pas crosseur pis crosseuse. C'est sûr que c'est pas ça.
0: C'est. Hey, toi, mon crosseur. Un joueur de cross, on dit que c'est un athlète pratiquant la cross. C'est impossible qu'on l'appelle un crosseur. Ça a pas de sens. C'est sûr qu'on l'appellera pas un crosseur.
1: Amenez un sac d'hostie pour nous donner ça.
0: Ben, c'est assez pour que les gens puissent s'en manger.
1: Mais il en faut pas mal. Là. Un sac rempli d'hosties. Qu'on peut mettre du beurre de pinot dessus, on fait des sandwichs.
0: Sandwich. Un hostie sandwich, comme on aime. Ça a l'air moi. Qu'il y en a dans les épiceries. Fait que.
1: Ouais, mais là, on n'a pas vraiment le temps.
0: Non, il y a des chips au vinaigre, ça fait-tu? Non.
1: Non, non.
0: Comment?
1: J'ai jamais entendu ça!
0: Mais
1: t'es
0: oui!
1: Tu mets la graine dans le sac par en dessous!
0: Hey, comment, les gars?
1: Je te jure, j'ai jamais entendu ça de ma vie!
0: Honnêtement, je sais pas, mais non.
1: Avez-vous déjà vu quelqu'un, entendu quelqu'un faire ça?
0: Ah, regarde, ben oui, le popcorn, le monde connaît ça. Ben oui, c'est ça, c'est sûr.
1: Mais j'ai jamais entendu ça, j'ai jamais vu ça, j'ai jamais.
3: C'est une simulation, donc, de popcorn. Il y a pas de maïs dedans?
0: Non, il y en a.
1: Mais il dit que le gars fait un trou, il met sa graine dedans, puis tu mets sa main dedans, tu pognes sa graine. Hey, franchement, c'est des affaires de film comme ça. Lui, il est toujours dans les affaires de graines.
3: Non, mais je suis convaincu qu'il y en a, que ça existe, qu'il y en a une qui existe. Tiens, je vais le faire. Anouk.
0: Non, mais c'est Ross.
3: Regarde, Anouk Ross.
1: Il y en a combien sur Facebook?
3: J'en ai une.
0: T'en as une?
3: Hey, j'ai 5 amis en commun.
0: Ben, c'est elle. Je m'excuse, mais. Donc elle n'a pas changé son nom.
3: Attends une minute. Ouais.
0: Elle n'a pas changé son nom.
3: Date de 88. Ah non, attends une minute là. C'est une joke là. C'est une poupée. Ça.
0: Ah.
1: On se voit la fin de la tour. Black Schumann. Oui, c'est une poupée, Black. C'est une poupée.
4: Ben, il n'y a jamais personne dans l'histoire qui a réussi à convaincre Georges de s'insérer quelque chose dans les fesses à part moi. Fait que là, j'étais là.
0: En fait, c'est la presse allemande qui a été à l'origine de tout ça. Il y a une théorie qui dit que il y a des sauteurs à ski qui se feraient des injections d'acide hyaluronique. Et ça ferait épaissir leurs membres. Et donc, ça donnerait une plus grosse surface pour les sauteurs à ski pour comme avoir une amplitude et une vitesse plus grande. C'est complètement fou.
1: C'est à l'eau, ça avait fait. Représenter Haïti.
0: d'après moi, t'as de bonnes chances de monter sur le podium.
1: Je présente Haïti, puis j'y vais.
0: C'est une médaille, ça, Georges. C'est une médaille.
3: C'est parce que toi, tu vas pogner dans le vent.
0: Il ira sur la lune.
3: Il ne descendra plus. Mais où est-il passé?
0: I can fly!
2: Avec Louis, puis on a Olivier, là. Comment il s'appelle les choses, là? Les deux YouTubers, là. Allô? Allô? Arrêtez de m'aider, là.
5: Hé, monsieur Picfield, j'ai gagné un médaille d'or au basketball.
1: T'as gagné un bravo, basketball! Ben, pour la médaille d'or pour Pascal Cornet!
0: Come on! Chante, Pascal!
1: Yeah, chante, Pascal! Chante, Pascal, come on!
3: Chante, Pascal!
1: Là!
0: Yeah!
1: Bravo! T'as une meilleure note que moi! Bravo, Pascal!
0: Tu l'as eu,
1: Pascal!
0: Bonne
1: bravo!
0: Série dans la NBA, Pascal aussi!
1: Pascal!
5: Merci!
1: Ouais. Il a gagné là!
0: Les Raptors ce soir, là, quand même, contre Cleveland!
3: C'est quoi le show? Qu'est-ce qu'on anime au juste? C'est quoi ce show, là?
1: Ok, continue, Ben.
3: C'est ça.
6: Non, ça allait demander. Puis si Patrick Gagné, il dit oui.
1: Ouais, je suis un big.
6: Patrick, big. Non, il n'y a pas de big, George.
1: Je crois pas.
6: Je suis en tête de mes deux gars. Puis là, j'ai demandé, je peux-tu prendre une photo avec toi? Il est venu rouge comme une tomate. Puis il dit pas
1: de big, pas c'est, big c'est impossible.
6: Il y avait des Nike rouges d'un pied, en culotte d'éducation, vert d'un pied, puis ça tue que vert sur la tête.
3: Elle était pas. Elle était vert, hein?
6: Elle était
1: vert! Le porc, c'est un animal sale, big. Il mange ses excréments, c'est pas une bonne viande à manger.
3: Mange ses excréments,
1: ouais. Ouais, c'est.
3: Mais on dit que c'est l'animal le plus intelligent après
1: oui,
3: le chien.
1: Mais il mange quand même ses excréments. Ça mange n'importe quoi.
3: Il n'y a pas si intelligent que ça, hein?
0: Un porc. Oui, c'est un cerveau très développé. Ouais, ça mange sa marde.
1: Fred est allé. Essayer. Fred est allé, confié, qui aimerait ça essayer à Chopin. Faut pas être gêné dans la vie, puis devant des milliers de personnes, de dire ce qu'on aime.
0: Moi, je suis désolé, Fred, mais avec la taille, j'ai vu l'engin. D'après moi, ça te redonnait la vue, ça. Man,
1: ça c'est montage de l'année, montage de la décennie, montage du centenaire.
0: Vous savez que c'est comme ça qu'on fait les bains fourrés également?
3: Comment? Avec de l'air comprimé.
1: Ouais. Attends, quoi?
0: Les bains fourrés.
3: À costard ou. Ouais.
0: J'avais un de mes chums qui travaillait au Dunkin' Donuts à l'époque.
1: Ah, oh, putain, mais fourré combien, les beignes?
0: J'en ai fourré en salle, des beignes, au Dunkin' Donuts. On rentrait là, et là, tu mettais le donut. Regarde, c'était une pin, de même. Là. Tu rentres le donut dedans, puis t'appuies sur le bouton. Puis là, ploup, ça remplit.
3: Ça fourre le beignet.
0: Isabelle, qui résume bien la situation, « Georges, arrête de pousser. Quand ça rentre pas, abandonne.
1: » Si je faisais ça, là. Si je faisais ça, Isa, là.
3: Va pas là.
1: Un 49-year-old virgin.
0: Va pas là.
1: Pourquoi tu.
3: Non, c'est correct.
1: Mangez ça,
3: toi,
1: c'est
3: ça. Toi, c'est cette petite botte-là qui m'énerve, là. De me faire la style morale à chaque sacrement de midi. J'en ai plein le cul. Je vous le dis, j'en ai plein le cul. Go Avalanche! Ah, ça!
0: Ben, on t'aime, mon Ben. Donne-nous un câlin.
1: Hé, hey, Armé, envoyez de l'amour à Ben, là.
0: Ben oui.
3: Envoyez de l'amour. Sacrez-moi patience avec mon lunch. Et demain, vous allez m'envoyer de l'amour. Sacrez-moi patience avec mon hostie de lunch. C'est clair?
0: Si on rentre en onde et que tu continues à faire la sirène, je la crisse dans le mur. C'est ça que je t'ai dit. Je t'ai dit ça hors d'onde.
1: Fais-le. Je te laisse le faire. Fais-le.
0: C'était une manière de parler, genre.
1: Fais-le.
3: Tu me tends.
1: Ah oui, fais-le.
0: Tu veux-tu le faire ou tu veux
1: le faire? Pêche-le dans le mur.
0: T'essayes-tu de me chercher ou?
1: Pêche-le dans le mur, vas-y.
0: Tu veux que j'aille crise dans le mur?
1: Ouais, vas-y.
0: Arrête de le faire. C'est désagréable. Tout le monde l'a dit que c'est désagréable.

0: Lave le ton.
1: Quand on est assis à table, on peut-tu manger un asti?
0: J'en ai pas,
1: ils
0: mais.
1: Ils en ont pas laissé?
0: Non, ils en ont pas laissé.
1: Caline. Moi, j'aurais voir la tabarnak, puis j'aimerais manger une coupe entre les games.
0: Je dois te dire une chose.
1: C'est vrai? Ils sont dans les calices, les hosties, tu savais? C'est vrai?
0: Oh, man.
2: T'as compté un but avec ton cul, George, quand tu joues les Canadiens?
1: Non, Big.
2: T'as pas que t'avais dévié ses
1: Big, clubs, Big,
2: là?
1: Big. Le seul but que j'ai marqué avec le Canadien, je m'en souviens, parce que c'est le but que j'ai marqué pour Haïti.
0: Haïti, ouais.
1: Puis c'était pas avec mon cul que j'ai marqué, c'était avec mon bâton de hockey, j'ai shoté dans le net. Tu peux voir la reprise sur YouTube. Non, non, non, il y en a juste un. C'était avec mon bâton. Pas avec mon cul. T'es pas là pantoute.
2: Ben voyons, il y avait un...
1: Big, non! J'en ai marqué juste un avec mon bâton. Hey. Estine, t'as pas avec moi.
0: Il t'obstine sur ton propre but. Laisse-le parler.
1: OK, Big, t'as fait plaisir. Oui, j'ai marqué avec mon cul. T'es content?
2: Mais non,
1: j'ai marqué avec mon cul, Big. J'ai marqué avec mon cul, j'ai marqué avec mon cul, j'ai marqué avec mon cul.
0: Ça finit quand, le curling? Je savais pas que c'était un marathon de curling, les Jeux olympiques. Honnêtement, hey, y'a Duncan, la crise de médaille.
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4: C'est vraiment un plaisir d'aller le retrouver encore une fois au Combine à Buffalo. Puis c'est bon qu'il soit là parce que il y en a des affaires qui sortent cette semaine aux quatre coins de la Ligue nationale. Marco, tu vas toujours bien?
5: Toujours bien.
4: Excellent. Écoute, Marco, ça a eu l'effet. J'ai hâte de voir comment tu as vécu ça, toi, cette annonce-là qui est arrivée d'Elliot Friedman, qui a mentionné hier après-midi que Dylan Larkin, le capitaine des Red Wings de Détroit, avait demandé une transaction. Comment ça s'est passé au Combine, tout ça?
5: On dirait, s'il y aurait une annonce de guerre un jour, puis que tout le monde recevrait un message et que tout le monde se lèverait la tête en panique, c'est un peu ça qu'on a vu ici. Parce que
4: ah
5: oui,
4: à ce point-là?
5: Aïe, aïe, qu'est-ce qui se passe? T'as-tu vu ci? T'as-tu vu ça? Il y avait des DG dans la place aussi, donc c'était assez intéressant, dont un qui serait fixé dans une des équipes spéculatives auxquelles Larkin pourrait atterrir. Donc Bill Guerin qui était dans la salle en même temps, puis tout le monde qui le regarde. C'était heureusement que lui s'est pas rendu compte que qu'est-ce qui se passait, mais toujours tout le monde autour de lui a vu la nouvelle et se disait ben s'il a parti quelque part. Puis là, la spéculation a commencé, puis le monde a essayé de s'informer. On a pu avoir certaines informations du côté de pas directement des Red Wings de Détroit, mais d'un giron des Red Wings de Détroit qui ont confirmé le fait que oui, bel et bien, il y a eu une demande d'un changement d'air et qu'ils vont étudier la situation, mais rien confirme qu'il va y avoir une transaction imminente pour le moment.
6: Maintenant, quelles sont les équipes qui pourraient s'intéresser, Marco, à Dylan Larkin? Hier, on a parlé en ondes, on énumérait notamment le Wild du Minnesota, le Canadien de Montréal, évidemment, est dans le lot, là, quand même, faut en parler, même si c'est un rival de division, et que Larkin est un joueur américain, est-ce qu'il voudrait rester aux États-Unis? Mais quelles sont les destinations possibles, à ton avis, pour un gars comme Dylan Larkin?
5: Ouais, mais oublions pas que Dylan Larkin est moitié canadien, sa mère est canadienne, donc c'est pas la fin du monde non plus, mais suffit, pour moi, je crois, de gagner avec ses amis. Cole Caulfield est un bon ami du côté de Dylan Larkin depuis des années. Ils s'entraînent ensemble. Donc, c'est une option, oui. Mais je crois fermement que ça serait le Wild du Minnesota ou les Blue Jackets de Columbus, selon moi, qui seraient peut-être des cibles plus réalistes vu le niveau d'amitié avec Quinn Hughes et la familiarité avec Bill Guerin, mais aussi du côté de Columbus avec son ancien co-chambreur au Michigan et un de ses meilleurs amis, Zach Werenski. Donc, c'est là où ça devient intéressant, mais il y a plusieurs autres clubs qui ont été mentionnés ici qu'on souligne davantage dans l'épisode de Sur le marché qui reste de sortir dans très peu de temps. Mais ça va être un dossier chaud parce que tout le monde est immédiatement dans le contexte. Oh, il s'en va à telle équipe, quelle équipe qui va transiger, ça va être quoi le package? Moi, ma question, c'est simplement, mesdames et messieurs, Steve Eiserman, vas-tu laisser son joueur partir ou est-ce qu'il va émuler un de ses anciens rivaux en Joe Sakic et prendre son temps avant de faire une transaction, parce que on a vu des demandes de transaction être ignorées carrément pendant 18 mois avant de se faire exaucer. Donc, j'ai hâte de voir la stratégie du côté des Red Wings de Détroit.
6: Alors, tu penses que ça pourrait être plus long que prévu, là? Tu penses pas que nécessairement que c'est un dossier qui va se régler dans les prochaines semaines?
5: Je dis que la possibilité est beaucoup plus ouverte pour que ça prenne du temps,
6: okay,
5: que dans d'autres situations où on a vu des demandes de transaction, simplement à cause des personnages inclus dans la discussion.
4: J'ai vraiment l'impression, moi, qu'il a joué son dernier match avec les Red Wings. Mais ça, c'est mon impression à moi. Là. Hey, imagine,
5: très bien.
4: Le capitaine demande un échange, puis le directeur général, qui est déjà sous pression, prend son temps dans une année qui est vraiment importante. Hey, si Red Wings manque les séries l'année prochaine, Marco, là.
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1: Je sais que je vais mourir un jour. J'ai pas envie que ce soit maintenant. 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

0: Non, franchement, là,
1: attends.
0: Mais tu parles de quoi, en fait? C'est quoi, le sujet? Non, j'aime pas ça.
1: Bon.
0: Moi, ce que je veux savoir, c'est quand est-ce que ça sort. Ah, regarde, j'ai une bonne idée, là. L'achèves-tu, là? Bon, ça doit être la fin, ça. Écoute, là, ta chanson, le bledin, là...
1: C'est ma chérie que ça s'appelle, en passant.
0: Ben, c'est pas bon.
1: Hein?
0: C'est même mauvais.
1: Hey, c'est raide, ça.
0: Mais excuse-moi, mais j'ai l'habitude d'appeler un chat,
1: ben là,
0: c'est tout.
1: T'aurais pu choisir un chat qui s'appelle d'autres choses.
0: Tiens, là, t'as cassé.
1: Je comprends pas, mais moi, quand je chante, là, ça vient vraiment des tripes, là.
0: Ben, c'est ça, c'est de la merde.

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2: Maman écrit, maman écrit encore, maman écrit longtemps. Ça doit être un long message, super important. Un gif de Snoopy qui danse.

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1: Aujourd'hui, je vais vous parler de quelque chose qui est un petit peu touché. Ça peut être mal interprété, ça dépend de quel bord tu t'es levé. C'est quelque chose qui est drôle à dire. T'entends ça, tu penses au pire, mais c'est pas si pire que ça. La preuve, c'est que j'en parle, fait que ça doit pas être si pire que ça. Puis de toute façon, t'as rien qu'à enlever le titre.

0: C'est ça la toune.
1: Thank you.

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Vous aimez la musique comme ça? 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

0: Vous avez capoté sur Barbie et sur Oppenheimer?
1: Ben oui, nous autres aussi.
0: C'est pour ça qu'on tripe autant sur la dernière toune qu'on vient de jouer que sur celle-là.

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